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1: Que Fusil, maquette numéro 2, première.

L'invention du cinéma repose sur une erreur gigantesque. Enregistrer l'image de l'homme et la reproduire en la projetant jusqu'à la fin des siècles. En d'autres termes, croire qu'un ruban de celluloïd se conserve mieux qu'un livre, qu'un bloc de pierre ou même que la mémoire. Cette étrange croyance fait que, de Griffith à Bresson, l'histoire du cinéma se confond avec celle de ses erreurs. Erreur de vouloir peindre des idées mieux que la musique, de vouloir illustrer des actions mieux que le roman, de vouloir décrire des sentiments mieux que la peinture. Bref, on peut dire qu'errare cinematographicum est. Mais cette erreur, semblable à Ève dans le Jardin d'Éden, deviendra fascinante dans un film policier, tonifiante dans un western, aveuglante dans un film de guerre, et enfin, dans ce qu'il est convenu d'appeler la comédie musicale, ce sera une erreur séduisante.

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0: Vous venez de passer une demi-heure en compagnie de Bernard Hilda et de son orchestre avec le concours de Jane Morgan.
1: Chers auditeurs, à dimanche prochain et depuis Londres, nous vous disons au revoir. 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
2: Au revoir, chers auditeurs.

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0: 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J'ai attendu 70 ans là pour aller dans un institut de beauté. Moi, je me trouve à l'âge où je peux faire ce qui me plaît. Et ça, c'est vraiment très, très important. Parce que j'ai élevé des enfants. Ensuite, j'étais mamie. Et quand il me reste du temps, c'est pour moi. De tout ça, j'ai le temps. Moi, alors pour moi, la retraite, c'est surtout le temps. 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
6: Bonjour, ici Pascal Lord pour une nouvelle chronique autour du thème du vieillissement sous toutes ses formes, ses couleurs, ses mouvements, son impact sur la société. Aujourd'hui, j'aimerais à nouveau vous parler d'un film documentaire, mais cette fois-ci, il s'agit d'un long métrage. Il y a des films qui parlent de la mort et puis il y a ceux qui parlent de la vie avec une telle intensité qu'ils finissent paradoxalement par apprivoiser la mort. Si je meurs, ce sera de joie. Le film documentaire d'Alexis Taillant appartient clairement à la seconde catégorie. Le titre d'abord intrigue. Il sonne comme une provocation, presque une bravade. Mourir de joie ? L'expression paraît excessive, irréaliste. Et pourtant, c'est exactement ce que le film va interroger. Notre rapport à la fin de vie, à la vieillesse, au désir et surtout à la liberté. Alexis Taillant filme des personnes LGBT très âgées. Il s'agit de Micheline, Francis et Yves. Ce qui frappe d'emblée, c'est la parole, une parole libre, frontale, souvent drôle, parfois dérangeante. Ces personnes âgées parlent sans détour de leur corps qui fatigue, du désir qui persiste ou s'éteint, de la peur de la dépendance, de la mort, mais aussi de la joie immense d'être encore là. Le film ne cherche jamais à embellir la vieillesse, il ne la romantise pas, il ne la plaint pas non plus, il la regarde en face. Et c'est là que, si je meurs, ce sera de joie, se distingue profondément. Il refuse la vision misérabiliste du grand âge, tout comme il refuse l'injonction au bien vieillir. Ici, pas de discours sur la performance, sur le rester jeune, sur l'activité à tout prix. Ce qui est revendiqué, c'est autre chose. Le droit à l'autodétermination jusqu'au bout. Car très vite, une question traverse le film, comme un fil rouge, celle du choix de sa mort. Faut-il subir la fin de vie? Peut-on décider de partir quand la vie devient trop lourde? Pourquoi ce sujet reste-t-il aussi tabou? On parle d'euthanasie, du suicide assisté, de la peur de finir branché, infantilisé, dépossédé de soi. Et leurs mots sont d'autant plus forts qu'ils ne sont jamais théoriques. Ils parlent depuis le corps, depuis l'âge, depuis l'expérience. Alexis Taillant adopte une mise en scène très sobre. Pas de musique larmoyante, pas d'effet appuyé. La caméra est à hauteur d'homme et de femme. Elle écoute, elle accompagne. Elle laisse le temps au silence. Et c'est précisément cette simplicité qui rend le film si puissant. Ce que l'on voit, ce sont des visages marqués, magnifiques, expressifs. Des corps qui avancent lentement, des regards qui pétillent encore. Et surtout une intelligence collective à l'œuvre. Ces personnes ne sont pas isolées. Elles pensent ensemble, elles dessinent ensemble, elles construisent un commun, même à l'approche de la mort. Ainsi, le film pose une question politique majeure. Pourquoi la société accepte-t-elle si mal que les vieux parlent pour eux-mêmes? Car derrière la question de la fin de vie, c'est bien celle de l'âgisme qui affleure. Cette tendance à considérer les personnes âgées comme des êtres fragiles, dépassés, à protéger, mais surtout à faire taire. Ici, au contraire, leurs paroles dérangent, et c'est tant mieux. Certaines séquences sont d'une drôlerie désarmante. On rit souvent, un rire franc, parfois grinçant, jamais gêné. Et puis, sans prévenir, l'émotion surgit. Non pas parce que le film cherche à la provoquer, mais parce qu'il touche juste, parce qu'il montre ce que l'on préfère ne pas voir. Des personnes âgées pleinement vivantes, donc pleinement mortelles. Avec « Si je meurs, ce sera de joie », Alexis Taillant nous fait partager les histoires de trois personnes âgées qui refusent d'être mises à l'écart et s'opposent à une société qui les marginalise et les infantilise. C'est un film qui fait du bien,

lucidité, à cette liberté de ton, à cette joie encore possible, alors peut-être que la peur de vieillir en dit plus long sur notre société que sur l'âge lui-même. Un film nécessaire, courageux, un film qui nous regarde bien plus qu'il ne regarde les vieux. En réalité, ce film nous montre que la vieillesse peut être une période de plaisir, de beauté, de frivolité, de créativité et d'engagement, plutôt qu'une simple période de déclin. C'était Pascal Lord. Je vous retrouve très vite sur les ondes de Radio Plus.

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0: Vogue.
1: L'agenda de Radio Radio Plus vous recommande le cycle Pop du 14 avril au 28 juin à la Cinémathèque de Toulouse, un cycle qui propose une plongée dans les années 60 et 70, berceau de la pop culture, avec notamment au programme Phantom of the Paradise de Brian De Palma, mais aussi Orange Mécanique de Stanley Kubrick, Hairspray de John Waters, Les Demoiselles de Rochefort de Jacques Demy, Femme au bord de la crise de nerfs de Pedro Almodovar, Masculin féminin de Jean-Luc Godard ou encore Le Batman de 1966. Je vous propose de nous intéresser plus particulièrement à The Party qui sera projeté dans le cadre de ce cycle pop les dimanches 26 avril et samedi 27 juin à 16h à la Cinémathèque de Toulouse.

Extrait de la musique d'Henri Mancini, composée pour le film de Black Edwards, The Party, projeté à la Cinémathèque de Toulouse les dimanches 26 avril et samedi 27 juin à 16h, dans le cadre du cycle Pop, un cycle qui célèbre la réouverture de la Cinémathèque de Toulouse, dont la programmation s'étale du 14 avril au 28 juin. La Cinémathèque de Toulouse ouvre en effet ses portes après 18 mois de travaux de mise aux normes et de réaménagement des espaces avec la création d'une nouvelle salle de 100 places, mais aussi l'ouverture au public d'un bar et d'un patio. Voici des extraits du texte écrit par Olivier Père à propos de The Party de Black Edwards, un film de 1968. Dans La Partie, en français, un figurant indien, gaffeur et maladroit est invité par erreur à une réception chez un puissant producteur hollywoodien dont il a saboté par son incompétence le dernier tournage. The Party, dit Olivier Père, est sans doute l'un des plus beaux films comiques jamais réalisés, qui doit beaucoup à la science des gags des maîtres du muet du burlesque américain, mais aussi à Jacques Tati, puisque Playtime est une référence avouée de Black Edwards. The Party est un film essentiel dans la carrière de Black Edwards, mais aussi dans celle de son interprète principal Peter Sellers, mais encore plus un film important dans le panorama du cinéma américain de la fin des années 60. The Party est une satire intelligente du monde du cinéma, comme Hollywood en produit chaque décennie en moyenne. Et après Boulevard du Crépuscule au début des années 50, The Party fait le bilan de l'état de Hollywood 18 ans plus tard. Et ce n'est visiblement pas très brillant, puisque le reflet dévoilé dans le film de Black Edwards est proche de la réalité. Hollywood vieillit et traverse une période de décadence artistique, de panne d'inspiration. Les producteurs se raccrochent à des vieilles recettes, comme ce remake en couleur de Gunga Din, dont le tournage ouvre le film The Party. À l'époque, Hollywood est ringardisé par le cinéma moderne européen qui révèle des cinéastes à succès en France et en Italie. Dans The Party, une des invitées du producteur est une starlette italienne partie à la conquête de Hollywood qui évoque une parodie de Claudia Cardinal qui a d'ailleurs été dirigée par Black Edwards dans La Panthère Rose en 1963. La Panthère Rose avec Peter Sellers, l'acteur principal de The Party. Dans The Party, la fête se déroule dans une luxueuse villa moderne avec des invités snobs et mondains qui pourraient être un pastiche de celle de la nuit d'Antonioni. Black Edwards organise dans The Party une succession de gags à combustion lente dont la précision et la sophistication n'ont rien à envier à l'art de Jacques Tati, écrit Olivier Père.

Vous écoutiez un extrait de la musique composée par Henry Mancini pour le film de Blake Edwards, The Party, qui sera projeté à la Cinémathèque de Toulouse les dimanches 26 avril et le samedi 27 juin à 16h dans le cadre du cycle Pop, un cycle proposé par la Cinémathèque de Toulouse du 14 avril au 28 juin. Comme un diamant sur canapé réalisé par Blake Edwards en 1963, The Party est aussi un chef-d'œuvre sentimental et musical grâce à Henry Mancini, écrit Olivier Père. C'est l'histoire émouvante de la rencontre de deux misfits, des êtres étrangers et déplacés, propulsés dans un univers plein de pièges et de faux-semblants. La starlette française et le figurant indien, un couple improbable et pourtant irrésistible, se retrouvent sur le chemin de l'enfance. Deux adultes qui ont conservé leur pureté dans un monde corrompu et factice.

Nouvel extrait de la musique composée par Henri Mancini pour le film de Black Edwards, The Party. Ce n'est pas la première collaboration du compositeur avec le cinéaste, puisqu'ils ont travaillé à plusieurs reprises, notamment La Panthère Rose, mais aussi Diamant sur canapé. Voici maintenant la critique de Pierre Murat dans Télérama. Dès qu'il entre dans cette soirée où il a été invité par erreur, c'est la catastrophe. Rondi Bakshi est un indien gaffeur qui perd son soulier dans la piscine intérieure. Il finit par le récupérer sur un plateau de petits fours à la suite de mésaventures où Black Edwards retrouve l'efficacité du burlesque muet. Les dialogues sont d'ailleurs presque inexistants. On n'entend que le bruit de fond, vague et insipide des mondains qui s'écoutent parler pour ne rien dire. Et au milieu d'eux, tel un Huron moderne, notre Indien multiplie bévue sur bévue avec une belle inconscience et un gentil sourire. Un film culte, explique Pierre Murat dans Télérama à propos donc de The Party, un film de 1968, projeté à la Cinémathèque de Toulouse les dimanches 26 avril et le samedi 27 juin à 16h, dans le cadre du cycle Pop, un cycle qui est proposé à l'occasion de la réouverture de la Cinémathèque de Toulouse, fermée durant 18 mois pour travaux. Le cycle Pop du 14 avril au 28 juin à la Cinémathèque de Toulouse.

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2: 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Puis le jour où je me suis aperçue que finalement, bah, ça, c'était bien, je pouvais. Alors là, maintenant, parce que là, je me suis dit, mais c'est important. 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En fait, c'est ça, c'est un déclic. Pas dû à l'âge, mais un déclic. J'ai attendu 70 ans là pour aller dans un institut de beauté. Moi, je me trouve à l'âge où je peux faire ce qui me plaît. Et ça, c'est vraiment très, très important. Parce que j'ai élevé des enfants. Ensuite, j'étais mamie, et quand il me reste du temps, ben c'est pour moi. De tout ça, j'ai le temps. Moi, alors pour moi, la retraite, c'est surtout le temps. Le temps d'aller vers les autres, et le temps aussi, que je n'ai pas eu jusque-là, le temps de m'occuper de moi. Tiens, si je le faisais maintenant, parce que peut-être qu'un jour, je ne pourrais plus.
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4: Bonjour, ici Pascal Lord, bienvenue dans Y'a pas d'âge. Aujourd'hui, nouvelle chronique autour du vieillissement, de ses formes, de ses couleurs, de ses mouvements et de ce qu'il produit dans notre société. Aujourd'hui, j'avais envie de vous parler du sociologue et philosophe français Edgar Morin, qui a aujourd'hui 104 ans. Edgar Morin, c'est une figure majeure de la pensée contemporaine. On lui doit notamment « La méthode », une œuvre en 6 volumes, dans laquelle il développe une pensée dite « complexe », une pensée qui refuse de simplifier le réel et qui cherche au contraire à relier ce qui est séparé. Edgar Morin a traversé tout le XXe siècle, en a connu les grands bouleversements et y a participé. Très jeune, il s'est engagé dans la résistance et ensuite dans les grands débats intellectuels et politiques de l'après-guerre. Mais ce qui frappe aujourd'hui, ce n'est pas seulement cette trajectoire exceptionnelle, c'est la manière dont elle continue. À plus de 100 ans, Edgar Morin ne s'est pas figé. Sa pensée ne tourne pas en rond, elle reste en mouvement. Ce n'est pas une pensée qui se referme sur elle-même, c'est au contraire une pensée qui continue de bouger, de se transformer, de s'ouvrir. Penser, pour Edgar Morin, c'est relier. Relier des idées, des disciplines, des expériences. C'est aussi accepter les contradictions. Tenir ensemble des choses qui ne vont pas forcément de soi. Et ce qui est assez remarquable, c'est que cette exigence ne s'est pas affaiblie avec l'âge. On pourrait même dire qu'elle s'est renforcée. Alors, qu'est-ce que ça nous dit finalement de sa longévité? Peut-être d'abord une chose. Une forme de disponibilité au monde, parce que souvent on associe le vieillissement à une forme de rigidité, des idées qui se figent, des habitudes qui s'installent, des certitudes qui deviennent difficiles à bouger. Mais chez Edgar Morin, c'est tout l'inverse. Il reste ouvert, curieux, en mouvement. Il continue de lire, d'écrire, de dialoguer. Et surtout, il ne se place pas au-dessus du présent, comme quelqu'un qui jugerait de loin. Il reste à l'intérieur avec ses incertitudes et c'est sans doute ça qui rend sa parole encore aussi vivante aujourd'hui. Mais il n'y a pas que la pensée, il y a aussi sa manière d'habiter le temps. Chez lui, le passé n'est pas un refuge nostalgique, ce n'est pas un « c'était mieux avant ». Le passé, c'est une ressource, une matière pour comprendre ce qui nous arrive aujourd'hui. Et parce qu'il a traversé la guerre, les totalitarismes, les espoirs et les désillusions du XXe siècle, il porte une mémoire très dense, parfois même tragique. Mais cette mémoire ne le rend pas désabusé. Elle nourrit au contraire une vigilance, une attention aux fragilités du monde actuel, qu'elles soient écologiques, politiques ou humaines. Et c'est pour ça que sa parole reste profondément politique. Pas au sens partisan, mais au sens d'une responsabilité envers le monde que nous partageons. À un âge où la société a tendance à rendre les personnes invisibles, Edgar Morin, lui, continue d'être là. Il publie, il intervient, il propose des analyses. Il ne se contente pas de transmettre un héritage. Il participe pleinement à la pensée du présent. Et en ça, il vient bousculer quelque chose de très fort dans nos représentations. Cette idée que vieillir, ce serait forcément se retirer, s'effacer, disparaître peu à peu, lui montre que non. Bien sûr, il ne s'agit pas de nier les transformations du corps, ni les limites qui peuvent apparaître, mais il refuse que cela signifie automatiquement une disparition sociale ou intellectuelle. Et rien que par sa présence, il ouvre une autre possibilité, celle d'un âge avancé, qui reste un temps de création, de réflexion, d'engagement. On pourrait même dire que le temps long qu'il incarne donne une épaisseur particulière à sa pensée. Parce qu'il relie les époques, il voit des continuités, des ruptures, que d'autres perçoivent moins. Il devient en quelque sorte un point de passage entre différents moments de l'histoire, mais là encore, sans jamais se placer au-dessus, toujours dans une pensée attentive aux incertitudes, aux bifurcations, aux possibles. Et puis, il y a quelque chose de plus discret, mais peut-être essentiel, une forme de vitalité intellectuelle qui tient à une éthique de la curiosité. Continuer à s'étonner, continuer à poser des questions, continuer à apprendre, ne pas considérer qu'on sait déjà. Ça paraît simple, mais en réalité, c'est extrêmement exigeant parce que ça demande de résister au repli et de maintenir coûte que coûte un désir de monde. Alors au fond, la longévité d'Edgar Morin, ce n'est pas seulement une question d'années, ce n'est pas juste un exploit biologique, c'est une manière d'être. Une fidélité à la pensée comme mouvement, comme ouverture, comme relation. Et ça nous invite à repenser le vieillissement lui-même, non plus comme une sortie du temps, mais comme une autre manière de l'habiter, peut-être plus consciente, plus reliée, mais toujours active. Et finalement, ce que nous montre Edgar Morin, c'est une possibilité, celle d'une vie intellectuelle qui ne s'interrompt pas, d'une présence au monde qui ne se laisse pas réduire par l'âge, une manière de nous rappeler que penser, vraiment penser, c'est peut-être ce qui nous maintient vivants bien au-delà des années. C'était une chronique de Pascal Lord. Je vous retrouve très vite sur les ondes de Radio Radio Plus.
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1: Well, hello, hello, bonjour, je m'appelle Frankie, all right. I come from Las Vegas, I will be doing my show, je vais faire le show, le 10 au 15 juillet à la Factory, Espace Vernet, at 1 o'clock, 1 p.m., I think it's 1 heure, hein, c'est ça? Yes, 1 heure de l'après-midi. So it's gonna be really, really exciting. I'm sorry, I don't speak French, je parle pas bien le français. Oh my God. But it's not a problem, pas de problème. It's a really, really, really funny show, I hope so. Is it funny? I'm not sure. Well, it's supposed to be funny. C'est normalement très rigolo. But also, oh là là, very deep, you know. Wow, smart. Intelligent. That's it? Intelligent, yeah. Wow, people go out of the show. They sort du spectacle. Ils font wow. Wow, I mean, I've learned so much, you know, okay. So please, come see Frank Wright. C'est le, encore une fois, 10-15 juillet, only 10-15 juillet, Factory, the Factory, Espace Vernet. So please come and have a good time. All right, goodbye.
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4: Des éléphants sur la mer, c'est une pièce qui se joue à la Syrie, dans le Hors-les-Murs. C'est un jardin super agréable où il y a de l'ombre, des arbres, pour faire un peu climatisation naturelle. On se croirait un petit peu chez quelqu'un. Et en l'occurrence, dans cette pièce, on est chez Camille et Étienne. Ils se retrouvent dans leur maison d'enfance dans laquelle ils ont grandi. Et ils vont essayer de passer une étape dans le deuil de leur père. Leur père, ils l'ont perdu quand ils étaient jeunes. Il y a une vingtaine d'années, il a disparu en mer. Donc c'est une mort un petit peu étrange. Il n'y a pas de tombe, pas de lieu de recueillement pour ses frères et sœurs. Donc ce qu'ils vont faire, c'est qu'ils vont retourner dans leur maison familiale. Ils vont retrouver plein de vêtements de leur père et ils décident de les mettre dans une malle qui vont aller couler dans la mer pour créer cette tombe, pour créer une forme de recueillement et avancer dans leur deuil. Et alors cette pièce, elle parle de deuil, mais elle n'est pas du tout triste. Au contraire, en fait, on se retrouve dans ce jardin où il y a tous ces vêtements qui sont étalés, la scénographie, elle est pleine de couleurs, il y a de la musique, il y a de la joie. Et en fait, finalement, les morts sont là, mais en fait, on parle plus des vivants. Et on voit ces deux frères et sœurs qui se retrouvent, qui parlent de choses dont ils n'avaient jamais parlé avant et qui montrent finalement que ce qui prend le dessus, c'est la vie. Et c'est toujours la vie qui gagne. Et donc si vous voulez venir retrouver, rencontrer ses frères et sœurs et découvrir cette histoire, c'est à la Syrie, c'est tous les jours père, au Hors-les-Murs, et c'est à 13h40.
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2: On va commencer, merci d'être là. Vous êtes à l'ombre, je vois, c'est très bien. Bienvenue à toutes et à tous dans la cour du cloître Saint-Louis pour ce débat co-organisé par le Syndéac et le Festival d'Avignon dans le cadre du Café des Idées. Nous sommes le 13 juillet 2026. Dans moins d'un an se tiendront les élections présidentielles et partout en Europe, les signaux d'alarme clignotent. Coupes budgétaires drastiques, pression politique sur les programmations, libéralisation rampante et attaques directes contre les libertés artistiques. La culture n'est pas un supplément d'âme, c'est le terrain d'une bataille idéologique féroce, on le voit bien. Face à la casse sociale et démocratique, comment le service public de l'art et le service public tout court peut-il résister, faire bloc et contre-attaquer? Alors, je vous présente mes invités. Thiago Rodriguez, bonjour. Vous êtes le directeur du Festival d'Avignon. Gaëtan Bruel, bonjour. Vous êtes le président du CNC. Annemie Van Akereux, vous êtes la directrice de AO à Berlin. Et Arnaud Bontemps, vous êtes fondateur et co-porte-parole de Nos Services Publics. Je vous propose de commencer peut-être peut-être un petit état des lieux. Il s'est passé quelque chose de très particulier hier dans la cour d'honneur. Est-ce qu'on peut en parler, Thiago Rodriguez? J'ai vu plein de gens sur scène et c'était un moment important qui par ailleurs sera soldé tout à l'heure à 18h par une grande manifestation. Est-ce qu'on peut parler déjà de ce moment-là, de ce temps-là?
3: Oui, bien sûr. Bonjour à toutes et à tous. Oui, c'était un moment, je pense, symbolique très important. Déjà parce que il représente une concertation importante, même si c'était une prise de parole d'artistes surtout. Artistes, quelques d'entre eux qui dirigent des organisations culturelles, des théâtres nationaux, des CDN, des scènes nationales, mais aussi d'artistes qui sont en compagnie. Mais c'est surtout une parole d'artistes qui est émergée au sein du Festival d'Avignon. Nous nous réjouissons parce que le Festival d'Avignon a aussi cette tradition qu'il essaye d'honorer à chaque édition, d'être une agora d'implication avec le monde, de débat des grandes questions du monde, de débat aussi, bien sûr, sectoriel, parfois professionnel. Mais je pense qu'ici, pour une fois, les enjeux se réunissent parce qu'on parle à la fois de quelque chose de très spécifique, la menace très concrète qui pèse sur 28 organisations culturelles, notamment de grands théâtres français, qui risquent de se désengager des projets, de remettre en question leur rentrée à cause du surgel de leurs subventions, annoncées très récemment, et très conséquent, trop important, et qui est, d'une certaine façon, pas seulement une menace à l'activité artistique très concrète, mais aussi à l'emploi. Et on sait à quel point l'emploi est une dimension très importante pour salariés, artistes, techniciennes, techniciens de partout, et voir les organisations menacées au point de penser à des licenciements, à de reformuler toute une organisation est vraiment dramatique. Mais c'est quelque chose, c'est un événement autour duquel se sont réunis ces artistes, mais avec une grande concertation déjà intersyndicale avec le Sandéac, duquel le Festival d'Avignon est membre et donc en pleine mobilisation pour cette revendication d'une moratoire immédiate sur ces surgels et aussi une exigence de 1% du budget d'État pour la culture, avec cette adresse à Monsieur le Président de la République, car l'enjeu est surtout politique avant d'être budgétaire et technique, et donc l'exigence d'un pacte républicain refondé qui met la culture et la création en France au cœur de la citoyenneté, au cœur de la démocratie, et qui met les moyens à disposition pour que ce projet, qui est le projet de l'exception culturelle, qui est le projet de plus de 70 ans de décentralisation, de démocratisation, continue à évoluer au lieu de subir cette prémisse mensongère du « il faut revoir le modèle » alors qu'on repose, on pose jamais cette question, à moins qu'on ait un temps de vache maigre, ça se dit aussi en français, les vaches maigres, voilà. C'est toujours en temps de vache maigre qu'on commence à réfléchir et à philosopher sur des changements de modèle. Le modèle, il doit être perfectionné, il doit évoluer. Mais je le dis en tant que Portugais, même si Avignonais en construction, je peux encore jouer cette carte. Ce modèle est une inspiration en phare pour beaucoup de pays dans le monde, pour beaucoup d'artistes. Quelques d'entre eux décident d'émigrer même en France pour pouvoir pas seulement bénéficier de ce modèle, mais se mettre au service de ce modèle, car c'est un phare au niveau mondial. Et donc, il faut bien sûr perfectionner ce modèle, le rendre encore plus décentralisé, encore plus démocratique, mais pas le reformuler, le repenser avec cet alibi de la transformation de la société, alors que c'est une question purement technique de dégrader ce service public de la culture. Donc hier, c'était important de voir cette concertation entre organisations, entre salariés, techniciennes, techniciens, artistes, compagnies, et de voir comment à Avignon les conditions sont réunies, pas seulement pour l'organisation, mais aussi pour la réflexion, la revendication, la mobilisation. C'était aussi un moment poétique important, voir combien le public, les 2000 personnes qui étaient à la cour, c'est pas 2000, c'est 1947 qui y sont, parce que symboliquement, il faut bien dire que c'est 1947 places dans la cour d'honneur, ces 1947 se sont levées, et ont démontré très clairement le soutien de la société civile, parce que effectivement, on se dit que c'est le service public de la culture, mais symboliquement, ce qui se passait hier à la cour d'honneur, c'est aussi la défense des services publics.
4: On y reviendra avec Arnaud Montand tout à l'heure. Gaëtan Bruel, sur ces coupes budgétaires et ce moment-là précis, j'ai lu un article, enfin, je vous cite, et vous dites qu'on est dans un temps de grand danger. Le mot danger, c'est bien de le dire. Est-ce que vous arriveriez-vous à nous l'expliciter?
5: Oui. Thiago arrive du Portugal, moi j'arrive du pays du cinéma, je viens en voisin et en ami du théâtre et du spectacle vivant. Il y a beaucoup de points communs entre ces disciplines, ces arts, ces pans de notre culture, et je crois que cette table ronde c'est aussi penser une forme de convergence des combats. Dans le domaine du cinéma et des sujets qui sont en partie spécifiques, je suis notamment ici au titre du CNC. Le CNC c'est un peu comme la Direction Générale de la Création Artistique. C'est la direction générale de la création cinématographique, audiovisuelle, vidéoludique et numérique. Bon, je parle d'une institution qui fête cette année ses 80 ans et dont je ne sais pas si elle sera toujours là l'année prochaine, parce qu'il se trouve un certain nombre de gens aujourd'hui pour appeler à sa suppression, et il se trouve en réalité beaucoup de gens pour ne rien trouver à y redire. Et donc en réalité on fait face aujourd'hui à des difficultés qui sont multiformes. Tu parlais de la question de l'emploi. Dans le domaine du cinéma et de l'audiovisuel, on a perdu en un an 10% de l'emploi sur une filière qui en compte plusieurs dizaines de milliers. Et donc je dirais, en résumé, qu'on fait face à des défis de deux ordres. Avant le défi politico-budgétaire, il y a d'abord le défi de la place de la culture dans nos sociétés et dans le monde. Et cette place ne va pas en s'améliorant. Et je crois que ça, c'est pas la faute des acteurs culturels. Et il y a quelque chose d'un peu insupportable à s'entendre dire que si la culture est fragilisée, si elle rencontrerait un peu moins parfois une audience, cette rencontre entre les œuvres et les publics n'irait plus de soi, ce serait la faute, en tout cas la responsabilité de celles et ceux qui font la culture. Absolument pas. L'exemple du cinéma est là pour rappeler que si dans le monde on a perdu en 5 ans 40% de la fréquentation, c'est-à-dire il y a 40% en moins de fréquentation dans les salles de cinéma dans le monde entre avant et après la pandémie. C'est pas parce que les films seraient moins bons, c'est pas parce que les salles de cinéma feraient moins leur travail, c'est parce qu'en réalité, ce qu'on appelle cinéma et peut-être ce qu'on appelle culture se déplace dans nos vies, se déplace dans la société, se déplace dans les médias aussi. En France, on s'en sort mieux qu'ailleurs. Il y a d'ailleurs un paradoxe auquel Thiago a fait allusion. C'est quand même fou de voir qu'on est un pays qui, dans le monde entier, est envié pour ses réussites culturelles, mais qu'en France, il se trouve beaucoup de gens pour se demander, au fond, si tout cela vaut bien encore la peine. Et donc, au fond du problème auquel on est collectivement confronté, il y a d'une part et avant tout des défis relatifs à la place de la culture, c'est aussi à la manière dont on finance la création, dont elle existe au cœur d'un pacte entre l'État et les collectivités au cœur des territoires. Mais pour répondre à ces défis qui n'ont jamais été aussi grands, ce qui semble nous manquer, c'est un consensus qui a existé par le passé, il ne faut pas le fantasmer. Il y a toujours eu des débats dans notre pays sur la place de la culture, mais aujourd'hui, c'est comme si le principe même de ces débats nous était escamoté. Et donc, si je devais résumer s'agissant du domaine que je vais représenter aujourd'hui, sur quoi on est confronté, s'il n'y avait que certains partis politiques comme le RN qui appelaient à la suppression du CNC, je ne sais pas que ce serait simple, mais au moins le débat serait assez transparent. Je dirais que deuxièmement, il y a de la part d'autres forces politiques un soutien qui semble manquer, une forme de populisme de l'intérieur où on a l'impression, et même c'est un constat très frappant, que la culture devient d'abord un thème négatif pour ceux qui n'y croient plus. Et pour ceux qui y croient encore, ils osent plus ou ils veulent plus le dire. Et au fond du problème, et c'est là où je crois qu'il ne faut jamais cesser dans les adresses que vous, que nous pouvons faire aux forces politiques, toujours s'adresser aux Français, parce qu'au fond du problème, il y a comme un écart croissant entre des pratiques culturelles qui restent très importantes, à la fois beaucoup plus que ce qu'on dit, et en même temps qu'ils sont en recul. Dans le domaine du cinéma à nouveau, l'an passé, 2 Français sur 3 sont allés dans une salle de cinéma. Ils y sont allés 4 fois dans l'année. À 40%, ils sont allés voir des films français. Ça, c'est pour ceux qui disent qu'on ne produit que des navets qui n'intéressent personne. En réalité, on est le pays qui, en Europe, produit le plus des films qui font venir un public français. Mais comment se fait-il que parmi ces 45 millions de Français qui sont allés au cinéma, vous en avez manifestement des millions qui ignorent, voire critiquent, le modèle qui rend pourtant possible tout simplement le plaisir du cinéma, qui rend possible le fait qu'en France, on a des salles de cinéma, non pas dans tous les villages, mais presque. Les salles de cinéma sont le deuxième équipement culturel de proximité. Alors comment on explique cette contradiction entre des pratiques culturelles qui restent importantes, même si elles sont engagées dans une forme de déclin, peut-être qu'on se parlera de la question du livre aussi, et des convictions associées qui, elles, ne suivent plus du tout. Et je crois qu'aujourd'hui, si la culture est peut-être vue comme non essentielle, c'est un débat qui nous a beaucoup heurté durant la pandémie, c'est l'objet d'un excellent livre Culture Low Cost dont je recommande à chacun la lecture, c'est peut-être à la fois qu'elle dérange certains, mais qu'elle est aussi indifférente à d'autres. Et je crois que si on veut répondre, il faut tenir ensemble ces deux éléments. Si on ne pense que voilà, la raison pour laquelle on serait mis sur le côté, c'est que parce qu'on dérange, à mon avis, on se raconte un peu une histoire sur nous-mêmes et le fait qu'on n'a jamais fini de rendre la culture essentielle, elle l'est, mais de faire prendre conscience cela. Il se trouve que la culture est de plus en plus dans un point d'indifférence vis-à-vis de beaucoup de gens. Et je crois que c'est aussi à cet endroit-là qu'il faut organiser des résistances, des ripostes, et je m'arrête là. On parlait avec Françoise Nissen tout à l'heure de quelques auteurs, et on parlait de ce texte de Pasolini sur les Lucioles. Et ce constat fait dans les années 60, quelques mois avant la mort de Pasolini, à l'époque des chemises brunes, et au fond, ce que dit Pasolini, c'est il y a peut-être le fascisme politique, mais il y a plus grave encore, il y a un nouveau régime consumériste, un rapport à la culture, qui là, semble avoir organiser la disparition de ce à quoi on tenait le plus. Et dans la discussion qui a suivi, et qui dure toujours, hein, il y a eu le texte de Didier Huberman sur la survivance des Lucioles, je crois qu'aujourd'hui, nous devons être à la fois très conscients du fait comment on n'a jamais eu autant besoin de culture, c'est peut-être précisément pour cela que la culture est menacée, mais il ne faut pas se payer de mots, pas se raconter d'histoires sur la perception que nous-mêmes pouvons renvoyer pour que dans la mobilisation que nous devons organiser, nous ayons une conscience spécifique du moment où nous sommes qui n'est peut-être pas le même que ce qu'on a pu connaître depuis 20 ans.
4: D'accord. Et est-ce qu'on peut peut-être, alors, peut-être garder votre micro, en tout cas, sur la question idéologique, parce qu'en fait, évidemment, il y a aussi un levier idéologique. Comment on fait peut-être aussi pour sortir de ça, c'est-à-dire aussi avec des gens, enfin voilà, quand on parle avec un peu avec des gens, pouvoir tenir un discours qui tient la route, quoi. Je sais pas quand on nous dit, non, mais c'est trop élitiste, c'est pas pour tout le monde. Enfin, ça c'est quelque chose. On peut pas faire semblant que c'est pas un.
5: Deux réponses. Je sais pas si c'est là où vous voulez me poser la question sur Canal Plus ou si vous me la posez après, mais je peux y répondre aussi. Mais je dirais un. Et à nouveau, je crois que le cinéma et l'audiovisuel sont un bon endroit pour regarder ce problème, notre rapport aux écrans. Parce qu'on sait que si la lecture régresse, c'est notamment parce qu'on passe de plus en plus de temps sur les écrans. Mais je peux vous dire que du point de vue du cinéma et des séries, et même des jeux vidéo, on vit au quotidien dans ce paradoxe qui est qu'on n'a jamais passé autant de temps sur nos écrans, mais jamais aussi peu à voir les œuvres qui s'y trouvent. Le problème du rapport aux écrans, c'est pas qu'on aurait un abonnement Netflix ou qu'on irait trop au cinéma. C'est le problème que, dans nos vies, ce qu'on appelait le temps libre, même ce qu'est le temps productif du travail, est de plus en plus contaminé par le temps que nous passons ou que beaucoup de nos contemporains passent sur TikTok, sur YouTube, sur Instagram. Et cet usage-là des écrans est une catastrophe sanitaire. C'est un problème de santé mentale très bien documenté pour les plus jeunes. C'est un problème, c'est aussi un argument hein, pour ceux qui se préoccupent de la productivité économique. Il y a un rapport du Trésor qui dit qu'on perd aujourd'hui un point de PIB à cause de notre rapport aux écrans. Et évidemment, c'est un problème culturel, un problème démocratique majeur. Et donc, je dirais que, premièrement, effectivement, on a quelque chose qui est à l'œuvre, qui travaille structurellement contre la diversité du monde et la capacité que nous avons à représenter cette diversité-là. Et en même temps, et c'est là où je peux dire un mot de Canal+ et de la tribune que vous avez tous suivi, qui est sortie à Cannes, en disant d'abord qu'il faut reconnaître le grand courage de celles et ceux qui ont pris cet engagement-là. Et en même temps, je l'ai dit publiquement et je vais le redire là aujourd'hui, quand on est comme le CNC, hein, devant la question peut-être d'une possible disparition dans les prochains mois, à nouveau à écouter certains, il faut être extrêmement précis sur les faits dont on parle, parce qu'au fond, on a une obligation de résultat sur le fait, dans un contexte extrêmement compliqué, mais que les débats ne se finissent pas de la mauvaise façon. Est-ce qu'aujourd'hui, Canal+ constitue un problème pour la diversité du cinéma ? Absolument pas. Et ça, c'est pas que moi qui le dis, hein, la Société des réalisateurs

0: c'est simple, qui est très importante, je crois, de comprendre sur la spécificité du cinéma, c'est que il y a souvent dans le domaine du cinéma des raisons économiques à la diversité éditoriale. Quand vous êtes UGC, et que la question qu'on se pose, hein, puisque Canal+ a racheté une partie minoritaire d'UGC et peut-être sera majoritaire demain, en fait, quand vous êtes UGC, si demain vous commencez à faire une programmation qui a des soupçons d'idéologie, c'est-à-dire si on vous soupçonne de dire bah, au fond, chez UGC, on monte certains films et pas d'autres, le boycott sera immédiat. Beaucoup de spectateurs iront dans la salle d'en face qui s'appelle Pathé, et tout d'un coup, UGC s'effondrera. Et donc, dans le domaine du cinéma et de la création audiovisuelle, et c'est aussi ça le modèle français, je ne dis pas que ça n'arrivera jamais, mais en tout cas, il y a un contexte spécifique, il y a des raisons économiques qui fait que vous pouvez vous appeler Vincent Bolloré, mais quand vous avez Canal+, quand vous avez un chiffre d'affaires de plusieurs milliards, au fond, il y a des raisons profondes qui font que vous êtes toujours aujourd'hui un soutien de la diversité du cinéma. Ce qu'il faut plutôt regarder, c'est les questions de concentration. Et là encore, il y a un chiffre intéressant, c'est qu'il y a une quinzaine d'années, Canal+ était derrière 90% de ce qu'on appelle les films d'initiative française. En gros, les films qui sont faits en France. Aujourd'hui, c'est plutôt 50%. Ça veut dire qu'en 15 ans, Canal+ a vu sa part, son rôle reculer dans le financement du cinéma. Est-ce que c'est une bonne chose? Moi, je trouve plutôt, parce qu'effectivement, pour qu'on ait une création diverse, il faut des sources de financement divers. Mais dans le moment où on est, on a plutôt besoin de dire qu'on a besoin à la fois d'un Canal+ qui reste le premier soutien à la diversité du cinéma vu des acteurs privés, qu'on a aussi besoin de France Télévisions et du CNC, et que tout cela non seulement ne s'oppose pas, mais peut marcher ensemble.
1: Annemie van Eckereux, vous dirigez un lieu majeur à Berlin, à Haut. Est-ce que, et on parlait tout à l'heure et on s'est dit, enfin vous m'avez dit d'ailleurs que la question de la loi c'était le plus important au fond, d'être toujours bien entouré d'un bon juriste pour pas se laisser dépasser et pouvoir faire appliquer la loi toujours.
2: Oui, peut-être je raconte bien un sûr, petit peu sur la situation à Berlin.
1: Tout à fait.
2: Restez avec moi, mon français est ok, hein, mais pas... parce qu'on a parlé aussi un peu des coupes et qu'est-ce que ça veut dire dans la ville. On a eu, donc je ne parle pas sur la situation générale en Allemagne, mais surtout à Berlin. On avait, donc le problème à Berlin, c'est un peu la politique culturelle incompétente. Donc parfois, c'est de l'idéologie, mais si ça va ensemble avec une incompétence, c'est grave, disons. Donc il y avait un sénateur pour culture qui venait de music business et bon, il a eu il devait épargner comme tous les autres départements et c'était 10-12%. Fabien a parlé de 10%, c'est vraiment beaucoup pour des structures où il n'y a pas beaucoup de graisse sur le skeleton. Donc
1: oui. De la vache,
2: oui.
1: Qui est maigre.
2: Oui. et là c'est quelque chose que je trouve, c'est beau de raconter parce que tout le secteur s'est solidarisé. Aussi, normalement, des gens qui sont très compétitifs l'un avec l'autre. Il y a 4 théâtres et 5 théâtres, il y a le Hau, le Hebel Théâtre, le Hebel, comme on dit en France toujours, et des petites structures et 3 maisons d'opéra. Donc, tous ont vraiment tenu ensemble pour protester et faire des actions aussi pour le public. Parce que aussi, ce que vous avez dit, c'est pour qui? Soudainement, on a ressenti qu'il y a beaucoup de gens en Berlin qui, they care, they want to have the theater. Donc, c'était vraiment une protestation super. Donc, les épargnements sont retirés. C'est correct, qu'est-ce que je dis?
3: Les économies.
2: Donc, ne sont pas appliquées. C'est ça ce que je voulais dire. Pour nous, c'était vraiment complètement retiré. Is the right word? Oh, oui. Et même si en ce moment, on a toujours l'incompétence, en tout cas, avec les épargnements, c'est à un niveau acceptable. Au niveau du fédéral, le HAU fait partie d'un réseau avec 6 autres maisons de production, on appelle ça. Donc, ce sont pas les grandes structures, Stadttheater avec ensemble qui, qui, dans la règle, ont le double.

0: trois fois plus qu'une maison comme nous, et nous avons reçu de l'argent fédéral. Et ça est coupé complètement. Et là, il n'y a pas moins d'argent, en fait, au niveau fédéral. Ça, c'est vraiment un signe politique que les structures comme les nôtres ne sont. On peut dire, non, mais comment dire, vous, comme Rau, vous êtes subventionné par la ville et Kampnagel à Hambourg, c'est Hambourg. Pourquoi est-ce que nous, comme Bund, devrions subventionner? Mais ils peuvent, mais ils ne le veulent plus. Donc, ça, il y a quand même ce truc des institutions assez critiques qui sont coupées. Et là, ce que j'essaie de dire, c'est par exemple au niveau de notre, j'espère que c'est le mot correct, notre conseil de surveillance. Oui. Donc, et avec ces gens incompétents, non, j'exagère, je fais un peu de blague, mais bon, et un peu restructurés, ils veulent renouveler notre contrat. Et là, donc, la ville de Berlin veut la standardisation. Et je trouve que c'est un mot pour voiler un peu ce qui peut se passer pour changer des trucs. Une seconde. C'est l'arbre qui est sorti dans ma gorge. Et donc là, j'ai mon collègue qui est directeur administratif. Oui. Il est juriste, c'est le mot, n'est-ce pas? Oui. Et donc, lui, avec une loupe, il regarde ce contrat et riposte. Il dit non, ça va pas. Donc, non, on n'accepte pas cette standardisation qui va pour les. Parce que nous, on est un GmbH, une structure où sont aussi les compagnies de eau, d'électricité. Donc, c'est la même structure et on applique un contrat qui it doesn't fit at all. Donc, là, il ajoute les paragraphes pour préserver, conserver l'autonomie artistique, en fait. Donc, qu'il y a un paragraphe qui dit don't touch the artistic freedom.
1: Ne
0: Voilà.
1: touchez pas.
0: Ne touchez pas.
1: N'y touchez pas.
0: Non. Et je pense que ce que j'avais dit aussi au début, c'est je suis un peu dans un paradoxe parce que je souffre parfois énormément de la bureaucratie en Allemagne, peut-être vous aussi en France. Et il y a un moment où la bureaucratie peut nous sauver. Il y a un scandale, oui, il y a un scandale à Berlin, enfin un scandale, c'est tout, où les parlementaires de la CDU, donc les chrétiens démocrates, ont poussé énormément un programme avec plusieurs millions pour donner pour l'antisémitisme. Vous savez, après le 7 octobre en Allemagne, c'est très compliqué. Et donc, ce pot avec des millions, ils ont poussé pour que ça ait distribué à des gens leurs potes. Et donc, il y a une journal qui a révélé tout ça. Et donc, toutes les lois qui disent, les administrateurs ont dit d'abord non, c'est illégal. Cette compagnie qui doit recevoir 1 million, je ne sais pas quoi, ils n'ont pas les statuts. Et donc, ils ont poussé, poussé. Ils ont quand même reçu l'argent, mais l'administration, en fait, il est viré, ce monsieur qui a dit non par les incompétents. Et donc, je voulais juste dire que les lois, les administrateurs, dans un cas où il y a une idéologie qui pousse, peut nous sauver un peu. Donc, c'est pour ça que j'ai dit ça, oui.
1: Arnaud Bontemps, peut-être qu'on peut intégrer du coup ce service public de la culture à nos services publics. Comment vous regardez ça et quelle est votre analyse?
2: Je pense qu'un des points de départ de cette intégration, c'est de comprendre que les attaques que subissent les services publics en France, elles sont subies aussi ailleurs. Il y a l'exemple de l'Allemagne, mais les exemples les plus frappants, ceux qu'on connaît le plus, viennent des États-Unis, viennent de Hongrie, viennent d'Italie, viennent d'Argentine. Et en fait, dans tous ces pays-là, quand des gouvernements autoritaires arrivent au pouvoir, on y reviendra, ça n'est pas que la question des gouvernements autoritaires, et c'est important de le dire d'ores et déjà, mais dans tous ces pays-là, quand un gouvernement autoritaire arrive au pouvoir, ils s'attaquent pas juste à la culture, ils s'attaquent pas juste à la justice, ou aux médias, ou aux agences indépendantes de protection de l'environnement, ils s'attaquent aux services publics dans son ensemble. Pourquoi ? Pas pour des raisons de concurrence, on l'entend souvent en disant « c'est pour remettre sur le marché des tas de choses ». On pourrait en parler, il y a des vrais enjeux. Mais c'est principalement à ces institutions-là, pas d'abord pour faire de l'argent, mais parce qu'il y a ici des leviers de pouvoir. Parce qu'il y a, dans cette autonomie possible de la culture, des médias, des agences, etc., une possibilité d'un contre-pouvoir ou de démocratie qui leur paraît de plus en plus insupportable. C'est le premier point, et je pense que c'est important de le noter, parce qu'il y a ici une des raisons majeures de l'attaque contre les services publics, cette question de la démocratie, dont ils sont le pilier, cette question du pouvoir. Deuxième chose que je voulais dire, c'est que, et on le voit aussi dans ce que vous dites, dans le petit tour d'horizon que vous avez commencé à faire, il y a un gradient de financement public, et c'est à tout niveau de ce gradient de financement que les services publics sont attaqués. On pourrait parler, ce dont on parle depuis une semaine, et c'est souhaitable, des subventions et des structures de services publics de la culture qui sont subventionnées, mais il y a aussi, et c'est le cas par exemple pour le CNC, des mécanismes de redistribution au sein d'une économie qui sont attaqués. Demain, ce sera le gros financement du service public de la culture en France, et d'ailleurs pas que du service public, qui est l'intermittence. Et donc, en réalité, c'est à tout niveau, à tous les endroits où il y a cette possibilité de mutualisation, ce financement en commun, qu'il y a des attaques. On pourra y revenir, je pense qu'il y a quelque chose ici de fondamental, c'est ce choix, c'est ça le service public au fond, c'est quoi ? C'est qu'on a fait le choix de mettre cet argent en commun parce qu'il y avait des besoins qu'on pensait essentiels, la santé, l'éducation, la culture, et donc... on a choisi de les sortir du marché pour y donner accès à toutes et à tous. Que leur accès, que l'accès à ces services, que l'accès à l'école ne soit pas principalement dépendant d'un prix, sinon ça coûterait en moyenne 900 euros par personne, par élève et par mois, bon courage, mais pour que l'accès à l'éducation soit d'abord un droit, de la même façon pour que la santé ne dépende pas du contenu de notre portefeuille, mais dépende tout simplement d'un droit garanti à toutes et à tous, et ce depuis maintenant la sortie de la Seconde Guerre mondiale, là aussi c'est signifiant. Tout ça pour dire que c'est ce modèle-là qui est attaqué quand on s'attaque au service public, et c'est un gradient, et je pense que pour comprendre les attaques que subit le service public de la culture, il est indispensable de les remettre dans la compréhension globale des attaques contre les services publics, parce que ici aussi, je pense qu'il y a un point de sortie. Et mon troisième et dernier point, c'est que c'est presque une alerte, je pense, dans tous ces services publics et partout où on subit des attaques, on a tendance à se replier sur la défense du service public. Je pense que c'est un risque. Le statu quo est intenable. Il l'est à l'école quand elle devient de plus en plus un mécanisme de tri. Plutôt qu'elle de, on sait qu'un élève n'est pas accompagné de la même façon à Saint-Denis, où je vis, à Avignon, où je suis ici, ou à n'importe où en France. L'hôpital, on peut aussi le voir comme une espèce de grosse usine à malades. C'est pas hyper souhaitable. C'est pas le meilleur modèle de société, probablement, pour la santé. La culture, oui, souffre d'une restriction. On peut se regarder, on ressemble pas à la société aujourd'hui, et c'est un sujet. On n'arrivera pas à défendre le service public, ni celui de la culture, ni les autres, si on n'intègre pas leur réinvention et si on n'intègre pas l'horizon souhaitable qui est devant nous et pas derrière, qui n'est pas à chercher dans un âge d'or mythifié qu'il faudrait retrouver, mais devant nous dans l'adaptation aux besoins qui évoluent toujours et qui évoluent en permanence de la société.
1: Merci. Thiago Rodriguez, vous voulez réagir?
3: Oui, je voudrais rejoindre deux choses. Je trouve très intéressant aussi de relier ce point de vue avec la question des attaques, notamment au service public de la culture, des prémices, à mon avis, mensongères. Deux essentielles qui reviennent toujours, malheureusement dans un spectre plus large que celui de l'extrême droite. Je rejoins Gaëtan sur cette vision. C'est aussi cette contamination, cette appropriation par une partie de l'opinion publique de cette rhétorique mensongère, même si très efficace, qui doit être remise en question, mais aussi analysée, radiographée. Les accusations, dans le cas du service public de la culture en France, de l'entre-soi et de l'élitisme, par exemple. Évidemment, je suis entièrement d'accord que souvent, dans une salle de théâtre, dans un rassemblement culturel, on regarde autour de nous et on n'est pas dans l'enjeu de la représentativité. Mais est-ce qu'on l'est plus qu'hier ? Oui. Est-ce qu'on l'est plus qu'hier ? Est-ce qu'on sera encore plus demain ? Oui. Donc, on peut dire que le service public de la culture tend vers cette représentativité, tend vers une accélération du retard historique de la représentativité des récits manquants qui doivent être au centre des récits du service public de la culture. Et là, c'est tout le problème. L'attaque de l'entre-soi n'est pas une attaque qui dit il faut perfectionner le service public de la culture, est une attaque purement basé sur une fragilisation directe, parce qu'après cette attaque, il vient jamais une alternative qui dit il faut casser l'entre-soi de la culture, c'est que pour des bobos, parce que il faut que plus de classes populaires rentrent les théâtres, parce que il faut que les cités, les quartiers périphériques ont ses propres théâtres et sont présents dans des grandes scènes et que ces scènes à eux deviennent aussi des grandes scènes. Non, ça vient jamais. Il y a juste l'accusation de l'entre-soi. Pourquoi ? Parce qu'il y a une connaissance qu'il y a là un point de fragilité qui est sociétal, qui n'est pas exclusif au service public de la culture, parce que je vous défie aussi de regarder autour de vous si vous visitez l'Assemblée nationale. Et donc, c'est complètement dans toutes les institutions, peut-être moins dans les services publics de la culture que dans la finance ou dans les grands centres de pouvoir ou même directions d'hôpitaux, d'établissements scolaires, etc. Donc, je pense qu'il y a cette attaque, comme l'attaque de l'élitisme, c'est pour une minorité éclairée, etc. Quant alors, cette attaque de l'élitisme, il oublie toujours un public croissant. Comment fait-on l'attaque de l'élitisme du service public de la culture alors que toutes les études disent que le public est croissant ? On le fait parce que ça marche et parce qu'on fait le pari que l'attaque sans faits qui vont avec, aujourd'hui, il fonctionne parce qu'il y a un déficit d'attention, il y a une économie de l'attention qui permet une mensonge efficace, pas basée sur des faits. Et donc, on oublie, par exemple, le travail absolument exemplaire qui est fait en France d'éducation artistique et culturelle par le service public de la culture, mais aussi par l'éducation nationale, qui trouve pas de pair dans aucun autre pays au monde, cette concertation entre éducation nationale, cet éveil du sensible, comme aime bien dire ma présidente Françoise Nyssen, ce travail-là, il est jamais appelé pour contrebalancer la question de l'élitisme, parce que la question de l'élitisme est en attaque à l'esthétique, est en attaque à la liberté de penser, est en attaque à la complexité et à la pensée critique qui permet le service public de la culture. Donc, oui, il faut perfectionner, il faut le faire évoluer, mais chaque fois que je suis confronté, et je le suis évidemment, comme le Festival d'Avignon, à cette perception, parce que parfois c'est pas une attaque préméditée, c'est une perception qui est déjà complètement antériorisée par mon interlocuteur, interlocutrice, chaque fois je leur dis, oui, évidemment, il faut perfectionner. Mais dites-moi, si quelqu'un perfectionne plus rapidement et mieux que nous et le service public de la culture, et rarement j'ai une réponse qui arrive à contredire les faits. On peut pas produire cette attaque, sinon basée sur des faits. Évidemment, le risque de l'entre-soi. Évidemment, le risque de l'élitisme comme procédure, comme organisation, parce que parlons pas de l'élitisme en esthétique, parce que si on fait ça, on rentre vraiment dans la période de l'ascenseur et de la censure et de l'attaque à la complexité, par exemple, des discours. Le service public de la culture n'est pas là pour rendre l'art facile. Il est là pour rendre facile l'accès à la complexité de l'art, avec toute incompréhension qui va avec, avec toute expérience et éveil du sensible et interrogation qu'elle peut produire. Et donc, nous connaissons bien notre mission. La grande question, c'est de ne pas se laisser fragiliser et perturber et transformer par cette première vague d'attaque, parce que la deuxième vague d'attaque, elle est, comme dirait un ami, incompétente.
1: Bravo. Gaëtan Bruel, vous voulez...
4: Ouais, quelque chose de fondamental vient d'être dit, mais je voulais remercier d'abord pour le double cadrage de notre échange, à la fois au-delà de la culture et par ailleurs au-delà du cadre français. Mais ce que Thiago vient de dire, qui me semble fondamental, c'est qu'au fond, on fait face à des attaques qu'on peut ranger ou des critiques qu'on peut ranger dans deux catégories. En soi, nous ne craignons nullement les critiques, les remarques, que je crois qu'on a toutes et tous le souci constant de s'améliorer et de tendre vers ce mieux qui a été décrit. Mais il est vrai que nous faisons face à des critiques dont la seule finalité est de nous annuler et de nous faire disparaître. Et donc, ce n'est pas des critiques pour qu'on s'améliore encore, ce à quoi nous sommes toujours prêts, mais ce sont des critiques qui ont une finalité qui est beaucoup plus radicale. Et de ce point de vue, il faut qu'on trouve, et ce n'est pas toujours simple, le bon équilibre entre rester toujours à l'écoute des critiques qui peuvent être formulées pour y répondre et revendiquer un droit à l'indifférence face à des polémiques inutiles, face à des questions qui nous sont posées alors que les réponses n'intéressent pas. Et je crois qu'on a 1000 exemples de cela, mais il y en a un que je voulais citer, c'est l'audiovisuel public. S'il y a bien un exemple d'un débat où on a marché sur la tête, si on peut appeler ça un débat, c'est l'audiovisuel public. Parce que on peut toujours trouver des choses qu'on peut améliorer, faire mieux, différemment. Mais s'agissant de la critique principale qui peut être adressée, et c'est pour dire à quel point elle est à la fois tendancieuse et outrancière sur le rapport avec les Français, la question de la connexion, de la proximité. On a d'un côté, je ne dis pas une classe politique pour ne pas généraliser, mais en tout cas des forces politiques qui disent se préoccuper des Français et de ce rapport à la proximité et qui sont retrouvés à taper à bras raccourcis sur un élément du service public de la culture qui, à l'évidence, rassemble en quantité et en qualité tous les Français. Et donc, cet écart manifeste entre les critiques qui étaient adressées et des réalités qui n'existent pas, ben, en réalité, nous met devant le besoin de prendre un peu de recul sur des critiques et des attaques qui n'ont pas lieu qu'en France. C'est ailleurs en Europe, ailleurs dans le monde, que les services publics de la culture et de l'information, parce qu'il y a beaucoup de points communs d'ailleurs entre ces deux régimes, font face à des critiques semblables. Et au fond, vu du CNC, quand on regarde notre audiovisuel public, on a un sentiment inverse à ce qui a pu être décrit dans le rapport de Charles Halonque. En réalité, les deux certitudes qu'on peut avoir sur la diffusion des images, des œuvres à horizon 30 à 50 ans, c'est que dans 30 à 50 ans, il y aura toujours des salles de cinéma. Et dans 30 à 50 ans, il y aura toujours un audiovisuel public, parce qu'au-delà de la contestation politique dont il peut faire l'objet, c'est le modèle de diffusion qui est le plus résilient quand on voit les bascules sans précédent dont font l'objet par ailleurs les chaînes privées, dont peuvent faire l'objet même les plateformes. Aujourd'hui, un Netflix est concurrencé par un YouTube et n'est pas sûr de traverser sereinement les prochaines années. Et donc, il faut qu'on arrive à remettre le débat au bon endroit, à être à la fois toujours à l'écoute et se montrer serein face à des critiques qui, malheureusement, nous transforment, malheureusement, parfois, nous conduisent à nous raidir un peu, peuvent nous conduire à répondre pas toujours de la bonne façon. Et il n'y a rien de pire que se laisser enfermer par les débats dans lesquels on veut nous mettre. Et c'est pour ça que, dans le domaine du cinéma, par exemple, il y a aujourd'hui un débat sur la politisation des réponses qu'il faut faire. Et je crois qu'il faut à la fois revendiquer le droit d'être politique, parce que tout est politique en un sens. Et je crois que ceux, je l'ai dit, qui ont eu le courage de signer cette tribune, il faut absolument le respecter, même le saluer. Et en même temps, je crois que notre intérêt collectif pour cette filière, en tout cas, n'est pas de nous laisser enfermer dans l'idée qu'on ne serait là que pour mener un combat politique. Les Français, on a bien plus le sens de ce qu'ils souhaitent quand on les accueille tous les jours, toutes les semaines, dans nos salles de théâtre, dans nos salles de cinéma, que ceux qui parlent d'un endroit où là, peut-être que le rapport à la culture a disparu. Et ce qui me frappe, je m'arrête là sur ce tour un peu pas très organisé de remarques, mais si on cherche un endroit où malheureusement, le rapport à la lecture, le rapport au théâtre, le rapport au cinéma, le rapport à d'autres formes de culture semble être un peu distendu, ben c'est aux endroits où on vit branché sur les chaînes d'information en continu, c'est aux endroits où on se lève le matin, on se couche le soir en regardant ce qui s'est dit sur X. Et attention aux prophéties autoréalisatrices, ceux qui disent aujourd'hui que le rapport à la culture est en train de se distendre en France, ils parlent au fond peut-être plus d'eux-mêmes que d'un état du pays où encore heureux en France, on a un rapport à la culture encore heureux, nous avons des festivals partout, des petits et des grands. Et la vraie alerte, c'est de voir que dans le monde entier, quand on regarde la France, on dit à la fois quelle chance nous avons, mais on nous décrit aussi des situations qui, elles, sont devenues dystopiques. Ouais. Et ça, effectivement, ça peut nous arriver demain si on se laisse enfermer dans ces bulles algorithmiques, ouais, dans ces bulles cognitives, dans ces bulles qui sont aussi politiques au sens politicien, mmh, où au fond, on décrit au présent un rapport à la culture qui n'est pas encore advenu, mais qui pourrait advenir demain.
1: Et qu'est-ce que ça fait aussi à l'imaginaire de nos artistes, de nos jeunes artistes, les jeunes compagnies, les lieux de culture peut-être un peu plus fragiles? Qu'est-ce que cette austérité, c'est un mot horrible d'ailleurs, austérité, ça impose aussi, qu'est-ce que ça fait, une forme d'autocensure, peut-être de moins d'audace dans la forme? C'est aussi ça que ça fait, comment on peut regarder ça, c'est-à-dire ce que ça nous fait à nous, quoi. Vous avez raison, en tant que, pas moi artiste, mais enfin...
4: Je sais pas si la question est pour moi, mais je pense qu'on aurait chacun des choses à dire là-dessus, mais... Le plus grand danger, il est peut-être dans ce que vous venez de dire là. C'est-à-dire que, je l'ai décrit tout à l'heure, moins 10% de l'emploi dans la filière cinéma et images animées en France en un an. Évidemment, la question de l'IA pointe le bout de son nez. Hein, quand vous avez dans le monde et en France, pour regarder le cas de la France, la fréquentation salle fait moins 25%. Les audiences à la télévision baissent de manière drastique. Même les audiences sur les plateformes sont en train de se stabiliser. C'est peut-être le début d'une baisse. En bref, on est face à un gigantesque problème de création de valeur et donc aussi de partage de la valeur. Ça veut dire qu'on va chercher, malheureusement, en tout cas les entreprises concernées, à faire des économies, à produire autant, mais pour moins cher. Et donc, l'IA, évidemment, se présente de ce point de vue comme une formidable solution pour faire moins cher, pour faire des contenus plus standardisés, plus massifiés. Et le point avec la jeunesse, c'est qu'en réalité, on a aujourd'hui une nouvelle génération qui, comme les précédentes, se présente à l'entrée de nos filières, à l'entrée de nos métiers, et sont prêts à reprendre le flambeau de ces combats, non pas contre, mais pour la place de la culture et de la création de notre société. Le problème, c'est qu'ils trouvent des portes fermées, en tout cas des portes qui sont plus fermées que par le passé, parce qu'effectivement, la première conséquence quand on a ces réductions de budget, quelle qu'en soit la raison, eh bien, c'est qu'il y a moins d'emplois, il y a moins d'opportunités. Et ce qui me paraît aujourd'hui le plus dangereux, c'est que ceux qui ne ferment pas la porte à la jeunesse, ceux qui, de manière maligne, au sens littéral, au sens un peu diabolique même, ce sont les GAFAM, ce sont ceux qui aujourd'hui disent vous ne trouvez pas de place dans la manière dont on fait du cinéma ou de la création du visuel, pas de problème, on va vous former à l'IA, et demain vous pourrez faire la même chose, mais sur un mode un peu ubérisé, un peu complètement précarisé. De la même façon, du côté de nos diffuseurs audiovisuels, c'est vrai qu'ils sont dans un moment qui est extraordinairement compliqué, mais il ne faudrait pas que dans ce moment-là, ils renoncent à toujours ménager les endroits où on va prendre des risques créatifs, où on va contribuer au renouvellement des talents. Et donc, la question qui nous est posée, c'est aussi une manière de voir que dans la situation où nous sommes, il faut défendre ce en quoi nous croyons, mais de manière offensive, de manière innovante. Il faut plus que jamais avoir le souci de la place que nous pouvons faire pour que dans ces combats, nous soyons rejoints par de nouvelles générations qu'il faut qu'on accueille de notre côté plutôt qu'à d'autres endroits, et que c'est justement parce que c'est compliqué qu'il faut avoir le souci de ce renouvellement, parce que sinon on aura tout perdu par avance. Ouais.
1: Merci. Thiago Rodriguez, sur cet imaginaire qui peut être un peu abîmé, modifié avec toutes ces...
3: Je pense que c'est très intéressant de faire le constat qu'il y a une vraie, pas seulement menace, je dirais déjà des symptômes suffisants pour parler d'une attaque à des espaces de pensée critique, de pluralisme de pensée. Je pense que la plus grande menace déjà aux imaginaires, c'est la façon dont il y a une uniformisation de cet imaginaire, et évidemment en utilisant des outils technologiques, mais surtout en défendant une rhétorique de ce nouveau monde, de ces outils technologiques, qui fait que ça devient la référence, alors que la référence devait être, si que peut-être partagée en toute diversité et pluralité et en dissensus, dans l'espace du service public. Évidemment, la référence, elle devient le marché aussi dans l'imaginaire. Le marché des imaginaires, il est, il va vers l'uniformisation, vers ce qui peut être reproduit facilement. Et donc, évidemment, on voit, parce qu'on a eu quelques journées de rencontres entre scientifiques, chercheuses, chercheurs et artistes ici avec l'ANR, les rencontres recherche et création, et on voit comment dans l'académie, dans la recherche, il y a les mêmes inquiétudes qu'on trouve chez les artistes et chez le monde culturel, les techniciennes, techniciens, mais le monde qui produit des imaginaires pluriels. C'est une menace déjà d'opinion publique, c'est la montée en puissance d'une instrumentalisation de ces services publics et de ces espaces de liberté de pensée comme s'ils devraient avoir un devoir de neutralité. Il faut bien mesurer à quel point c'est une injonction qui devient de plus en plus politique et généralisée. Je sais qu'aussi en Allemagne la même chose, ce devoir de neutralité du service public de la culture par exemple, ou de l'université, on le voit aux États-Unis, ce devoir de ne pas politiser le débat par exemple, alors que tout au contraire, ces espaces de production d'imaginaire doivent produire des visions politiques diverses, plurielles, qui rentrent déjà en débat et en dissensus au sein du service public même. C'est dans un même théâtre, dans un même cinéma qu'on doit produire la différence d'opinion. Et cette production n'est pas le problème du clivage des commentaires de réseaux sociaux, qui est un clivage irréconciliable, qui va vers l'insulte très rapidement, parce que, je répète, la première vague, elle est efficace, la deuxième, incompétente en termes intellectuels. Et donc, on est juste sur le combat du clivage et la répétition d'un même argument, alors que les services publics de la culture, mais aussi l'université, sont des espaces où il y a une exigence de deuxième vague de débat compétente, et donc où on prouve que le dissensus, il est fertile. Et ce dissensus, comme pilier de la démocratie, il est attaqué. C'est aussi une question philosophique, mais profondément politique. Le dissensus, aujourd'hui, est défendu par une part de la société comme un outil de combat, et par une autre part de la société que je crois majoritaire, notamment en France, parce que les élections le prouvent, majoritaire, il faut toujours le dire, majoritaire, c'est comme la quantité de public croissante, il ne faut pas oublier ces choses, les faits, c'est quand même en détail important les faits, cette partie majoritaire de la société française qui dit non, non, on veut être en désaccord, on veut être en dialogue, on est sûr qu'en démocratie, deux idées différentes produisent peut-être une troisième que nous ne serions pas capables individuellement de produire. Et donc, l'Assemblée humaine du théâtre, c'est précisément ça. Ici à Avignon, nous accompagnons les questionnements des artistes, le public s'approprie de ces questionnements, et immédiatement, il est en désaccord. Et nous nous réjouissons, parce que ça, c'est le début du dialogue. Donc, je pense que oui, les endroits qui proposent le dissensus à travers les imaginaires pluriels, et ces lieux-là ne sont pas juste menacés, ils sont, à proprement dire, attaqués aujourd'hui par des formes de censure idéologique de plus en plus décomplexées et assumées, par des formes de tensions budgétaires, économiques, qui savent que même s'ils sont des décisions parfois aveugles, techniques, vont produire un effet d'uniformisation des imaginaires, mais surtout aussi par une rhétorique d'attaque constant. Et je répète, ces accusations de l'entre-soi et de l'élitisme, merci Gaëtan parce que tu me permets de dire quelque chose d'important, souvent elles viennent pas des conversations que je peux avoir dans une commune rurale comme Barbantane où le Festival d'Avignon est aussi présent, pas dans le bar tabac ici de la rue de la République, mais elles viennent souvent de plateaux de télé et de rédaction à Paris qui accusent le Festival d'Avignon de ne pas être suffisamment décentralisé. C'est quand même ironique.
1: Merci, Annelie Vanacure.
0: Je pense qu'on est déjà longtemps arrivé dans la majorité des minorités, d'ailleurs. Donc c'est quoi la majorité? La majorité, ce sont les minorités ensemble, je pense. Donc, ça. Pour la neutralité, je reviens un peu à cette approche juridicière. Il y a aussi ce reproche. En Allemagne, que surtout dans ce débat sur l'antisémitisme qui est vraiment très, très compliqué, que les institutions doivent être neutres. On dit, c'est le contraire de partout, c'est Nulle part, on s'est dit que les institutions doivent être neutres. Et donc, il y a des juristes qui ont vraiment, c'est la Constitution, qui disent non, les institutions peuvent avoir une subjectivité, ils sont là aussi pour défendre la démocratie. Donc, c'est pour ça que c'est important d'avoir des gens intelligents, juristes, qui font des grands articles et donnent ça aux politiques et à nous pour nous aider à défendre ce que nous faisons. Et c'est quelque chose qui se passe depuis quelques années en Allemagne et que je trouve pour moi et pour tous mes collègues et collègues combattants, c'est très, ça aide beaucoup. C'est pour ça, par exemple, au HAU, on a une série qui s'appelle On Justice. Donc, on fait du théâtre, de la danse, de la musique, mais aussi un programme discursif. Et donc, c'est une série qui s'appelle On Justice. Donc, on voit c'est quoi le... les termes en français, attendez. International law. La loi internationale, par exemple, c'est quoi, dans les termes juridiques, c'est quoi un génocide? Un terme comme un trigger énorme en Allemagne, mais si on dit, on va regarder un peu ce que ça veut dire, et on a des gens qui étudient là-dessous. Et le théâtre est plein de gens qui sont grateful.
1: Reconnaissant.
0: Reconnaissant que encore un espace à Berlin où on peut aller pour penser ensemble sur les choses que nous occupent tout le monde. Mais donc, c'est pas... Donc, parfois, on dit que les théâtres sont des espaces pré-politiques. Vorpolitischer Raum, auf Deutsch. Je pense, c'est vrai, c'est pas vrai, bien sûr. Mais dans ce cas, j'utilise ça volontiers pour dire, non, mais on fait pas la politique. On fait avant la politique. On pense ensemble, on réfléchit et après, on va dans le café et on discute, mais on fait pas la politique. En même temps, ce que vous avez dit sur general interest avec la sanité et tous les autres secteurs, il y avait un moment très important à Berlin en disons, après la grande vague d'immigration 2015, peut-être 2 ans après, où il y avait le backlash, on a eu un grand manif qui s'appelait Unteilbar, en français inséparable, hashtag inséparable, avec presque 300 000 manifestants à Berlin de tous les secteurs, soit dit public sector. Les théâtres, tous les arts, la santé, oui, et les NGOs et tout ça. Et c'était un moment très important. Et nous avons fait aussi une série de débats, hashtag inséparables, où on a aussi entendu les infirmières, tous ces gens qui souffrent le restrictement dans le public sector. Je pense qu'il y a quelque chose aussi pour nous de nous associer, de nous solidariser.
1: Arnaud Bontemps, vous voulez intervenir et ensuite on vous laissera la parole si vous avez des questions, des témoignages, des interrogations, des peurs.
2: Je vais bien commencer par rebondir sur le point souligné à l'instant parce que c'est quelque chose qu'en France on a aussi énormément cette idée que cette idée de la neutralité ou dit autrement que l'État serait l'intérêt général, point, et que ce serait une règle universelle. Je précise d'où je parle. Je suis fonctionnaire. J'ai passé plein de concours. Ça fait 10 ans que je travaille pour l'État ou les collectivités publiques en général. Et pourtant, je suis convaincu que c'est un mythe. Et il n'y a qu'à reprendre les exemples que je citais tout à l'heure. C'est en Argentine, en Hongrie, en Italie, aux États-Unis. C'est depuis l'État qu'ont été attaqués et mis en danger les services publics. Ça met en évidence le fait ce caractère équivoque de l'État. Bourdieu disait l'État, c'est un champ. Si on le traduit en français, je pense qu'on peut le dire, l'État, c'est un champ de bataille. C'est un champ de bataille dont nous, agents publics, fonctionnaires, dont les citoyennes et les citoyens, ont en fait un choix, ou bien on le regarde, ou bien on essaye d'y peser. Et c'est le cas, et je le dis vraiment... Parce qu'il y a tout ce mythe, pourquoi les fonctionnaires devraient être avant tout mais je dis fonctionnaires, mais on pourrait le dire des institutions culturelles, des institutions publiques en général, des associations qui rendent des services publics, etc. Pourquoi est-ce qu'il devrait être neutre? Parce que une fois tous les X, une fois tous les 5 ans, dans une grande élection, on aurait déterminé l'intérêt général, et ensuite, pendant 5 ans, pendant tout un quinquennat, il se contenterait de ruisseler comme ça, de l'Élysée jusqu'à la CAF du Finistère. Ça ne marche pas comme ça. Ça ne marche pas comme ça. À tous les échelons, ces consignes sont interprétées. Ce n'est pas une revendication, c'est une réalité. Les agents publics, les agents du service public interprètent, font des choix, travaillent, exercent une responsabilité. Et cette responsabilité, elle a un sens politique, qu'on le veuille ou non. Je pense qu'il y a quelque chose à comprendre qui est indispensable. Et en tout cas, nous, avec le collectif Nos Services Publics, on a envie de raconter cette histoire-là, j'en aurais plein d'autres à raconter, mais je ne vais pas être trop long là-dessus, d'expliquer ce rôle politique qu'ont chacun des 5 millions d'agents du service public, mais encore une fois, pas les agents publics seuls, tous les citoyennes et les citoyens, qui ont un rôle dans la conquête, la défense, l'extension du service public, l'adaptation en permanence aux besoins de la population. Deuxième point, j'entends dans l'échange qu'on a, c'est cette fameuse question du verre à moitié plein ou à moitié vide sur la culture est-elle suffisamment ouverte? Alors, elle est dite de manière beaucoup plus fine, mais on y revient un petit peu sur, et ça dépend en réalité souvent, tout le temps, de à qui on parle. Et on a toujours tendance à un débat qui peut vite virer un débat de posture, mais je pense qu'on est vite de manière très, très intéressante ici. À mon sens, Une des réflexions qu'il faut qu'on ait, c'est sur la dynamique qui est en train de se produire aujourd'hui, dont chacune a parlé. C'est-à-dire que la culture et le service public en général n'ont pas spécialement du vent dans les voiles. On va le dire autrement, il y a même une accélération de plus en plus forte des attaques contre le service public. Donc la question qu'à mon sens il faut que l'on se pose, pas en termes de culpabilité, mais en termes de pouvoir d'agir, c'est qu'est-ce que l'on accélère de notre côté? Comment on fait beaucoup plus loin, beaucoup mieux? Comment on va chercher autre chose? Et c'est là que je pense qu'il y a quelque chose où il faut qu'on accélère. Il faut, pour le dire autrement, qu'on invente d'autres alliances. Et peut-être que les alliances qu'on doit faire, nous, service public de la culture, pan du service public de la culture ou du monde de la culture qui considère trop souvent l'éducation artistique et culturelle comme la béquille sociale de l'art légitime. Et il faut qu'on arrive à aller plus loin. Je dis pas que c'est tout le monde, et heureusement que ça ne l'est pas, d'ailleurs, sinon on n'aurait pas cette conversation. Mais par contre, je pense qu'il faut qu'on aille beaucoup plus loin, parce que c'est par là qu'il y aura le salut du service public en général, du service public de la culture en particulier, c'est par les catégories populaires, et c'est pas juste d'aller les chercher ou d'aller leur expliquer qu'ils n'ont pas compris, on va leur réexpliquer. C'est de leur ouvrir la place, de leur faire de la place sur la scène, de les inviter à venir, de les inviter à prendre la parole, à inventer les nouveaux récits dont parlait Thiago tout à l'heure. Je suis sûr que c'est déjà fait et je suis convaincu que la seule solution de sortie qu'on a, c'est d'aller encore plus loin.
1: Merci. Gaëtan Bruel, vous dirais-je.
4: Non, en étant d'accord avec ça, mais pour ajouter un élément de complexité, c'est qu'en réalité, le verre serait complètement rempli, que ça ne suffirait pas. J'évoquais le cas du cinéma où à nouveau 2 Français sur 3 vont au cinéma et parmi eux beaucoup ignorent voire critiquent le modèle qui pourtant rend ça possible et cet écart entre les pratiques culturelles et les convictions associées fait que demain on aurait encore plus de gens et on a rappelé que c'est un effort inlassable mais ça ne suffirait pas parce que il suffit pas de faire entrer la culture dans sa vie pour qu'on en tire les enseignements d'un point de vue politique sur quel vote je vais avoir demain. Et du coup, c'est pas pour dire qu'il faut pas faire d'abord ce travail-là, mais je pense qu'en complément, il y a un travail à faire pour essayer d'abord de comprendre pourquoi est-ce que le choix politique qui peut nous sembler ici, dans la cour de ce cloître si simple, pourquoi est-ce que demain on fait pas, une priorité devant tout le reste pour la culture? Pourquoi est-ce que ce choix en vrai est si difficile? Et c'est pas pour donner des excuses à ceux qui ne le font pas, mais comprendre qu'en réalité, les gens à qui nous adressons, on s'adresse, je trouve toujours un peu, non pas facilement, mais explicitement, et c'est bien normal aux responsables politiques, ils ont été élus, ils sont là pour ça, mais peut-être pas assez aux Français derrière eux. Et ce qui fait qu'aujourd'hui, c'est si difficile de faire un choix pour la culture par rapport à d'autres domaines. c'est qu'on a un sujet de perception publique autour de la culture, de la manière dont les médias s'emparent de la culture. Et ce qui me paraît important de rappeler, si on fait une histoire extrêmement rapide de quelles ont été les grandes justifications pour la culture, il y a eu pendant longtemps, et malheureusement on est à plein d'exceptions, mais on est quand même sorti de ça en partie, une justification de la culture pour l'émancipation de chacun et la transformation collective. Ça fait malheureusement longtemps que ça n'est plus la première justification pour la culture. On a eu ensuite, je vais vraiment à grandes enjambées, une justification d'abord économique. Ça, c'était les années 80, 90, 2000, enfin, non, après 80, pardon, mais où en tout cas, on s'est dit, mais il faut défendre la culture parce qu'au fond, elle fait du bien à notre économie. Bon, ben ça, on a vu toutes les limites, parce que quand l'État a commencé à faire des économies partout, quand il a fallu même faire des économies sur les politiques économiques, bon, ben là, on s'est rendu compte qu'on avait peut-être donné un peu trop facilement un argument pour franchement taper sur la culture. Et on voit émerger, depuis pas si longtemps que ça, voilà, un nouveau régime de défense de la culture autour de l'idée de souveraineté. Alors, c'est le mot magique, beaucoup en parlent. Je pense que c'est un excellent argument pour peu, voilà, qu'on l'utilise d'une manière qui n'est pas paresseuse, parce que effectivement, pointer du doigt vis-à-vis de certains partis politiques, que quand ils veulent, par exemple, supprimer le CNC, au moment où l'Italie de Giorgia Meloni veut créer le sien, au fond, ils se retrouvent à supprimer un instrument de souveraineté, ils se retrouvent à vouloir ouvrir les vannes des contenus américains, ils se retrouvent à vouloir, pour le coup, éloigner un peu plus les Français de ce pan de la culture. Mais c'est vrai qu'il ne suffit pas de dire souveraineté, souveraineté, pour défendre la culture. Et je crois que si la notion de souveraineté peut avoir un sens, vous y avez fait allusion, c'est sur la question de la souveraineté de nos imaginaires. Toujours parce que je parle du domaine où je suis, pour prendre l'exemple de l'animation, aujourd'hui, on est l'un des rares pays au monde où nous pouvons donner à nos enfants à voir des œuvres qui ont été faites en France. Ça veut dire qu'il y a des références, il y a des imaginaires qui ne viennent pas d'outre-Atlantique ou qui ne viennent pas du fin fond de l'Asie. Non pas que dans un nationalisme mal placé, on serait contre aussi ces œuvres-là, mais nous croyons qu'au fond, s'il y a un enjeu de souveraineté qui est peut-être le plus important, c'est dans la capacité que nous avons de raconter le monde, de le décrire dans la diversité de nos imaginaires. Ça, je crois que c'est extrêmement important, et en même temps, ça ne suffit pas. Et s'il y a peut-être un terrain, non pas ouvrir, parce qu'il est déjà travaillé depuis longtemps, mais peut-être aller plus loin sur les justifications de la culture, c'est peut-être la question des territoires, où je crois qu'il faut à la fois reconnaître le chemin qui a déjà été fait, qui est beaucoup plus grand que ce qu'on dit, et en même temps, le chemin qui doit encore être fait. Le chemin qui a été fait, c'est qu'en réalité, quand aujourd'hui, voilà, on se plaint d'une culture qui serait trop élitiste, trop dans l'entre-soi, quand on critique, parce que c'est toujours facile de critiquer les grands festivals, mais en réalité, on insulte les milliers de festivals en France, les dizaines de milliers d'acteurs de l'éducation aux images, qui, partout en France, en réalité, font que s'il y a bien un pays où la culture est non seulement diverse, mais présente partout, c'est bien en France. Et si aujourd'hui, il y a un risque de dévitalisation de nos territoires, il se pose autant sur la fermeture du bar-tabac que de la salle de cinéma, que de la bibliothèque. Et donc, les territoires sont une ligne de front qui doivent nous rendre fiers sur la place de la culture dans notre pays. Et en même temps, et c'est vrai que l'on a encore une marge à accomplir, quand on regarde la manière dont la dépense culturelle se répartit en France, il faut dire deux choses. On dit beaucoup que la culture, c'est l'État. En réalité, la dépense culturelle est portée aux deux tiers par les collectivités. Les collectivités, on le sait depuis 2 ans, dans un contexte qui n'est pas simple, se désengage plus franchement, mais ce désengagement, il a commencé il y a plus que 2 ans, ça fait une quinzaine d'années qu'à bas bruit, ce désengagement peut se faire. Et en même temps, si on regarde la partie État, c'est vrai que entre la concentration de la dépense culturelle dans un territoire plutôt francilien versus le reste du pays, là, on a encore un grand chantier à mener, et nos institutions, à de notables exceptions, parce que certaines parlent depuis les territoires, mais beaucoup sont effectivement basées à Paris, basées en Île-de-France, et donc il y a aussi ces curseurs-là qu'il faut essayer de faire bouger.
1: Merci Gaëtan Bouel. Est-ce qu'il y a des questions ? Oui, madame. Je crois qu'on va vous apporter un micro qui arrive. Voilà.
5: Bonjour, je suis Maria Carmela Mini, je suis la présidente de France Festival. Je voudrais aller dans votre sens, c'est-à-dire, en effet, les territoires sont remplis de festivals, 7300 festivals, qui aujourd'hui sont toutes et tous, enfin, toutes les directions sont attaquées. Moins 15%, entre moins 15 et moins 34% de financement cette année sur les festivals. Ça a été décidé entre juillet et juin, alors que les festivals, leur programmation était déjà faite. Et on nous annonce autant pour 2028. On a eu une désertion des postes, des banques sur les territoires. Hein. Est-ce que on va vers la même chose sur les territoires concernant la culture? Lors de son intervention Christophe, à Aix-en-Provence il y a quelques jours, Christopher Miles a indiqué que oui, on ne pouvait pas faire autrement. C'était aux collectivités de porter seules le financement des festivals et ça me paraît extrêmement dangereux. Voilà.
1: Y a la dame juste là derrière. On laisse la dame et après vous, monsieur.
6: Bonjour, je suis Marie Soubesse du Syndicat français des artistes interprètes, CGT Spectacle. Je suis chanteuse lyrique, moi. Simplement, sur le CNC, j'entends ce que vous dites sur le courage qu'ont eu les signataires de la tribune, mais qu'au fond, ils ont l'air d'un danger qui n'est pas réel. Quand même, on ne peut pas ignorer que ce qui fait qu'aujourd'hui, il y a une diversité dans le cinéma français, c'est bien qu'il est assis à la fois sur le CNC, à la fois sur Canal+, et à la fois sur l'audiovisuel public. Et on ne peut pas ignorer que la personne qui détient Canal+, met tout son argent et tous les médias qu'elle possède au service d'un lobbying incessant pour faire disparaître les deux autres, le CNC et le service public. Donc, je veux dire, de ce point de vue-là, le danger, il est quand même pas, il est quand même très réel. Et justement, et la réponse qui leur a été faite de dire, est-ce qu'on ne doit pas attendre d'avoir mal pour se plaindre? Non, je pense pas justement. Et d'ailleurs, il s'agit pas de se plaindre. Il s'agit de s'organiser et de s'armer pour que ça continue pas. Et donc, en voyant ce qui est en train de se passer, je pense qu'ils ont pas simplement eu du courage. Ils ont aussi fait un geste salutaire, dont j'espère qu'il sera suivi d'une mobilisation. Et je finis juste sur, avec beaucoup de choses que vous avez été dites. De toute façon, cet argument de l'élitisme, il est, enfin, évidemment qu'en coupant les budgets, on va favoriser l'entre-soi et l'élitisme. Donc, ça peut pas être les mêmes personnes qui nous reprochent ça et qui nous coupent les budgets. Je veux dire, c'est absolument un non-sens. Et indépendamment du fait que je suis d'accord, c'est pas vrai sur les territoires. C'est parce que ces gens-là ne sortent pas, enfin, vous l'avez très bien dit, ils ne sortent pas de leur petit milieu. Et donc, ce qu'ils voient autour de chez eux et en bas de chez eux, dans les quartiers où ils habitent, c'est un art d'élite. Mais en fait, sur les territoires, à plein d'endroits, ça se fait dans la diversité. Et encore une fois, c'est pas en coupant les budgets qu'on va améliorer ça. Et pour se battre là-dessus, je pense que ce sera dit après, mais il y a un rassemblement à 18h, là, maintenant. Enfin, pas maintenant, vous avez le temps de finir tranquillement d'entendre le débat, mais à 18h sur la place du Palais des Papes, justement pour défendre le service public de la culture.
1: C'était prévu, je referai la petite annonce. Merci Marie. Monsieur.
7: Oui, je voudrais revenir sur un point qui concerne le lien entre service public et idéologie. À mon sens, ce qui est en train de se passer, c'est l'évolution du consumérisme à la recherche de quelque chose qui est une autre étape, qui est la montée massive des libertariens, des individualistes, non plus individualistes dans leur coin, mais individualistes qui ont des relais, qui ont de la technologie, qui ont les GAFAM, qui ont des réseaux de médias, qui ont des journalistes, et qui ont eu, depuis 10-15 ans, un relais croissant dans la marchandisation du monde. Hein ? Le fait que la culture commerciale de compétition individuelle, le darwinisme social est infusé dans la société fait qu'effectivement, il y a une recherche d'indépendance d'individualisme exacerbé qui est effectivement une attaque en règle des institutions collectives. Et les institutions collectives que vous représentez, d'une certaine manière, sont des oppositions à la possibilité d'une liberté d'action perçue par ces libertariens et revendiquée par eux. Et donc, pour moi, une des questions qui se pose pour la France, c'est un peu ce que nous avons vécu à propos du communautarisme dans les années 60, 70, 80. Les ghettos en France, ça ne viendra jamais, c'est aux États-Unis. Pour moi, le libertarisme est en train d'arriver en France de manière massive. C'est un tsunami et les institutions collectives ne sont absolument pas prêtes à résister. Et on pourra dire la France est une exception, mais comme on l'a fait pour les ghettos, la France n'est pas une exception. Donc, je suis un peu provocateur dans cette question, mais j'aimerais avoir votre position là-dessus.
8: Marilène Caoué, je suis syndicaliste à la FSU. Je voudrais parler plus généralement de la nécessité absolue des services publics. C'est-à-dire que je fais référence à l'ouvrage d'Arnaud Bontemps, Service public ou barbarie, parce qu'effectivement, la nécessité du service public, outre l'égalité d'accès de tous, enfin les principes du service public, mais c'est aussi un choix de société. Et je trouve que le terme qui a été utilisé dans le titre de l'ouvrage, barbarie, ça montre bien, parce que c'est un terme extrêmement fort, ça montre bien qu'une société sans service public ou avec des services publics extrêmement dégradés, hein, ça ne peut conduire, hein, qu'à une société inhumaine, inégale, etc. Et que c'est un choix de société. Mais j'aimerais bien que Arnaud Bontemps ou vous, hein, tous, vous développiez cette idée. Service public ou barbarie? Merci.
1: Peut-être on peut répondre. Est-ce que vous voulez répondre au monsieur Gaëtan Voël sur les libertariens ou... Et après, on...
4: Je trouve l'analyse est très juste. Et après, ce qu'on appelle libertarien et libertaire, ce n'est pas une expression qui est d'abord négative et qui renvoie à différentes réalités. Mais vous avez raison qu'il y a un nouveau stade d'un individualisme forcené. À la fois dans le rapport qu'on peut avoir chacun, ou au fond, je trouve beaucoup des sujets qu'on a discutés cet après-midi renvoient à nouveau pour moi à ça, au fait qu'on est en train de se faire aspirer par un cadrage du réel qui se limite au petit écran, et c'est une version de ce que vous dites. Mais pour répondre de manière un peu transversale et en donnant un exemple un peu concret sur qu'est-ce qu'on peut faire maintenant, dans le domaine des festivals de cinéma, on a la chance effectivement d'avoir en France encore le CNC. Le CNC, il n'y a pas un euro de vos impôts parce que ça ne relève pas des crédits de l'État. C'est un modèle où le secteur se finance lui-même. C'est-à-dire on va prélever un pourcentage de votre billet de cinéma ou de votre abonnement à une plateforme comme Netflix ou Disney. Donc ces entreprises, salles de cinéma ou grands acteurs audiovisuels payent des impôts comme tout le monde, mais en plus payent un impôt supplémentaire qui va au CNC et qui permet de financer non seulement des œuvres, mais aussi la formation, mais aussi la salle de cinéma, et notamment les festivals. Alors, il se trouve que ce modèle fait qu'aujourd'hui, le CNC a connu des baisses de budget, mais pas dans l'ampleur de ce qui peut frapper l'État. Et donc, une réponse très concrète, c'est on a décidé cette année de mettre à profit les quelques marges qu'on avait pour à 100% discuter avec les territoires, avec les collectivités, en disant « vous avez des contraintes, on a des contraintes ». Mais justement, on a d'autres choix que de s'entendre et voyons comment on peut, dans ce moment-là, faire en sorte de se reparler des priorités. La discussion que moi, j'ai proposée à l'ensemble des présidents de région d'avoir a été de dire « Je sais que ce à quoi vous tenez le plus, c'est mettre votre logo sur un film. Ce à quoi vous semblez le moins tenir, c'est le soutien à la diffusion, c'est-à-dire les festivals, les salles de cinéma, l'éducation aux images, parce que c'est peut-être l'objet qui est entré le plus récent dans les politiques régionales en faveur du cinéma et de l'image animée. Donc c'était ce qui était le plus menacé cette année. » Et donc je leur ai dit, si vous prenez l'engagement de ne pas baisser ces budgets cette année, c'est en soi un vrai effort, et ça, je le récompenserai de plein de façons. Et je vous passe les détails, mais après quelques mois de discussion, on a 15 régions sur 17 qui ont fait le choix cette année de ne pas baisser d'un euro le budget qu'elles donnent au festival, aux salles de cinéma, à l'éducation aux images, festival dans le domaine du cinéma. Pour moi, c'est la démonstration du fait que dans un contexte où à nouveau la culture est d'abord un thème négatif, pour des élus qui n'y croient plus, et on voit dans certaines régions, dans l'ouest de la France, que c'est même avec fierté qu'ils revendiquent le fait de mettre à genoux des structures culturelles. Et l'ouest dont je parle, c'est pas la Bretagne, c'est un peu plus au sud. Je regardais Emmanuel, c'est ce qui me faisait un gros yeux. Dans ce contexte-là, on est quand même capable de recréer un cadre de discussion où on donne une raison aux élus d'être fiers de dire qu'ils s'engagent pour la culture. Donc, qu'est-ce qu'on peut faire? Certainement pas de se taire, certainement pas de dire, parce qu'on serait inquiet sur ce qui peut se passer, taisons-nous de peur que ça n'arrive. Je crois qu'à nouveau, il faut ménager absolument la possibilité d'émettre des inquiétudes, ces préoccupations. Mais je crois, et c'était le seul sens de mon intervention, qu'on gagne toujours à rester très factuel sur ce qui se passe aujourd'hui pour mieux être audible sur ce qui peut se passer demain. Et donc, je crois qu'aussi ce que vous avez dit était très pertinent sur des tendances qui nous inquiètent et dont il faut arriver à faire le cœur de notre action de riposte.
1: Arnaud Bontemps, peut-être pour répondre à madame sur le mot barbarie. Je donnerai la parole à monsieur et ensuite je vous laisse conclure si on le fait toujours. C'est bon ?
2: Merci. Un mot rapide. Sur la barbarie, en réalité, je pense que c'est une des directions possibles, malheureusement, de l'orientation du monde tel qu'il prend actuellement, où on a soumis la satisfaction de nos besoins essentiels au marché. Ce marché, il a une promesse, c'est celle de la croissance.

0: mais aussi sur la captation du pouvoir, qui est, je pense, une des grandes dynamiques actuellement des nouvelles formes de capitalisme. C'est quoi le service public? Ben, c'est le choix inverse, c'est de se dire des besoins essentiels. On va y répondre ensemble, en commun, par les services publics, par la sécurité sociale, en mettant de l'argent en commun. C'est exactement le modèle qu'on est en train de défendre. Et là où je pense que c'est une alternative puissante à cette barbarie, c'est que d'abord, c'est du pouvoir collectif. Ensuite, c'est un modèle de progrès. C'est-à-dire, on se dit que peut-être le progrès, c'est ensemble. C'est que chacune et chacune puisse garder son enfant, se soigner indépendamment du contenu de son portefeuille, etc. Mais que cette alternative-là, elle n'est pas juste un grand dessein que l'on voudrait. C'est pas le mythe d'un grand soir. C'est une réalité. C'est-à-dire qu'on a déjà sorti 25% de notre production de richesse du marché en France par l'éducation, par les retraites, par la santé. Et donc, on a déjà une réalité qui parle à la population. Le service public, c'est un mot qui a une charge politique, des fois ambivalente. On adore détester le service public. Mais en ça, je crois que c'est un modèle qui a une force politique très importante et qu'il nous faut réinvestir. Super.
1: Sarah Legrain.
2: Oui, bonjour à tous et tous. Sarah Legrain, députée de Paris. Moi, je me reconnais dans beaucoup de choses qui ont été dites ici. Je voulais souligner peut-être deux éléments. D'abord, le fait qu'il y a des consensus qui sont en train de s'effriter très, très largement, mais dans une sphère qui est finalement assez restreinte, qui est celle, en gros, d'une petite caste médiatico-politique qui a beaucoup, beaucoup d'audience, mais qui n'est peut-être pas la France. Voilà. Ce consensus, ce triple consensus que les arts et la culture, ça a une mission émancipatrice, une mission de service public, de bien commun, voilà. Deuxième consensus qui est la question du service public, et je m'associe à ce qui a été dit, j'aimerais qu'on fasse le parallèle avec ce qu'on peut voir par exemple sur le ferroviaire. Quelle a été la technique à chaque fois pour s'en prendre au service public? Vous les mettez à terre, vous les rendez inefficaces, vous mettez tout le monde en colère contre les trains qui n'arrivent pas à l'heure, et vous finissez par dire que peut-être qu'il faudrait déléguer ça au privé. Et qu'est-ce qui se passe quand c'est le privé? Eh bien, finalement, les petites lignes d'utilité commune, publique, d'intérêt général, elles disparaissent, et c'est ce qui bénéficie le plus à l'économie, et qui est encore rentable, qui survit. Et donc, c'est exactement le même genre de logique qui est à l'œuvre, et c'est la même façon de s'en prendre au service public et d'attaquer l'attachement de toutes et tous au service public. Et le troisième consensus, c'est celui de la liberté des artistes, et je voudrais dire aussi qu'on entend maintenant tellement fort dans la sphère publique le fait que, eh bien, pourquoi les artistes ou les travailleurs des arts et de la culture auraient le droit, en fait, de s'exprimer, d'avoir un avis politique, d'avoir un regard. Et on entend des choses même sur la neutralité de l'art qui sont très, très inquiétantes parce que elles nous disent le degré de méconnaissance et d'incompréhension totale de ce qui fait le propre de l'expérience esthétique, à savoir soulever le débat, être un point de vue sur le monde, être une approche, etc. Et ces trois consensus-là, moi, je crois que dans la société, on doit aller chercher tous les endroits qui nous démontrent qu'au contraire, ils sont encore très vivaces. Je crois que les Français sont plus attachés que jamais à la question des services publics face aux grands événements chaotiques que nous vivons. Je crois que le fait que les théâtres soient pleins, le fait que tout le monde ait des consommations culturelles, mais par contre cherche les lieux par lesquels cette consommation culturelle, elle peut encore être de la surprise et pas un enfermement dans une bulle d'algorithme, ça on peut aller le chercher. Et la dernière chose que je voulais dire sur la question de la liberté, c'est qu'une des façons de répondre à la question de l'entre-soi, il me semble, c'est de pointer que les mêmes qui dénoncent l'entre-soi sont des gens qui s'en prennent spécifiquement à celles et ceux qui, dans les arts et la culture, font l'honneur des arts et la culture parce qu'ils ne se battent pas que pour eux. Et donc, je veux avoir un mot pour eux. Je veux avoir un mot pour les premiers qui sont visés, notamment par les attaques de l'extrême droite, mais pas que, et parfois aussi des préfets, à savoir celles et ceux qui, certes, se mêlent de lutte pour l'art, mais se mêlent aussi de la lutte du peuple palestinien, se mêlent aussi des luttes antiracistes, se mêlent aussi des luttes queer, LGBT, etc. Et c'est celles et ceux qui sont les premiers ciblés, et c'est celles et ceux que, je pense, vous gagneriez tous et tous à mettre en avant de vos combats, parce qu'ils sont la démonstration même que le monde des travailleurs de l'art et de la culture, c'est tout sauf un monde de gens qui seraient privilégiés, parce que c'est un monde de gens qui sont précaires, un monde de tout sauf de gens qui seraient dominants, parce que c'est des gens qui sont, plus ils défendent les marges, plus ils se font attaquer, plus ils utilisent leur art au service de ces luttes-là, plus ils se font attaquer. À mon sens, c'est ça aussi maintenant qu'il faut mettre en avant, et c'est la meilleure façon de combattre cet argument de l'entre-soi que de montrer qu'au contraire, dans les luttes actuelles, celles qui prennent le plus cher, eh bien, on a la démonstration de cette mise au service de l'intérêt général et contre toutes les injustices, pas seulement celles qui touchent le monde de la culture.
1: Merci Sarah Legrain.

0: Monsieur.
1: Alors, je m'appelle Pouria Amir Chahi, je suis aussi député de Paris. Pardon, je suis de Paris, Thiago. Moi, je voudrais vous apporter un témoignage à partir d'un réseau qu'on a initié avec des collectifs, des associations, des ONG, comme j'ai entendu la FSU, il y a aussi Oxfam, France Terre d'Asile, des organisations professionnelles de la culture, dont le Syndéac qui a annoncé aujourd'hui son adhésion. Et pour vous faire part d'un témoignage. Quand quand il y a eu la dissolution et que je suis arrivé à l'Assemblée nationale, j'ai voulu observer un peu comment travaillaient les gens qui étaient en face. Et puis surtout, je me suis aperçu que c'était à l'étranger que se mettait en œuvre tout un programme d'offensive contre la pensée critique. Et je suis assez d'accord avec ce que vous avez dit, monsieur, tout à l'heure, sur le fait qu'il me semble qu'en France, on a une petite inquiétude sur laquelle il faut qu'on travaille ensemble, c'est sommes-nous prêts si ça arrivait ? Sommes-nous prêts si ça arrivait ? On a été aux États-Unis, on a été en Pologne, on a été aux Pays-Bas, on a été au Brésil, on a été en Argentine, on a été au Chili, on a été dans toute une série de pays pour rencontrer des figures de la pensée critique qui sont engagées dans la société, qui soient dans l'université, que ce soit dans le monde des arts et de la culture, mais aussi des magistrats, par exemple, et toute une série d'acteurs directement concernés par l'offensive qui leur est faite contre la pensée critique. Et c'est intéressant de voir plusieurs choses. D'abord, les points sont communs, l'offensive est la même, à chaque fois. Thiago et vous, madame, vous avez expliqué comment il y avait cette offensive concomitante contre les sciences, la recherche et contre les arts et la culture, tout ça procédant de la même chose, mais aussi tout un projet politique qui vient avec et qui consiste par exemple, et c'est redoutable, à transformer les régimes sans toucher aux institutions, par exemple, à rendre indolore en apparence la marche vers le fascisme. D'ailleurs, regardez, Bolsonaro a perdu, il a laissé le pouvoir. Orban a perdu, il laisse le pouvoir. Trump a perdu une première fois, il est revenu après. Sauf qu'entre-temps, il laisse des outils exorbitants de violence possible, le cas échéant. On le voit aux États-Unis avec ICE. Trump ne peut pas faire ICE la première fois, il le fait la seconde fois. Et regardez l'offensive qu'il mène dans la culture, c'est d'abord et avant tout une offensive de recherche du bon récit national et des bons interprètes de ce projet. Et ce à quoi on a affaire ici, c'est exactement la même chose. Et puisqu'on parle de service public de la culture, juste un mot sur ce à quoi j'ai assisté tout à l'heure. Il y avait une conférence de presse des organisations syndicales qui demandaient à se défendre leur budget, le 1% culturel, etc. J'ai eu peur à un moment que ce soit perçu comme une conférence de presse habituelle, comme chaque année à Avignon. Sauf que là, c'est une année très particulière. Parce que si il n'y a pas de réponse de l'exécutif, vous avez lancé une adresse au président de la République. Le risque, c'est que derrière, et je reviens au service public, la région des Pays de la Loire et toutes les villes qui ont commencé à, elles aussi, déployer leur offensive en réduisant les budgets, voire en allant jusqu'à la censure, vont se sentir libres de continuer. Tout à fait libres de continuer. Et donc, ce que vous avez initié là me semble tout à fait intéressant. Et enfin, troisièmement, je pense qu'il faut penser à, de façon fédérative, c'est-à-dire à ne pas rester entre nous. Je m'explique. Si les acteurs de la culture, qui déjà sont assez divers, parce qu'il y a le monde de la littérature, de l'édition, le monde de l'audiovisuel, ici le monde du spectacle vivant, qui sont pris sur tous les fronts, se fédéraient aussi avec ceux du monde des sciences et de la recherche ou d'autres domaines, alors peut-être qu'on aurait une capacité à répondre. Et répondre à cette question, sommes-nous prêts ? Et cette initiative, la Digue, qui a été montée, cherche justement à essayer de fédérer les expériences, les femmes et les hommes de bonne volonté, pour nous préparer au mieux à cette hypothèse-là, en partant des expériences critiques, parce que je suis d'accord avec Thiago et sa note d'optimisme tout à l'heure, on n'en est pas encore là où les récits de quelques médias veulent nous entraîner. On a encore une capacité de résilience assez forte, ne l'oublions pas.
2: Super, merci. Sommes-nous prêts? Je ne sais pas. On va essayer, on continue. Rendez-vous à 18h, place du Palais des Papes, pour la grande mobilisation contre les coupes budgétaires. Merci à tous les quatre. Merci au Syndéac. Merci à vous de vos questions, de votre attention. Et je vous souhaite une belle suite du festival. Au revoir.
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0: Comment tu danses ça, dis?
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5: C'est un petit pas de côté ici, Christiane, avec, pour parler des textes, avec les autrices et les auteurs. Vous êtes la 35e à venir sur cette chaise. Je vous remercie vraiment d'être là. C'est la fin du festival. Vous jouez encore deux fois. Donc on est là vraiment pour questionner les textes, la littérature, éventuellement l'édition. Donc on parlera naturellement du spectacle. Puisque les textes, la littérature, éventuellement l'édition. Donc, on parlera naturellement du spectacle, puisqu'on a la chance que vous ayez accepté notre invitation. On parle avec des micros, puisque notre conversation publique est enregistrée et elle sera disponible en podcast sur les sites de la Maison Jean Villard, d'Arsena et de l'Écho des Planches, qui a fait ce gros travail de nous enregistrer chaque jour. C'est le dernier partage de midi. Vous continuez encore, vous jouez deux fois, c'est ça, aujourd'hui et demain à 18h ?
6: Oui, deux fois.
5: Je vous présente en quelques mots. Vous êtes metteuse en scène, dramaturge et cinéaste brésilienne. Vous inventez un langage qui abolit les frontières entre performance, scène et vidéo. Et avec, on dit Wagner ou Wagner ?
6: Wagner.
5: Wagner Moura, vous avez imaginé une suite à la pièce d'Ibsen transposée dans le Brésil contemporain. Et c'est le public, j'imagine que certains ou la plupart d'entre vous ont vu la pièce, c'est le public qui décide du sort du personnage, le docteur Stockmann. La pièce s'appelle « Un procès après l'ennemi du peuple » et elle est jouée dans le cadre du Festival d'Avignon au gymnase du lycée Aubanel, encore aujourd'hui et demain à 18h. Dans l'entretien, je commence par là, que vous distribuez aux spectateurs, aux spectatrices du gymnase Aubanel. Vous avez répondu à une question et vous avez dit que Wagner Moura était venu vous voir à la sortie d'une représentation pour vous dire « je veux revenir au théâtre, je veux que ce soit avec toi ». Le point de départ du spectacle, c'est donc votre désir de travailler ensemble, de travailler avec lui. Qu'est-ce qui vous a conduit à la pièce d'Ibsen ?
6: Bon, bonjour encore. D'abord, pardon, mon français est loin d'être parfait, mais bon. J'essayais de faire mon mieux. Donc, oui, c'est ça.
5: Ça m'arrange parce que, pour moi, le portugais est la plus belle langue du monde et le brésilien un accent, mais alors je ne le parle pas du tout.
6: Donc, tu vas faire un effort et parler français, qui c'est aussi très belle. Donc, c'est vrai, l'histoire, ça commence comme ça. Et Wagner a vu, pas ma dernière création, mais a vu un spectacle que j'ai montré en Europe aussi, qui s'appelle Après le silence. Et bon, nous avons eu quelques rencontres avant, 20 ans avant, on a essayé de travailler ensemble, donc c'était presque une rencontre. Et il a dit ça, les mots qui bon, on peut.
5: Que vous avez reproduit dans le.
6: Ouais, c'est ça. Et on a commencé à échanger, à lire beaucoup de choses, à voir des films, à penser. La plus importante question, c'est qu'est-ce qui est en train de nous traverser, ce moment-là. Et donc, on a tombé sur beaucoup des idées. Et Pour moi, ça intéressait beaucoup travailler sur l'idée des frères. Donc, il y a aussi un lien fort avec, pour la question de la famille, quand nous avons passé pendant le gouvernement de Bolsonaro. Des familles ont cassé pour la difficulté d'avoir une conversation après c'est tout qui est arrivé. Et donc, ça m'intéressait aussi cette lien qui est un peu mythique des frères, mais sous la question politique. Donc, Wagner, il aime beaucoup ce texte depuis quelques années. Il a suggéré qu'on l'ait lu, Ennemi du peuple, bien sûr que j'avais déjà lu, je connaissais beaucoup les textes. J'ai douté d'abord parce que je pensais que c'était important d'actualiser les textes, mais aussi de penser pas sur la question de donner la réponse que les textes donnent, mais plus de poser la question que les textes peuvent suggérer. Et c'est à ce moment-là que j'ai pensé sur cette idée de construire un tribunal fictionnel, pas avec avocat, sans juge, qui on peut léser de cette façon les choix sur les distances et sur cette qu'on appelle en portugais cancelamento, je ne sais pas comment ça s'appelle en français, mais ça veut dire quelqu'un qui sort de la société de Thomas Stockmann. Donc, s'il y a ou pas un ennemi du peuple.
5: Wagner mourait, il n'avait pas fait de théâtre depuis 16 ans, donc il a envie de travailler avec vous. On comprend le début du chemin. Mais le texte final ou la partition finale qui est jouée sur scène, elle a été écrite à six mains, puisque vous avez travaillé avec un scénariste de cinéma, qu'il est intervenu après dans le processus. Comment ça s'est fabriqué, je reste sur le texte, hein, la matière textuelle. Alors, il y a des petits moments improvisés aussi, mais ce qui est dit sur scène, comment vous l'avez fabriqué? Il y a un texte très précis, il est fait avec le scénariste, à trois, à deux.
6: Donc, c'était un processus aussi. Quand nous avons pris la décision, c'était moi d'abord qui ai écrit une structure. Bon, presque avec toute l'organisation du texte. Après, j'ai invité à Lucas Paraíso, qui c'est un ami, j'ai déjà écrit avec lui des scénarios de cinéma. Je pensais que c'était intéressant d'avoir un dialogue parce que ça m'intéressait beaucoup de trouver quelque chose qui ne soit pas uniquement sur la projection, mais aussi sur les dialogues, quelque chose dans la pièce qui ressemble au cinéma, au texte de cinéma. Donc, j'ai commencé un dialogue avec Lucas. Et Wagner, parfois, parce que Wagner était tout le temps en train de faire des films, donc parfois nous avons eu des rendez-vous et il a discuté les textes, un peu comme une salle de scénario. Et donc, quand nous avons les textes complètement prêts, pour en dire, Wagner arrivait à passer une semaine avec nous, sans répéter, dans une vraie salle de travail. Et c'est à ce moment-là que Wagner a aussi participé de l'écriture, dans le sens qu'il a écrit, pas complètement, mais il a refait quelque chose qui c'est vraiment important pour lui, dans le sens de la façon qu'il parle. Donc, Wagner a participé de la discussion et aussi de quelques textes qu'il parle sur scène. Mais les textes, vraiment, d'abord, c'était écrit pour moi et après, avec l'échange avec Lucas Paraíso.
5: Vous diriez que donc, vous avez construit la dramaturgie avec le scénariste, je suis désolé, j'ai oublié son nom, et que Wagner, après, il est venu oraliser le texte?
6: Oui, oraliser et aussi mettre quelques pensées que je pense que c'est important pour lui aujourd'hui. Donc, c'est pour ça qu'on a décidé de dessiner ensemble, parce que je pense qu'il y a des pensées, des idées, des choses qui viennent de lui. Donc, plus sur ces textes que sur des vraies scènes ou de la structure.
5: On va venir au sens politique de la pièce que vous proposez, mais une dernière question un peu dramaturgique. Moi, je n'avais pas lu la pièce d'Ibsen, mais j'ai été regarder pour voir les différences. J'ai pris des notes. Alors, je ne sais pas si je dis tout, mais ça m'intéresse que vous indiquiez ce qui vous intéressait chez Ibsen et ce que vous avez décalé. Chez Ibsen, la pièce débute alors que le docteur Stockmann découvre que les eaux de la station thermale de son village sont contaminées. Il se met donc en devoir de prévenir le public. Mais pour remédier au mal, des travaux dispendieux seraient nécessaires. Aussi, la municipalité, dont le maire n'est autre que le propre frère du docteur, tente de faire taire Stockmann. Ce dernier, qui s'attendait naïvement à ce que les gens du village lui témoignent gratitude et reconnaissance, voit plutôt les villageois se liguer contre lui. Il perd peu à peu sa clientèle, sa maison est assiégée, il est devenu un ennemi du peuple, le titre de la pièce, contre la majorité. Qu'est-ce que vous avez gardé de la pièce d'Ibsen? Qu'est-ce que vous avez tout de suite retiré? Qu'est-ce que vous avez voulu ajouter?
6: Bon, quand je t'écoute, je pense qu'on a gardé tout. Mais parce que c'est vraiment le passé de personnages. L'idée, c'est moins d'enlever des choses, mais plus de penser que tout qui s'était écrit, tout qui se passe sur la pièce, c'est le vrai passé de personnages. Parfois, on utilise le passé pour parler du présent. Donc, les conflits, c'est les mêmes. Mais c'est après le moment qu'il a déclaré l'ennemi du peuple. Donc, l'idée, c'est qu'il va demander la possibilité d'avoir un autre jugement, pas pour sa communauté, mais pour un public qui n'a pas une relation avec ce qui est arrivé à l'histoire. Mais donc, on utilise presque tout pour parler de l'histoire que nous sommes en train de raconter. Et les os continuent à être contaminés, et son frère s'est opposé à lui. La presse, qui d'abord les soutient à la fin, au moment donné, quand elles vont percevoir que ça va être un risque financier, ils vont aller à les côtés de son frère. Donc, ça, on utilise l'idée de que tous les personnages sont sous les plateaux, donc même la presse, elle va venir pour donner un témoignage. Et je pense que les plus importantes choses qu'on a changées, c'est sur la relation avec les femmes, parce que bien sûr, Ibsen a écrit ce texte il y a 1800, les numéros en français. 1800. Oui.
5: Bon, à la fin du 19e siècle.
6: Oui, fin du 19e siècle. Et bien sûr que les relations avec les femmes dans tous ces textes sont horribles. On peut dire qu'ils sont très misogyniques. Et donc, on a changé ça. Petre, elle a beaucoup plus de pouvoir dans la pièce, dans notre pièce, qui la pièce d'Ibsen. Même qu'à la pièce d'Ibsen, elle a quelque chose qui est fort déjà. Et la relation avec Katharina, qui c'est la femme de Thomas Histoire, comme ça a vraiment changé. Bon, d'abord, elle est morte dans notre pièce pour une dépression que l'on ne dit pas, mais peut-être c'est lié à ce tout qui est arrivé. Mais la seule scène qu'elle apparaît, la deuxième scène, mais la deuxième scène, elle est vraiment une femme qui va contester, va disputer avec Thomas Stockman d'une façon beaucoup plus aujourd'hui que les femmes sous Katharina de la pièce qui s'est vraiment soumise à Thomas Stockman.
5: Oui, parce qu'à un moment, il y a un retour sur un film qui est apporté comme une pièce à conviction, où il est filmé avec sa femme. Moi, d'ailleurs, je me suis dit en tant que spectateur, oh là là, maintenant on va découvrir que c'est un horrible bonhomme. En fait, c'est une dispute. C'est pas un peu ambigu, ce film filmé par le fils. Mais je viens à la forme du spectacle, parce que c'est là que vous proposez un procès. Vous choisissez notamment des membres du public pour faire le jury. Quel est le rôle du public sur la scène, et plus généralement, je ne suis pas un spécialiste comme Christophe Triot, mais plus généralement dans votre théâtre, le jeu avec le public est très présent.
6: Oui, je vais juste parler quelque chose sur la scène entre les deux. Et je pense, oui, c'est une dispute, mais je pense que c'est évident que toute la famille, c'est contre lui. Donc, la femme représente de cette façon Katharina. L'idée que Thomas Stockman il va aller où il veut sans avoir quelqu'un écoute même de sa famille. Je pense que ça, c'est important un peu pour désigner ce personnage qui est très complexe. Mais bon, sur la question du public, pour moi, c'est vraiment, vraiment important la relation avec le public dans la dramaturgie. Je pense toujours comme je peux impliquer le public dans la fiction. J'ai dit, c'est une personne importante pour moi qui a dit que le quatrième mur a déjà tombé il y a beaucoup de temps. Et moi, je suis toujours en train de penser, et maintenant, qu'est-ce qu'on fait avec les personnes, les individus qui sont là au théâtre en train de construire ce que nous sommes en train de faire avec nous. Et donc, je change beaucoup cette relation, comme je change la relation avec le cinéma, parce que pour moi, c'est vraiment toujours lié à l'histoire que nous sommes en train de raconter. Mais dans ces cas-là, le public que nous sommes au vrai théâtre, donc pas d'illusion, ce public-là, il va aller au plateau, il va assumer un rôle, parce que c'est vraiment incroyable pour que les gens ils prennent la responsabilité. Nous avons des cahiers et les gens écrivent beaucoup sur ce qu'ils sont en train de penser, sur le développement du jugement, du procès. C'est vraiment incroyable. C'est une autre pièce. Mais bien sûr, je pense que c'est un peu un miroir. Parce que si 11 personnes sortent du public pour aller au plateau, pour représenter une partie du public, et devant, c'est pour ça que les scénarios, c'est les décors, c'est au fond 11 personnes et après la tribune. Donc je pense que la tribune, elle est aussi en train de participer comme jury du procès. Donc on joue avec cette miroir comme si chaque personne là-bas peut, même que c'est dans sa tête, la décision à la fin sur les destins du personnage.
5: Est-ce que le théâtre est un lieu où peut s'exprimer la démocratie?
6: Je pense que le théâtre, c'est même un lieu où la démocratie peut continuer à exister, dans le sens que même que nous ne sommes pas d'accord, nous sommes ensemble pour voir et écouter des autres points de vue. Et ça, c'est pour moi les principes de la démocratie. Quand on peut être côté à côté, même que nous nous pensons de façon différente, et en train d'écouter, de dialoguer. Donc, je pense que le théâtre, pour moi, c'est toujours politique, même qu'on ne parle pas de politique. Et je pense qu'il est politique parce que nous sommes ensemble en train d'écouter, de penser, de construire des imaginaires dans les mêmes moments, même que notre background, notre passé, c'est complètement différent, et notre point de vue sur le présent aussi. Donc, je pense que ça, c'est la démocratie, avoir la possibilité de dialoguer avec les autres.
5: Moi, j'aurais bien voulu entendre pour quelles raisons les gens du public que vous aviez choisi avaient voté pour ou contre Stockmann. Vous n'avez pas voulu les exposer. C'est-à-dire, c'est secret, c'est à bulletin secret, on voit juste... Mais vous n'avez pas voulu que quelqu'un dise, bah, non, pour moi...
6: Oui, on a pensé à ça, de vraiment ouvrir la discussion. Après, nous avons eu un peu de... Nous avons pensé que peut-être... Ça peut changer pour les gens être trop exposés. Et on ne veut pas que le public joue. Je préfère avoir la possibilité que le public peut continuer à être public dans le sens que je ne suis pas obligée de m'exposer, d'être comme je suis ici maintenant, en train de poser des choses qui peut-être... On sait que quand on commence à parler comme ça, on change un peu. Et pour chercher un peu l'approbation, parce qu'une chose intéressante, c'est quand les gens qui vont donner les votes, ils sont toujours en train de plier pour vraiment donner de la façon secrète. Donc, il y a quelque chose que je peux voir, même que les gens sont en train de regarder, pour voir si l'autre est en train de voir sous sa décision. Et je pense que ça, c'est important de laisser la possibilité que les gens peuvent vraiment voter de la façon secrète. Une autre chose que je pense que c'est important, c'est les 5 questions que nous sommes en train de poser avant, qui sont vraiment créées pour les avocats, et qui c'est pareil à ce qui se passe quand on a un vrai jury, parce que l'idée, c'est qu'on pose des questions qu'il y a les deux côtés pour que les gens puissent voter pas liés à l'émotion.

0: Avant où ici, c'était 4.
1: Ah, il y a eu une fois 6, 4.
0: Ouais. Il y a Amsterdam 5.
1: Et donc, dans ce cas-là, bon, je vous pose la question, mais je sais, vous avez une autre fin. Hein.
0: Oui, qu'on a besoin de répéter parce que comme ce n'est pas normal que nous sommes... Toutes les fois que nous sommes en train de s'approcher des résultats, je pense à Fagner maintenant, il est en train de penser le deuxième monologue.
1: À côté de moi, il y avait quelqu'un qui a fait « Ah bah oui, Avignon, c'est un public de gauche, tout le monde va... » c'était assez... On n'avait pas beaucoup d'inquiétude. J'ai une question qui pourrait paraître malicieuse, mais elle ne l'est pas.
0: D'accord.
1: Est-ce que quand vous avez écrit le projet quand même pour que le public préfère le docteur Stockmann à son frère?
0: Donc, non, mais ce n'est pas facile. Non, on a vraiment lutté pour donner à Peter, et on continue à lutter dans la dramaturgie, parfois en train de regarder la dramaturgie encore une fois, pour donner des arguments pour Peter. Et on a discuté beaucoup sur la question, et même Wagner, et moi aussi, mais nous sommes de gauche, on comprend la question de l'importance de l'économie, on comprend que c'est important de discuter ça, de disputer dans le sens de OK, je peux écouter pas l'extrême droite, parce qu'il n'y a pas de dialogue avec l'extrême droite, mais on peut écouter la droite. Je pense que c'est important, ça c'est vraiment important dans les moments que nous sommes en train de vivre, d'écouter un peu la droite pour comprendre OK, allez, qu'est-ce qu'on peut faire ensemble? Et ça, c'est un peu l'idée qu'on a essayé à faire Peter pour ne les poser pas comme l'extrême droite, mais avec quelqu'un qui s'est plus lié au néolibéralisme, qui pense, OK, on ne peut pas laisser l'économie tomber, on ne peut pas fermer les choses. Donc, mais ce n'est pas facile, même parce que Thomas Stockmann vient avec une chose. C'est difficile de nier que c'est la vérité, dire la vérité. Quand on a décidé de mettre une deuxième analyse, je pense que ça c'est vraiment important parce qu'il n'y a pas dans la scène, il y a juste l'analyse de Thomas Stockmann qui dit « les eaux sont contaminées ». Donc, pas de doute. Avec la construction que nous avons faite, il y a un moment où Peter dit « non ». Je vais faire aussi une analyse, mais ce n'est pas très sérieuse. C'est moins sérieuse que vous êtes en train de dire. Peut-être que c'est la vérité. Peut-être que c'est... On dit toujours ça. Et peut-être que cette analyse, c'est vraiment une deuxième analyse. Et de l'eau peut être contaminée parfois moins comme la mer de Panama à Rio. Mais bien sûr que c'est compliqué parce que...
1: D'autant plus que quand moi j'étais là, un membre du jury a posé une très bonne question.
0: Ouais.
1: Il a demandé à Wagner Moura, mais pourquoi vous n'avez pas fait une contre-expertise? Bon, le pauvre Wagner Moura, il doit improviser dans ces cas-là. Et il a fait, ah mais non, la première était très bonne. Et je l'ai trouvé un peu fragile. C'est-à-dire que je me suis dit, enfin bon, ça c'est mon point de vue. Mais il était mis en difficulté là quand même. En tant qu'acteur et en tant que personnage, c'est-à-dire pourquoi vous n'avez pas fait... La question était toute bête.
0: Ouais.
1: Parce qu'on se demande au bout d'un moment, il y a deux expertises. En fait, ce qu'on se dit, c'est sans doute un peu pollué. Mais est-ce que c'est pollué au point d'interdire absolument ou juste un peu pollué? Et ça, je pense que c'est un dilemme démocratique qui nous intéresse tous, qui fonctionne très, très bien. J'avais une question qui m'est venue comme ça. Je sors un peu de... Si vous ne voulez pas trop répondre à ça, vous... Vous avez dit on ne peut pas discuter avec l'extrême droite. Et moi, ça m'avait intéressé de savoir que Milo Rao, à Vienne, quand il a pris la direction du festival, il a invité l'extrême droite pour parler et combattre. Est-ce que pour vous, on ne peut vraiment pas discuter avec l'extrême droite?
0: Je vais répondre, mais avant, je vais répondre à la question du public.
1: Ah, c'est politique, ça, pour gagner un peu de temps.
0: Non, mais c'est juste pour dire que cette idée que le public peut poser des questions... C'est vraiment pour vulnérabiliser le personnage de Thomas Stockmann. C'est moi qui décide les questions, dans le sens que le public écrit 5, 10, parfois 15 questions. Je suis en train de recevoir un moment du spectacle, parce que le coordinateur du jury, il est en train de faire des photos. Et moi, je vais recevoir les questions et je vais proposer parce que nous pouvons

0: faire maximum 3 ou 2. Et c'est moi qui décide pour. Et quand j'ai choisi cette question, c'est vraiment pour que les gens puissent avoir des doutes, parce que nous ne voudrons pas que Thomas Stock me paraisse un héros. Et donc, c'est juste pour dire que c'est.
1: Déjà que Wagner Moura est beau, talentueux,
0: Ouais.
1: etc. Si
0: Il est
1: en plus.
0: incroyable, hein? Il est un acteur extraordinaire. Bon, mais je ne vais pas fouiller de la question qui est sur l'extrême droite. Non, je ne pense pas je ne vais pas discuter avec l'extrême droite. Et après l'expérience que j'ai eue au Brésil, je pense que c'est vraiment impossible. Ce que je pense que c'est important de faire, c'est comprendre pourquoi beaucoup de gens, même les jeunes, sont en train d'aller à l'extrême droite. Je pense que c'est important que nous pouvons vraiment comprendre ça et aller à les personnes qui ne sont pas du pensée d'extrême droite, mais sont des gens qui pensent que l'extrême droite peut être une réponse. Et ça, c'est le problème. Parce que quand la personne, c'est vraiment de l'extrême droite et elle croit sous toutes les pensées que nous pouvons aussi ici énumérer sur la question, comme l'extrême droite, comme le fascisme peut penser, je pense que ça ne m'intéresse pas, les gens, vraiment. Mais je pense que nous sommes en train de perdre beaucoup de gens qui se manipulent pour l'extrême droite parce que nous vivons dans un moment où les systèmes politiques s'apparaissent un ennemi et l'extrême droite profite de ça, comme nous avons vécu ça au Brésil, qui c'est, je suis opposée à ça, donc je vais donner le soutien et la réponse que vous attendez à beaucoup de temps et que la gauche a fait l'opposé, donc c'est un déçu de ces gens-là. Et je pense que c'est important que nous vraiment nous allons à ces gens-là dans cette façon où ils écoutent et comprennent de quelle façon, et plus les politiques bien sûr, on peut changer parfois les idées, même notre idée, pour réussir de comprendre et de changer les choses. Mais quand les gens pensent comme l'extrême droite, qu'il est ennemi, quand j'écoute par exemple Bolsonaro en train de dire qu'il a torturé au Brésil, le problème du Brésil, c'est parce que l'extrême droite n'a torturé pas beaucoup, que s'il avait tué plus de gens, on ne serait pas dans la situation que nous sommes aujourd'hui. Je ne peux pas discuter avec une personne comme ça. Pour moi, c'est impossible.
1: On sent quelque chose qui est en sous-texte dans votre proposition. À un moment, le scientifique dit la majorité n'a jamais raison. Je ne sais plus s'il s'énerve. Donc Stockmann, hein, celui qui veut dire la vérité sur la pollution de l'eau contre son frère, qui estime que cette vérité est exagérée et surtout nuisible à la majorité du village. Je replace les choses pour être clair. Qu'est-ce qui vous a intéressé dans ce dilemme? Et j'ai senti que là, c'était une question politique très brésilienne. C'est-à-dire quelque chose qui s'insurge contre la majorité. Et en même temps, quand on ne vient pas du Brésil, ça génère des discussions. Il y a des gens qui sont complètement d'accord avec vous, des gens qui disent, bah oui, mais si la majorité n'a plus raison, où est-ce qu'on va démocratiquement? Je voudrais que vous reveniez sur ce dilemme démocratique. Est-ce que la majorité a toujours raison? Est-ce que la majorité n'a jamais raison? Comment vous vous situez, vous, par rapport à l'idée de majorité?
0: Bon, d'abord, c'est important de dire que ce moment-là, où, je ne sais pas si vous tous avez vu, et vous tous aussi avez vu la pièce, mais ce moment-là, c'est un enregistrement du voix de Thomas Stockmann, et c'est le seul moment que c'est Ibsen. Donc, c'est Ibsen pur. C'est vraiment, on a utilisé les textes Ibsen de la façon complète. Et donc, ça vient d'Ibsen, ça. Et nous avons bien sûr posé la question de ça, parce que je pense que peut-être c'est la question qui va faire les changements de la pièce, et c'est vraiment important. Je pense que c'est. Qu'est-ce que tu en penses? La démocratie. Qu'est-ce qu'on fait avec la majorité? Je pense que la phrase que j'aime beaucoup, c'est la minorité a besoin d'être protégée parfois de la majorité. Et quand, par exemple, Wagner donne les... Thomas Stockman parle que Hitler était élu pour la majorité, nous sommes en train de dire, bon, c'était un échec de la démocratie ou c'est le rôle de la démocratie. Donc, qu'est-ce qu'on peut faire si la démocratie, c'est la seule manière que nous avons jusqu'à aujourd'hui pour que les collectifs perdent le droit de décider sur son futur. Je ne pense pas vraiment que c'est une question du Brésil, je pense que c'est une question du monde. Quand nous sommes en train de voir ce qui se passe aux États-Unis maintenant, c'est la même chose. Il y a 5 pays de l'Amérique latine aujourd'hui qui ont une lutte de personnes qui sont de l'extrême droite. Et je ne sais pas même comment dire, parce que c'est bizarre les gens qui sont en train d'être au pouvoir maintenant. Et donc, je pense que c'est une question pour qu'on pense ensemble. Qu'est-ce qu'on fait? C'est pour ça que, juste pour répondre à ça, il y a un peu au passé de votre question sur discuter avec l'extrême droite. À la deuxième élection, qui connaissait Lula et Bolsonaro encore une fois en train de... Lula a gagné pour 1%. Et beaucoup des artistes, et moi aussi, nous sommes allés dans la rue et nous avons mis de petites tables et nous avons appelé des artistes, peut-être des artistes très connus aussi à la télé et tout, pour discuter avec la population. Pour ainsi dire, allons parler, allons prendre un moment pour comprendre ce qui se passe aujourd'hui. Je pense que peut-être pour que la démocratie peut vraiment protéger à nous tous, on a besoin, encore une fois, d'ouvrir les dialogues, pas uniquement ici, dans les plateaux, mais aussi dans la rue. Aussi avec les personnes qui ne vont pas aller au théâtre encore, qui ne vont pas aller au cinéma et qui sont en train d'être complètement manancées d'informations pour les WhatsApp, pour des fake news. Et donc, c'est ça que je pense que c'est la seule possibilité de sauver, pas uniquement la démocratie, mais notre futur.
1: Oui, mais je reste sur la phrase « si la majorité n'a jamais raison ». À quelle minorité on va faire confiance? Comment on se situe collectivement? Bon, après, je vous pose la question, mais je sais que ma question n'a pas de réponse. Est-ce que la minorité a toujours raison?
0: J'aime beaucoup de discuter sur la question du mot minorité, parce que minorité, on appelle minorité parce que ce sont des groupes de personnes qui ont moins de pouvoir. Parce que la vérité, c'est que la minorité, c'est la majorité du monde. Non? Si on pense à l'idée de la minorité, toutes les personnes qui sont catégorisées comme minorité, elles sont, si on va faire numérique, elles sont beaucoup plus que la majorité qui sont les personnes qui sont avec le pouvoir. Donc, en même temps, qu'est-ce qui arrive? C'est ça que je répète. Cette personne qu'on appelle des minorités, qui sont, bon, au Brésil, par exemple, on appelle des minorités les personnes noires. Mais la majorité des Brésiliens sont noirs. Et pourquoi que les personnes noires au Brésil sont en train de voter à Bolsonaro? Pas tout le monde, mais pourquoi? Quand Bolsonaro, il est raciste. Pourquoi? Parce que je pense qu'ils sont vraiment déçus avec toute notre histoire et tout le temps que nous n'avons pas protégé cette personne-là. Et donc, c'est pour ça que j'ai dit, dans mon avis, la seule façon, c'est comprendre pourquoi que les gens sont en train de voter, en train de, pour opposition à quelque chose, même qu'ils sont en train de marcher vers les abîmes.
1: Oui, mais je continue à vous embêter, comme vous parlez un très bon français. S'il faut comprendre et que c'est très important, est-ce que vous comprenez le frère de Stockman?
0: Je comprends, et parfois je suis d'accord. Beaucoup de fois, je ne suis pas d'accord. Mais oui, je comprends. Je comprends. Quand, par exemple, Thomas Stockman, j'aime beaucoup ce moment-là, où il parle du film de Spielberg, et il dit, je pense que l'État, il a l'obligation, il est obligé d'aider les personnes dans les moments de crise. Et de pallier ce moment de crise, donc de soutenir les personnes quand il y a une crise, par exemple, comme le COVID. Et on utilise cet exemple parce que nous avons souffri beaucoup avec le COVID au Brésil. Et je suis d'accord. Et donc, Peter Stockman dit, bah ça, c'est une fantaisie. L'État, il n'a pas l'argent pour prendre toute la responsabilité que Thomas Stockman est en train de dire, que l'État, il a l'obligation. Qu'est-ce qu'on fait? Dans mon avis, mais je ne suis pas du gouvernement, je pense que c'est important de voir comment on peut redistribuer pour qu'on peut protéger plus le social et moins l'économie, moins les banques. Bon. Mais c'est quelque chose je comprends quand Peter dit ça. Je dis oui, c'est vrai. Comme je comprends aussi quand elle dit qu'est-ce qu'on va faire avec les gens qui dépendent de la. Ça, bon, c'est partout, hein, au Brésil. Nous avons des situations. J'ai vu un film que je pense que c'est très intéressant, qui c'est sur un. Quelqu'un parle portugais et français ici? Garimpo? Oui, la migration illégale ici. Et c'est un mec. C'est vraiment, on peut voir qu'il a toutes des origines indigènes. Il dit, donc, quand nous sommes en train de pêcher, vous avez dit non, on ne peut pas pêcher parce qu'ils vont détruire la nature, parce que cette rivière, on a besoin de protéger les poissons, on arrête. Après, on a commencé à couper les arbres, et vous avez dit non, on ne peut pas couper les arbres parce que les arbres, c'est la forêt. Maintenant, nous sommes en train de prendre l'or, et nous ne pouvons pas les prendre l'or parce que, donc, qu'est-ce qu'elle va faire, qu'est-ce que je ferai pour survivre? Et c'est ça la question. Mais bien sûr qu'il ne peut pas, il a besoin d'arrêter de pêcher, il ne peut pas couper la forêt, et il ne peut pas mettre le mercure dans la rivière. Mais c'est une vraie question. Qu'est-ce qu'on fait avec cette personne-là? Qu'est-ce qu'on fait si on ferme l'espace du Rio Vermelho? Qu'est-ce qu'on fait avec la population qui n'a pas autre possibilité de survivre? La question, elle est pertinente. Elle est pertinente, mais en même temps, c'est pour ça que c'est complexe. En même temps, on ne peut pas ouvrir les spas au vert s'il y a la possibilité d'avoir des contaminations des personnes qui sont en train d'y aller sans savoir qu'il y a du risque. C'est pour ça que j'aime beaucoup la référence au film de Spielberg. C'est la même histoire d'avoir un poisson qui est dans l'eau en train de... les gens... Je ne sais pas si vous savez, mais Spielberg, il a utilisé Ibsen comme référence. C'est vraiment inspiré à Moby Dick et à Ibsen, donc à l'ennemi du peuple. Donc, je pense que c'est pour ça que j'ai décidé de ne pas monter le texte, mais de faire un tribunal, parce que je n'ai pas la réponse. Et si je fais un montage, c'est évident que Thomas Stockman, il n'est pas responsable. C'est la ville et Peter Stockman qui sont les responsables.
1: Mais d'ailleurs, je ne sais plus dans quelle plaidoirie ou dans quel moment, mais Stockman, donc Wagner Moura, utilise à un moment cet argument des dents de la mer, puisque le maire du village des dents de la mer, au début, n'annonce pas qu'il y a un requin qui dévore les habitants pour ne pas abîmer le tourisme. Donc là, il est très convaincant. Il continue avec Hitler que vous avez pris. Bon, Hitler, il y a peu de gens pour le défendre. Donc,

0: sortir dehors. Bon, chacun a son idée là-dessus, on ne va pas se lancer. Mais dans ces cas-là, c'est compliqué, où je pensais même à, pendant que vous parliez, quand le président Macron, qui est notre minorité à nous, vous dit tout seul, ah ben non, mais il ne faut pas toucher les forêts, le Brésil. J'aimerais bien savoir ce que pense la majorité des Brésiliens d'un président français qui intervient dans. Donc c'est très compliqué. Mais je sors de tout ça, parce que sinon, minorité, majorité, je laisserai les gens s'ils ont des demandes. Je reviens à une question plus théâtrale. Est-ce que le théâtre, c'est pas une minorité qui essaye de dire la vérité ou sa vérité? Est-ce que le théâtre, pour vous, c'est une minorité qui essaye de dire la vérité?
1: Tu penses que le théâtre est toujours en train de dire la vérité?
0: Moi?
1: Oui.
0: Non, absolument pas.
1: Moi non plus. Non, je ne pense pas que le théâtre, c'est ça.
0: Ben, est-ce que le théâtre est une minorité qui essaye de faire advenir la vérité auprès du public?
1: Je crois vraiment que le public, il ne sait pas une seule personne. Je pense que le public... Je fais vraiment un effort pour penser à ça. Ils sont plusieurs des individus avec beaucoup de différences entre eux. Et donc, c'est pour ça que je pense qu'ils n'ont jamais vraiment fait quelque chose comme minorité, même qui nous ont privilégiés. Bon, je pense que peut-être c'est ça. Et en train de poser ou d'imposer ou de dire quelque chose qu'on va convaincre le public de quelque chose, je pense que le public, il va toujours écrire l'histoire à partir de ses idées aussi. Donc, c'est pour ça que je pense que c'est démocratique. Parce que cette idée qu'on va avoir, c'est intéressant parce qu'on n'a pas d'unanimité. Même que les gens peuvent aimer un spectacle ou dire non, je n'aime pas le spectacle, jamais c'est vraiment unanimité. Dans ces cas-là, comme maintenant nous sommes en train de parler, je toujours pense quand je suis en train de faire une mise en scène, que chaque personne ici est en train d'écouter, construire une histoire différente de ce que nous pensons que nous sommes en train de donner. Et c'est ça que c'est vraiment intéressant, et c'est ça que c'est vraiment riche. Et c'est ça que c'est la grande différence entre le théâtre et le cinéma, parce que la façon que les gens sont en train de réagir à ça va changer la façon que moi je suis en train de parler. Et c'est pour ça que c'est un dialogue. C'est pour ça que ce n'est pas quelque chose d'imposition d'une idée, mais c'est toujours quelque chose qui est beaucoup plus fluide.
0: À la fin de dans la plaidoirie finale du personnage dont on parle beaucoup, Wagner, joué par Wagner Moura, il dit la vérité est finie, un, et deux, tout se réduit à une mise en scène. Ce personnage qu'on a plutôt aimé pendant tout votre procès, tout à coup on se dit, mais quelle tristesse! Est-ce que pour vous, la vérité est finie et tout se réduit à une mise en scène?
1: Il dit, la vérité est finie. Et si la vérité est finie, et tout ça se réduit à une mise en scène. C'est juste parce qu'il a quelque chose qu'il dit, il affirme, la vérité est finie. Et si la vérité est finie, donc il a juste après un doute. C'est juste pour dire que c'est petit, mais c'est important. Et cette question de la vérité finie vient beaucoup de Wagner. Il a vraiment cette inquiétude je comprends, qui la partie de lui, c'est la vérité finie. La mienne, c'est toute son version de la réalité. Donc, c'est juste pour dire que c'est vraiment complémentaire. Je ne pense pas que la vérité est vraiment finie, mais je pense que la vérité, elle sort de notre main comme de l'eau. On ne peut pas l'apprendre plus. On ne sait pas vraiment où est la vérité. Peut-être, bon, toutes les pensées sur la vérité viennent de la philosophie, c'est toute cette discussion, mais la vérité comme les faits, comme on ne sait pas. C'est ça qui je pense que c'est, qui ne c'est pas triste, mais c'est dangereux. Parce que si nous ne savons pas les faits, si pour moi, une chose, c'est

0: vrai et pour l'autre ne c'est pas vrai dans le sens il c'est quelque chose de très concret et c'est, comment on va discuter, c'est ça la question. Je vais parler quelque chose que peut-être c'est bon, mais je parle parce que je vraiment crois à ça et je pense que c'est la vérité parce que c'est un fait. Je suis en train de voir, je vois des images. Ce qui se passe dans Gaza maintenant, pour moi, c'est un génocide. À Gaza, à Palestine, est un génocide. Je ne pense pas ça parce que j'ai quelques préjugés, mais parce que je peux voir les images. Je peux voir, je sais que c'est un fait. Il y a des gens qui voient les images et disent, mais c'est pas vrai. Les images sont inventées. Et donc, comment on va discuter, comment on peut avoir un dialogue? Quand je pense, par exemple, ce que le nazisme a fait avec les juifs, il n'y a pas des images avant. Les gens écoutaient les histoires et disaient, non, peut-être ça n'est pas ça, c'est de l'oralité. Mais au moment que les gens ont vu des images, ils ont tombé dans la conscience de ce que nous sommes, de ce qui s'est passé. Et c'était horrible ce qui s'est passé. Maintenant, on voit les images et on ne croit pas. On dit non, non, pas du tout. On voit des gens qui sont en train de donner des témoignages, on dit non, non, et ça c'est inventé. C'est ça qu'on dit que la vérité a fini. Et c'est pour ça que moi je suis journaliste, Wagner aussi est journaliste, j'ai étudié le journalisme, et à un moment donné je pensais même d'être journaliste de guerre. C'est parce que je pensais comment on va à la situation réelle pour comprendre, pour donner à les gens ce qui se passe, pour que les gens puissent vraiment prendre sa décision de ce qu'on va faire comme humanité. Et aujourd'hui, c'est impossible, impossible. Et c'est ça qu'on dit sur la vérité au début.
1: C'est impossible. Vous pensez que c'est impossible partout ou que vous parlez plus depuis les États-Unis ou le Brésil?
0: Non, je pense que c'est pour partout. Je pense que c'est cette utilisation des ressources sociales. Je pense que c'est l'idée qui... Chacun peut écrire la narrative qu'il veut. Je pense que c'est la manipulation, le mécanisme que le fascisme utilise en profitant tous les mécanismes de la démocratie, d'inventer des histoires, d'inventer un passé, de manipuler les gens. Donc, je pense que nous sommes au milieu d'une guerre. Bon, on a guerre partout, mais une guerre qui les armes, elles sont invisibles, elles sont vraiment dangereuses. Il ne sait pas. Malheureusement, ce n'est pas uniquement au Brésil, aux États-Unis. Hein. On va voir ce qui va passer en France. Qu'est-ce qui va passer bon, à Portugal maintenant. C'est ce qui arrive avec les immigrants au Portugal aussi. Donc, c'est une vague. Et on sait que notre histoire, elle est liée à vagues. Mais j'ai beaucoup d'espoir en France. Parce que dans le sens que vous... Chaque fois que vous êtes en train d'arriver dans cette possibilité de l'extrême droite gagner, vous allez vraiment voter et vous changez l'histoire. Donc, j'espère qu'on continue parce que sinon...
1: Ouais, disons que l'eau monte quand même. je vais m'arrêter une seconde parce que peut-être que vous avez des questions à poser à Christiane Jataï. Sinon, moi, j'en ai plein d'autres, mais est-ce que quelqu'un a une remarque, une question, une observation? Je vous en prie, monsieur. Il y a quelqu'un pour faire circuler le micro?
2: Oui. Au niveau de l'intrigue, qu'est-ce qui se passerait? Est-ce que vous avez imaginé la possibilité que ça démarre? Parce que le docteur, c'est un lanceur d'alerte. Mais il ne s'est encore rien passé. S'il y avait eu un bébé décédé, parce qu'il avait bu de l'eau ou un patient, est-ce que ça aurait changé la donne? Parce que là, on est dans des questions que l'on voit partout. Le réchauffement climatique, certains ne le voient pas parce qu'ils n'en sont pas l'objet au niveau de leur quotidien. Donc, on a tous envie de rester dans le magique, quelque part. Et là, ce personnage, il vient faire irruption dans l'équilibre de la cité. Il vient casser les pieds, quoi, avec son alerte. Ça aurait pu être un stade de plus dans la pièce si il y avait eu ce fait concret qui commence à toucher la population dans son quotidien.
0: Bon, Oui, je pense que si on crée une fiction où beaucoup de gens sont morts, ou même un, et ça changera. Mais ça ne nous intéressait pas, parce que dans ce cas-là, c'est la discussion d'un crime. Et c'est pour moi, c'est plus sur la question de quand vous parlez sur la question de l'échauffement, c'est ça qu'on dit en français, c'est vraiment pareil. Parce que les scientifiques sont en train de dire, ça va venir une tragédie. Et on dit, 10 ans. Ça peut-être sera 50. C'est ça. Et je pense que c'est la même chose. C'est pour ça qu'on parle que ce sont des infirmités qui vont venir peu à peu. Donc, ne sera pas. Mais qu'est-ce qu'on fait devant ça? Même si on sait que nous sommes en train de rentrer dans l'eau et dans 10 ans, on peut mourir de cancer, on va continuer à rentrer, on va arrêter. Et je pense que ça, c'est plus lié à ce que ça passe aujourd'hui et ce qui nous intéressait discuter que vraiment la discussion d'un crime. Parce que si, comme vous avez dit, si un petit enfant est mort parce qu'il a bu de l'eau, bien sûr que ça, la discussion, c'est impossible. On dit, bon, comme, qu'est-ce qu'on fait avec ça? Et c'est pour ça qu'on a décidé de les être plus ouverts et parler plus sur les dangers que sur les faits de quelqu'un qui est mort.
1: D'ailleurs, on est parti sur la vérité, mais c'est plus une question d'interprétation des faits que de vérité à proprement parler. Est-ce qu'il y a d'autres questions? Oui, je vous en prie.
3: Bonjour, je m'appelle Diorella Kélis, je suis brésilienne aussi. Donc, je demande à mon compatriote pourquoi la chanson élue pour la fin de Cartola, que j'ai découvert pendant la pièce de Théa Candela, et s'il y a un lien avec ces ressentis d'angoisse quand on sait que quelque chose va se passer, mais on ne peut rien faire.
0: Donc, la chanson à la fin, elle a beaucoup de pourquoi. Bon, d'abord, c'est parce que j'aime beaucoup cette imagination que nous sommes en train de construire à la fin, qui s'est imaginé que la lumière arrive au théâtre, qu'un petit chien arrive dans la salle, que la musique monte, que la lumière... Donc, toute cette chose que la musique fait partie, on peut déconstruire quelque chose qui s'est sous le cinéma, parce que nous sommes en train d'imaginer le cinéma. Je travaille beaucoup sur cette friction. Et dans ce cas-là, on utilise la description du cinéma pour que les gens puissent construire un film sur sa tête. C'est pour ça qu'elle dit, si c'est un film, sera la fin parfaite. Et donc, la musique vient un peu comme nous sommes au cinéma et une musique arrive pour faire la fin du film. Et ça, c'est la première chose. Après, pourquoi cette musique? Bon, d'abord, c'est un samba. On dit, le samba, c'est la musique que tous les gens qui n'est pas brésiliens pensent que c'est la musique de la félicité. Mais le samba vient de la tristesse, non? Et donc, le samba naît de la tristesse, de la mélancolie. Et cette chanson parle de l'envie d'être heureuse quand nous sommes en train de pleurer. Donc, il y a quelque chose qui c'est, on va, laisse-moi aller, non? Je vais sourire au moment de la tristesse. Donc, il y a quelque chose que je pense qui parle de la pièce, parle des sentiments de Thomas Stockman. Et aussi parce que c'est beau. et on a découvert aussi qu'il ne sait pas de Cartola, qui c'est vraiment un compositeur très, très connu de samba au Brésil, mais c'est de Candeia. Et aussi, je pense que c'est bon que nous sommes, après tout, enfin, ensemble, dans une collective, en train de chanter. Et ça, c'est beaucoup le Brésil. Hein. Juste pour finir, quand il y a des manifestations politiques au Brésil, et même que c'est dur, hein, violent, et même dans la dictature, les gens chantent.
1: Une phrase de Beckett qui dit « Quand on est dans la merde jusqu'au cou, il ne reste plus qu'à chanter.
0: » Oui, c'est la phrase poétique, celui-là.
1: Qu'est-ce qui vous est le plus difficile dans le théâtre? J'en ai trois autres comme ça. Aussi.
0: Combien de temps?
1: Prenez votre temps.
0: Qu'est-ce qui est le plus difficile au théâtre? Je pense, je ne sais pas si c'est le plus difficile, mais je peux répondre que c'est le grand défi. C'est de vraiment réussir d'être dans et avec le moment présent, dans et avec le public au moment présent. Et le théâtre, c'est l'art de la répétition, de faire encore une fois, encore une fois, encore une fois. Je pense que le grand défi du théâtre, c'est comment on peut redécouvrir à chaque soirée, comment on peut vraiment être complètement lié à ce qui se passe dans ce moment présent, qui c'est la force et le danger du théâtre. Et pour moi, c'est ça. C'est ça mon objectif quand je travaille. Et je sais comme c'est difficile pour moi quand je ne suis pas capable de réussir.
1: Comment sait-on qu'un spectacle est achevé, fini? Et est-ce que le vôtre pourrait bouger un peu pendant la tournée?
0: Les miennes bougent tout le temps. Je travaille sur ça. J'ai dit que pour moi, il y a deux moments. Il y a un moment où je vais finir, va voir la première, et qu'on dit, OK, c'est la première, et tout le monde pense, bon, maintenant c'est prêt. Et pour moi, c'est l'opposé. Quand on a la première, ça commence un nouveau moment de création. Parce que, comme nous avons discuté maintenant, et après, avant, et la présence du public, elle est vraiment importante. Et j'écoute le public. Pas écoute le public uniquement dans le sens que les gens viennent parler des choses, je vais changer. Mais je peux sentir le public, je suis dans la salle chaque soirée. Je vois la pièce chaque soir. Et je suis en train de penser toutes les soirs sur ce que nous sommes en train de construire. Ça continue à être présent. Ça continue à avoir du sens. Si on peut repenser, si on peut refaire quelque chose, si on peut même changer quelque chose. Parfois, ce sont des petites phrases. Parfois, c'est d'un jeu. Parfois, ce sont des grandes choses. Et c'est ça. Et à chaque, j'aime parce que quand il ne sait pas quelque chose, je ne suis pas une metteuse en scène qui va dire, ah, tu n'as fait pas ça. Pourquoi que tu n'as, il ne sait pas pour contrôler. C'est pour reposer. C'est pour continuer à donner l'espace pour que les choses puissent arriver, les accidents, les surprises, et cette vérité.
1: Est-ce qu'on progresse dans son art?
0: Oui, je pense que oui. Je pense qu'on progresse pas parce qu'on va faire mieux à chaque fois. La trajectoire d'un artiste, c'est aussi des vagues. On peut avoir un moment que c'est incroyable, des moments qui sont bon. Parce que ça fait partie de la progression. Stanislavski dit quelque chose que je pense que c'est intéressant, que c'est tout qui ne progresse pas est mort. Donc, on progresse. Mais je pense que l'art, la chose plus importante qu'il a, une vraie progression, c'est la construction de notre humanité. Moi, je suis quelqu'un beaucoup meilleur pour le théâtre. J'ai appris beaucoup à chaque fois. Et si je suis la personne que je suis aujourd'hui, avec beaucoup de défauts, c'est parce que le théâtre m'a donné beaucoup de possibilités de voir des choses que je jamais aurais la possibilité si je ne suis pas quelqu'un de théâtre.
1: Est-ce que vous êtes sensible aux critiques? Est-ce que vous les avez lues pendant le festival?
0: Oui, bien sûr, je suis sensible. Je peux odier. Non, comment on dit?
1: Vous pouvez les détester?
0: Les détester.
1: Vous n'avez pas aimé la critique de Libération, par exemple?
0: Pas uniquement. Je déteste plus les critiques qui sont personnelles, qui ne sont pas vraiment... Comme si elles ne sont pas vraiment en train de voir la pièce, mais elles sont beaucoup plus en train de voir ce qu'elles veulent que je fasse avec la pièce. Je pense, mais bon, pourquoi ne pas voir la pièce? Et parfois, je n'aime pas beaucoup de critiques qui parlent beaucoup bien, mais ce n'est pas pour parler bien, mais ça m'est... Je me souviens du spectacle d'Angélica Lindel ici à Avignon, où elle parle, nous sommes comme des enfants, on veut l'approbation. On veut quelque chose qui c'est... on veut être aimé pour les choses. Mais en même temps, à les jours du lendemain, ça passait. Donc, ce n'est pas quelque chose que je garde, c'est quelque chose qui, à un moment donné, et après, je dis, OK, ça va.
1: Gardez la majorité des bonnes critiques et vous enlevez la minorité des mauvaises.
0: Avec, maintenant, avec l'Internet, je ne garde pas de critiques, des mauvaises critiques, des bonnes critiques. Bien sûr que je préfère les bonnes critiques. Hein. mais je garde aussi des mauvaises critiques, hein, parce qu'il y a des critiques qui sont même drôles. Et donc, je gardais. Mais maintenant, avec l'Internet, même ça, parce que comme on n'a pas les papiers, ça perd. Et parfois, je veux quelques extraits, je suis obligée de chercher, je ne trouve pas. Donc, nous sommes en train d'effacer notre passé, non?
1: Une dernière question. Est-ce que vous pensez que le spectacle pourrait exister si vous inversiez les rôles? C'est-à-dire que Wagner Moura jouait le frère, le maire du village?
0: C'est une question que beaucoup de gens m'ont déjà posée. Et quand j'ai parlé ça à Wagner, il dit non, non. Je vais faire cette pièce parce que je vais faire Thomas Stockman. Donc, il n'a pas la chance. C'est vraiment... Il veut faire parce que beaucoup des choses que Thomas Stockman parle viennent de lui. Pas de lui parce que les crimes viennent de lui-même. Viennent de ce qui Wagner...
1: J'ai de parler en français. Pendant une heure, il est 13 heures dépassé. Il y avait une dernière question, c'est ça? Je prie. Voilà.
4: Merci beaucoup. Moi, je m'interrogeais un peu. J'avais pas lu Ibsen et je m'interrogeais sur la transposition de cette situation au Brésil contemporain. Et bon, je suis pas brésilienne, mais avec nos yeux, voir cette situation, en fait, ça, comment dire, la vie se fait très vite. On est assez vite conquis à la cause du docteur Stockman. Et je me demandais si c'était crédible qu'un village entier condamne un lanceur d'alerte aujourd'hui dans le Brésil contemporain. Et du coup, j'avais une autre partie dans ma question qui était, j'ai l'impression que dans la pièce, l'ambivalence, elle vient plus du personnage, en fait, du fait qu'il soit colérique, de ses relations avec sa famille, sa propre famille, avec son frère. Et donc l'ambivalence, elle est plus individuelle que dans la cause qu'il porte, qui me semblait assez évidente, en fait, mais peut-être que c'est facile pour moi de penser ça. Et donc, est-ce que c'est bien... En fait, là, je vous pose la question, est-ce que c'est bien crédible, dans un Brésil contemporain, cette mise à l'écart d'un lanceur d'alerte pour des raisons économiques, alors que peut-être que les risques pour la santé, y compris des habitants, sont réels? Et j'ai une dernière remarque qui est personnellement, moi, ça a résonné... l'aspect aussi un peu mégalomane, en fait. Quand on est lanceur d'alerte, on devient un peu mégalomane parce qu'on est seul avec sa cause. Et personnellement, je ne sais pas vous, mais ça a résonné avec une scène, je ne sais pas si vous la connaissez, mais de politique française, avec un homme politique qui a dit « La République, c'est moi ». Et en fait, acculé dans une situation qu'il pensait injuste, avec toute l'impression de devoir défendre quelque chose contre l'autorité, il a dit cette phrase totalement mégalomane. Et moi, ça m'a fait penser à ça, ce moment enregistré. Je ne sais pas si vous connaissez cette séquence politique française.
0: Oui, bon. Donc, ça va.
1: Christiane Jataï, donc Stockman est comparé à Mélenchon. Bon courage pour la réponse, à vous. Et
0: ouais.
1: On finira sur vous.
0: Oui, bon, OK. D'abord, je pense que... je vais commencer pour la fin. Oui, c'est mégalomanique. C'est ce que Thomas Stockman est en train de dire. Et c'est pour ça que je pense que ça complexifie beaucoup les personnages. Et c'est important. Je ne vais pas rentrer sur la question de la réalité française. Mais je pense que oui, c'est quelque chose qu'on a mis avec beaucoup de conscience et qui fait pour donner la possibilité de comprendre que ce personnage n'est pas un héros. Sur le Brésil... Mais bien sûr que les choses peuvent arriver comme ça. Et ça arrive. Ça arrive. Il y a une vidéo d'un maire qui était dans une plage de São Paulo, que l'eau de la mer était contaminée. Et il est allé à la plage pour dire qu'il n'a pas de problème avec l'eau, avec beaucoup de gens de la communauté, il a bu de l'eau de la mer. devant la caméra. Donc, les gens étaient en train de les soutenir complètement, parce que je pense que les gens qui ont besoin de survivre, ils ne vont pas penser au futur. Ils vont penser qu'ils ont besoin de résoudre la situation de sa vie au moment présent. Et c'est pour ça que les politiques permettent d'épauler beaucoup les gens. Et donc, oui, je pense que ça peut arriver partout, mais au Brésil, c'est sans doute. Je ne parle pas du Brésil parce que le Brésil a quelques situations spécifiques, mais parce qu'il y a un pays avec beaucoup de problèmes sociaux. Et donc, je crois vraiment que ça peut arriver là-bas. Et les exemples que nous avons filmés aussi, il y a au milieu quelqu'un qui est vraiment en train de vivre des situations pareilles. La troisième chose?
1: La troisième chose, c'était sur la République, c'est moi. Donc vous avez déjà,
0: non, mais ça, j'ai déjà répondu.
1: Déjà répondu.
0: Ouais, ouais. Ouais, je pense qu'il y a une chose importante qui c'est aussi sur toute la manipulation qu'on a pour montrer des fragilités qui sont liées à la famille ou l'histoire personnelle pour gagner des votes. Et donc, c'est ça qui peut être fait à un moment donné. On ne va pas discuter plus ce qui arrive sur la question c'est être vérité ou pas, si l'eau sont contaminées ou pas, qu'est-ce qu'on va faire sur la question économique. Et ça commence à avoir cette idée de détruire l'image à partir des questions personnelles.
1: Et on termine là-dessus. Merci beaucoup, Christiane Jatay.
0: Merci beaucoup.

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0: on ne badine pas avec l'amour. D'Alfred de Musset.
1: Au début de la saison, nous étions convenus, Jean Villard et moi, de nous partager le travail. Bref numéro 23, février 1959. Gérard Philippe. Villard assurant la mise en scène des Caprices, et moi celle dont ne badine pas avec l'amour. Et puis j'ai reculé. Lorsqu'il m'a paru évident qu'on ne pouvait tout à la fois jouer le rôle de Perdican et travailler à la mise en scène de la pièce. Cela est possible pour Lorenzaccio, où l'œuvre s'organise rigoureusement à partir du personnage de Lorenzo. Jouant Lorenzo, je tenais donc encore les fils du spectacle. Dans Badine, au contraire, le projet de l'acteur et le projet du metteur en scène ne découlent pas l'un de l'autre. Ils sont parallèles. Perdican ne fait pas la pièce. Il est dedans, avec Camille, Rosette, le baron et tous les autres. Il suit le cours d'un fait divers où chacun n'a rien que sa partie à jouer. Aussi, le metteur en scène de Badine a-t-il pour première tâche de veiller à l'alignement de tous. Aucun acteur ne devant tirer le spectacle à lui. Cela ne peut être fait et bien fait que de l'extérieur. Le projet de mettre Badine en scène devait sourire à René Clair, réalisateur des grandes manœuvres. Quant à moi, je me félicite de me retrouver une fois de plus, mais au théâtre, sous sa direction.

0: On ne badine pas avec l'amour, créé le 3 février 1959 au Théâtre National Populaire, nous pourrions parler de la volonté de Gérard Philipe de réaliser un cycle Musset à Chaillot.
1: Adrien Blancard, chargé de la gestion des collections, recherches iconographiques et documentaires à la Maison Jean Villard.
0: Soit qu'il concrétise avec On ne badine pas, après avoir joué Lorenzaccio en 1952, puis Les Caprices de Marianne en 1958. Nous pourrions aussi parler du metteur en scène, le cinéaste René Clair, qui travaille au théâtre pour la première fois. Clair est invité au TNP par Gérard Philipe, qui l'a dirigé dans trois de ses films, La beauté du diable, Belle de nuit et Les grandes manœuvres. De la mise en scène de Clair, le fond Jean Villard nous dit peu de choses. Ce qui est normal, Villard ne participe pas à la mise en scène, comme c'est son habitude avec d'autres metteurs en scène membres de la troupe, Gérard Philipe en tête. Il ne joue pas dans la pièce, aux côtés de Suzanne Flon, qui joue Camille, de George Wilson, qui joue le Baron, et de Gérard Philipe, qui joue Perdican. En revanche, le fond Jean Villard nous renseigne sur un point précis de la création, les décors, en premier lieu le choix du peintre qui les réalisera. Suite à un échange avec René Clair, Jean Villard fait la liste de plusieurs peintres susceptibles de travailler sur la pièce. Sont notés les noms suivants. Marc Chagall, Roland Houdot, Raoul Dufy, Jean Commer, Charles Lapic, Yves Rouve, Michel Siri et Jean Paulet. Dans une note de service du régisseur-constructeur Jacques Lemarquet à l'administrateur Jean Rouvet, datée du 5 décembre 1958, on peut lire. Voici les délais de badine, après notre entrevue avec René Clair du 5 décembre 1958. Trouver le peintre avant le 8 décembre 1958. Les maquettes du peintre prêtes pour Noël, le 20 janvier décor prêt ou presque, première représentation le 3 février. Le problème c'est donc le peintre avant le 8 décembre 58. Le mot difficile est modeste en l'occurrence. Dans une autre note de service datée du lendemain de l'administrateur adjoint à Rouvet, on apprend que Clair n'a pu obtenir la participation de Chagall, celui-ci demandant des mois pour faire le travail. C'est finalement Édouard Pignon qui sera choisi pour faire les décors et les costumes. Pignon connaît bien Jean Villard et les contraintes du palais de Chaillot. Avignon et le TNP lui doivent les décors et les costumes de cinq pièces. Scheherazade en 1948, Mère Courage en 1951, La Nouvelle Mandragore la même année, Ce Fou de Platonov en 1958 et en 1956, et Le Malade Imaginaire en 1957. C'est donc l'homme de la situation, capable de travailler vite et enthousiaste à l'idée de répondre à la demande de Claire qui souhaite avoir des toiles en fond de scène, chose commune au théâtre mais tout à fait nouvelle au TNP, où Villard et Léon Gisquia, son fidèle peintre et conseiller artistique, avaient supprimé le décor suite à l'expérience de la Cour d'honneur en 1947, se concentrant principalement sur les costumes, impraticables en élévation, et le mur nu du Palais des Papes à Avignon, ou un rideau noir à Chaillot comme seul fond de scène. Le dossier de presse sur la pièce produit par le TNP nous éclaire sur la manière de travailler de Pignon. Édouard Pignon avait montré à René Clair des tableaux qu'il avait composés d'après les paysages d'une campagne ensoleillée. La modulation des couleurs enchanta le metteur en scène qui commanda au peintre les maquettes des décors de On ne badine pas avec l'amour. De somptueuses taches de couleurs, dans les harmoniques du vert, du bleu et du jaune, reproduites par un grand agrandissement géant sur des toiles de 9 mètres de haut sur 17 mètres de long, projetteront dans l'espace théâtral les éclaboussures de soleil et l'enchantement printanier et créeront l'atmosphère picturale des mouvements du cœur et de la jeunesse inquiète de Camille et de Perdican. Dans le bref numéro 23 de février 1959, le spectateur du TNP peut lire, dans un article signé de Pignon, « En ce qui concerne les costumes, il a fallu tenir compte de l'époque où se place en gros l'œuvre de Musset. Le style de ces costumes est donc romantique. Quant à leur couleur, elle est conditionnée par les toiles devant lesquelles évoluent les personnages, tache sur tache si l'on veut. » On me dira que tout cela risque de surprendre le spectateur, qu'une telle rupture avec des habitudes bien établies amènera la contestation. Peut-être. Mais cette tentative d'amener enfin la peinture au théâtre sans aménagement, entre parenthèses sans ménagement, ne mérite-t-elle pas d'être faite et devant le public fidèle du TNP précisément? Ces dernières lignes auront l'effet d'une bombe pour Léon Gisquia, Villard et Pignon lui-même. Pour le comprendre, il faut lire la lettre de Pignon adressée à Villard le 2 février 1959. « Cher ami, À ma profonde stupéfaction, je trouve dans Bref un article signé EP, où je suis censé parler moi-même des décors de On ne badine pas avec l'amour. Si le fait d'avoir échangé quelques mots avec un journaliste doit aboutir à un article signé de moi, tu comprendras ma stupéfaction. Et ma colère, car enfin, on me fait dire, entre autres, cette tentative d'amener la peinture au théâtre sans aménagement et sans ménagement ne mérite-t-elle pas d'être faite et devant le public fidèle du TNP précisément? Alors merci, merci pour Giscia et merci pour moi aussi, entre autres. Car enfin, Giscia n'est-il pas le peintre qui a précisément apporté la peinture au théâtre sans aménagement et sans ménagement et contribué par là à donner à la scène du TNP son visage? Et moi-même, après lui, ai-je sacrifié la peinture au théâtre avec La Mère Courage, Platoneuf ou Le Malade Imaginaire? Il y a une différence singulière entre dire ce que j'ai dit, c'est que c'est la première fois au TNP qu'on utilise directement une peinture, c'est-à-dire des toiles de fond, et ce qui a été écrit et signé de mes initiales. Je te demande donc, mon cher Villard, de publier cette lettre intégralement dans le prochain numéro de Bref. Elle n'a aucun rapport, comme tu peux t'en douter, avec mon amitié pour Giscia, et réciproquement, mais elle en a avec les lecteurs du Bref. Merci et bien amicalement à toi, Édouard Pignon. La lettre ne sera pas publiée dans le Bref suivant et les esprits se calment vite, mais l'incident a le mérite de souligner l'une des caractéristiques de l'esthétique du TNP sous la direction de Jean Villard, l'absence de décor. Il serait intéressant de savoir ce que Villard a pensé des décors de Pignon pour On ne badine pas. Nous en avons une idée grâce à des notes qu'il a prises lors d'une représentation. Je ne suis pas contre le principe d'étoile si le cadre de Chaillot était simple. Il, Pignon, a rudement bien habillé Gérard. C'était capital. La toile de Pignon pour la scène de la fontaine est très belle. Mais le principe est-il véritablement efficace? Le mystère est perdu. L'expérience des décors de Pignon nous apprend autre chose sur la vision de Villard au théâtre. L'absence de décor doit laisser place à l'imaginaire du spectateur.

0: on dispose d'un enregistrement de la pièce pour l'émission Théâtre et Université de 1959. Il y a, dans ce drame de Musset, quelque chose qui empêche Perdican et Camille de s'aimer. Leur jeu de séduction, fondé sur du badinage et sur leur ressentiment mutuel, ne cesse de les séparer à chaque scène. Les conversations qu'ils mènent n'ont pourtant aucun faux semblant, et chacun fait voir et entendre à l'autre ce qu'il souhaite voir et entendre. Musset, avec ce drame, s'écarte de la notion même de marivaudage. Il n'y a pas ici de plaisir à voir l'autre éprouvé dans ses sentiments ou poussé dans ses retranchements pour montrer un visage sincère et authentique. La fable, si on devait la résumer prosaïquement, n'apparaît alors que comme une bataille d'ego, où il s'agit de retenir l'expression de ses sensations. Les deux comédiens, Gérard Philippe, qui interprète Perdican, et Suzanne Flon, qui interprète Camille, doivent donc composer leur rôle et ajuster leur voix et leurs intentions. Mais résumer la pièce, un plan de bataille serait trop facile, car dans la relation entre les deux amoureux, interviennent des querelles imaginaires qui donnent aux deux amoureux l'occasion de dominer leur tristesse, leur colère et leur frustration, et surtout d'apprendre à se connaître. Le langage de Musset a toujours quelque chose d'un parler vrai, qui peut très vite s'estomper et devenir un pur langage théâtral si on essaye de jouer ou de surjouer. La réussite de cette mise en scène est de créer un espace théâtral figé et comme indolent, dans lequel les comédiens jouent avec leur corps d'abord et sans jamais forcer sur les voix ou les postures. Et Camille et Perdican se dévoilent ainsi peu à peu dans une tumultueuse sérénité. Pour autant, chaque personnage est parfaitement délimité dans la dramaturgie, et ce qui pourrait paraître ridicule ou complaisant dans l'écriture devient dans l'espace de jeu une marque de fragilité, un abandon, un renoncement. Tout cet imaginaire enflammé qui sommeille dans la relation à venir et inaccomplie est souligné par les toiles peintes qui servent de décor en fond de scène d'Édouard Pignon. Au nombre de 6, elles permettent d'ancrer l'œuvre dans une forme de fantaisie, que la musique de Maurice Jarre vient peu à peu dérégler jusqu'à la mort de Rosette. Victime collatérale du jeu de séduction entre Perdican et Camille, et qui se sent moralement atteinte dans son honneur jusqu'à tomber raide mort. Elle avait pourtant déjà évoqué la peur du déshonneur en faisant part de ses doutes à Perdican et en lui donnant entière confiance. Perdican, trop fier et Camille, trop naïve, ne comprennent pas le mal-être de Rosette, admirablement bien joué par Christiane Lasquin. Si dans un premier temps Suzanne Flon, Camille, joue au jeu de la prude et tente de faire enrager Perdican en prétendant que les hommes seraient libertins par nature, elle se dévoilera plus tard plus volubile et déterminée. Cela est même marqué dans la mise en scène par un changement de costume. D'un costume plutôt conforme à une tenue de couvent, Camille revêt dans la seconde partie une robe décolletée et corsetée aux manches bouffantes, une tenue en somme tout aussi affriolante que celle que Perdican, Gérard Philippe, porte tout au long de la pièce. Tous les autres personnages de la pièce n'ont pas d'autre réalité que de servir la fable, en ce sens qu'aucun de leurs discours n'atteint l'affrontement. Le conflit des deux amoureux, qui, se dévoilant peu à peu, cherchant à piéger l'autre au jeu de la sensiblerie, se révèle ostensiblement au spectateur, et les deux personnages apparaissent bien comme deux amoureux transis. En témoigne ce magnifique passage, où Perdican donne une définition totale de l'amour, là où Camille feint d'y voir un abandon malsain et dangereux, où la souffrance prendrait bien trop souvent le dessus.
1: « C'est de qui elles sont ?»«
2: Vous me faites peur. La colère vous prend aussi. »«
1: Mais c'est de ce que je sais que c'est, nonne. Malheureuse fille. Elle qui te représente l'amour des hommes comme un mensonge, savent-elles qu'il y a pis encore, le mensonge de l'amour divin ? Savent-elles que c'est un crime qu'elles font de venir chuchoter à une vierge des paroles de femme? Ah, comme elles t'ont fait la leçon. Comme j'avais prévu tout cela quand tu t'es arrêté devant le portrait de notre vieille tante. Tu voulais partir sans me serrer la main. Tu ne voulais revoir ni ce bois, ni cette pauvre petite fontaine qui nous regarde tout en larmes. Tu reniais les jours de ton enfance. Et le masque de plâtre que les nonnes t'ont placé sur les joues me refusait un baiser de frère. Mais ton cœur a battu, il a oublié sa leçon, lui qui ne sait pas lire. Et tu es revenu t'asseoir sur l'herbe où nous voilà. Eh bien Camille, ces femmes ont bien parlé, elles t'ont mise dans le vrai chemin. Il pourra me coûter le bonheur de ma vie, mais dis-leur cela de ma part. Le ciel n'est pas pour elle.
2: Ni pour moi, n'est-ce pas?
1: Adieu, Camille. Retourne à ton couvent. Et lorsqu'on te fera de ces récits hideux qui t'ont empoisonné, réponds ce que je vais te dire. Tous les hommes sont menteurs, inconstants, faux, bavards, hypocrites, orgueilleuses ou lâches, méprisables et sensuels. Toutes les femmes sont perfides, artificieuses, vaniteuses, curieuses et dépravées. Le monde n'est qu'un écou sans fond, où les phoques les plus informes rampent et se tordent sur des montagnes de fange. Mais il y a au monde une chose sainte et sublime. C'est l'union de deux de ces êtres, si imparfaits et si affreux. On est souvent trompé en amour, souvent blessé et souvent malheureux. Mais on aime. Et quand on est sur le bord de sa tombe, on se retourne pour regarder en arrière. On se dit, j'ai souffert souvent, je me suis trompé quelquefois, mais j'ai aimé. C'est moi qui ai vécu, et non pas un être factice créé par mon orgueil et mon ennui.
0: La pièce est d'autant plus hypocrite qu'en fait de couvent et d'innocence, Camille est coutumière du langage amoureux et veut se faire désirer et avoir le dessus sur Perdican qui fanfaronne comme un libertin. Leur séparation à la fin de l'enfance et les éducations diamétralement opposées qu'ils reçoivent ne sont qu'un prétexte pour tromper le baron et déchaîner le véritable amour qui les tourmente et les pétrifie. Perdican comprend qu'il est le jeu d'une fable, mais s'est emporté et rentré dans le jeu de Camille au point qu'elle va l'obliger à se montrer déraisonnable et impertinent, alors même que Camille est redevenue aimante et sincère après la rude épreuve et l'examen de conscience qu'elle lui a fait subir. Il y a bien quelque chose de rocambolesque et d'exalté dans ces personnages, mais c'est bien en dévoilant ses faiblesses et son orgueil démesuré que l'amour triomphe de ces deux êtres qui sont déjà promis l'un à l'autre depuis l'enfance. Enfin, tous les affrontements tendent à déréaliser l'amour et à lui retirer toute passion dangereuse en commettant tous les excès avant le mariage. Ainsi, le badinage de Perdican avec Rosette a ceci de cruel qu'il est lui-même une fable destinée à prouver la pureté de Perdican à pouvoir se faire aimer. Perdican pousse Camille dans ses retranchements en l'invitant à observer comment il déploie son langage. La partie est inégale car Rosette, comme une jeune fille en proie à Don Juan, se laisse convaincre par cette doucereuse illusion et exprime une certaine retenue qui montre tout à la fois son caractère timide et déterminé qui permettra de mieux comprendre sa mort soudaine et silencieuse. D'autant que, avant de mourir à la fin de la pièce, elle s'évanouira une première fois en étant cachée derrière une tapisserie face aux aveux d'amour de Perdican à Camille. Car quelle plus belle contradiction quand on aime de se montrer le plus détaché possible pour ne pas effrayer l'autre de la passion qui nous dévore ou de dire des choses qu'on ne pense pas simplement pour paraître spirituel ou arrogant. La pièce de Musset a ceci de puissante, qu'elle ne mène aucun débat moral ou ne construit pas la moindre intrigue amoureuse, car chacun résiste à l'autre au lieu de s'aimer simplement. Pourquoi les deux jeunes gens agissent-ils ainsi? On ne sait pas trop. Et c'est pour cela que la pièce est un marivaudage complètement abscon ou une comédie aux traits trop brusques, comme le dit le personnage de Perdican en évoquant Camille. Et même quand il tient Rosette entre ses bras, il fait comme s'il parlait à Camille.
2: Ah, voilà Perdican qui approche avec Rosette. Je suppose qu'il va la quitter. Je suis bien aise de ne pas avoir l'air d'arriver la première. Me demande-t-il un rendez-vous pour y venir causer avec nous? Il l'a fait asseoir près de lui. Je suis curieuse de savoir ce qu'il lui dit.
1: Je t'aime, Rosette. Toi seule au monde, tu n'as rien oublié de nos beaux jours passés. Toi seule, tu te souviens de la vie qui n'est plus. Prends ta part de ma vie nouvelle. Donne-moi ton cœur, cher enfant. Voilà le gage de notre amour.
3: Vous me donnez votre chaîne d'or?
1: Regarde à présent cette bague. Lève-toi et approchons-nous de cette fontaine. Nous vois-tu tous les deux dans la source, appuyés l'un sur l'autre? Vois-tu tes beaux yeux près des miens, ta main dans la mienne? Regarde, tout cela s'effacer. Regarde, comme notre image a disparu. La voilà qui revient peu à peu. L'eau qui s'était troublée reprend son équilibre. Oh, elle tremble encore. De grands cercles noirs courent à sa surface. Patience, nous reparaissons. Une minute encore et... Il n'y aura plus une ride sur ton joli visage. Regarde. C'était une bague que m'avait donnée Camille.
2: Il a jeté ma bague dans l'eau.
1: Sais-tu ce que c'est que l'amour, Rosette? Écoute, le vent se tait. La pluie du matin roule en perles sur les feuilles séchées que le soleil ranime. Par la lumière du ciel, par le soleil, que voilà. Je t'aime. Tu veux bien de moi, n'est-ce pas? On n'a pas flétri ta jeunesse. On n'a pas infiltré dans ton sang vermeil les restes d'un sang affadi. Tu ne veux pas te faire religieuse. Te voilà jeune et belle dans les bras d'un jeune homme. Oh, Rosette. Rosette, sais-tu ce que c'est que l'amour?
3: Hélas, monsieur le docteur. Je vous aimerai comme je pourrai.
1: Oui, comme tu pourras. Et tu m'aimeras mieux, tout docteur que je suis et toute paysanne que tu es, que ces pâles statues fabriquées par les nonnes qui ont la tête à la place du cœur et qui sortent des cloîtres pour venir répandre dans la vie l'atmosphère humide de leurs cellules. Tu ne sais rien. Tu ne lirais pas dans un livre la prière que ta mère t'apprend comme elle l'a apprise de sa mère. Tu ne comprends même pas le sens des paroles que tu répètes quand tu t'agenouilles au pied de ton lit. Mais tu comprends bien que tu pries, et c'est tout ce qu'il faut à Dieu.
3: Comme vous me parlez, monseigneur.
1: Tu ne sais pas lire, mais tu sais ce que disent ces bois et ces prairies, ces tièdes rivières, ces beaux champs couverts de moissons, toute cette nature splendide de jeunesse. Tu reconnais tous ces milliers de frères, et moi pour l'un d'entre eux. Lève-toi. Tu seras ma femme.
0: Mais enfin, la fin de la pièce arrive, et Rosette meurt, en même temps que les deux amoureux se séparent. Perdican fait même un appel désespéré à Dieu pour la sauver, appel qui répond à celui de Camille, comme s'il fallait désormais s'adresser au ciel pour trouver du réconfort, alors qu'ils ont passé toute la pièce à essayer de dominer leur passion, à se rendre insensibles l'un à l'autre pour s'aimer outrageusement. La pièce se finit en raz-de-marée, comme inachevée, marque d'un répertoire sensible, qui est le témoignage d'une époque et l'avènement d'une autre, que ce soit à l'époque de Musset ou même à celle de Gérard Philippe. L'amour n'est pas libre, empêtré dans le poids des conventions sociales, de l'éducation et de la morale. La force d'une telle pièce, même si sa réception critique fut mitigée, est d'avoir cherché un public populaire et nouveau. On retrouve des mots simples d'une jeune spectatrice de 15 ans qui écrit à Jean Villard, après la mort de Gérard Philippe en novembre 1959, pour qui le rôle de Perdican sera le dernier au théâtre, le 21 février 1959, pour sa dernière représentation. Cette jeune fille explique que voir Gérard Philippe jouer a suscité en elle une vocation. Et elle écrit « J'aimerais bien incarner Musset. On ne badine pas avec l'amour. Je l'ai vu jouer. C'était fascinant et beau. » Fascinant et beau. Deux mots qui saisissent parfaitement l'entrain et le bonheur des spectateurs qu'on entend applaudir à tout va.
2: M'avez-vous abandonné, oh mon Dieu? Vous le savez, lorsque je suis venue, j'avais juré de vous être fidèle. Quand j'ai refusé de devenir l'épouse d'un autre que vous, j'ai cru parler sincèrement devant vous et ma conscience. Vous le savez, mon père. Ne voulez-vous donc plus de moi? Oh, pourquoi faites-vous mentir la vérité elle-même? Pourquoi suis-je si faible? Oh, malheureuse. Je ne puis plus prier.
1: Orgueil, le plus fatal des conseillers humains. Qu'es-tu venu faire entre cette fille et moi? La voilà pâle et effrayée qui presse sur les dalles insensibles son cœur et son visage. Elle aurait pu m'aimer et nous étions nés l'un pour l'autre. Qu'es-tu venu faire sur nos lèvres, orgueil, lorsque nos mains allaient se joindre?
2: Qui m'a suivi? Qui parle sous cette voûte? Est-ce toi, Perdican?
1: Oh, insensés que nous sommes. Nous nous aimons. Et quel songe avons-nous fait, Camille? Quelle vaine parole, quelle misérable folie ont passé comme un vent funeste entre nous deux. Lequel de nous a voulu tromper l'autre? Hélas, il a bien fallu que nous nous fissions du mal, car nous sommes des hommes. Oh, insensés. Nous nous aimons.
2: Oui. Nous nous aimons, Perdican. Laisse-moi le sentir sur ton cœur. Ce Dieu qui nous regarde ne s'en offensera pas. Il veut bien que je t'aime. Il y a 15 ans qu'il le sait.
1: Chère créature, tu es à moi.
2: La voix de Rosette.
1: Comment est-elle ici? Je l'avais laissée dans l'escalier lorsque tu m'as fait rappeler. Il faut donc qu'elle m'ait suivie.
2: Entrons dans cette galerie, c'est là qu'on a crié.
1: Je ne sais ce que j'éprouve. Il me semble que mes mains sont couvertes de sang.
2: La pauvre enfant nous a sans doute épiés. Elle s'est encore évanouie. Viens, portons-lui secours.
1: Non, non, en vérité, je n'entrerai pas. Un froid mortel qui me paralyse. Vas-y, Camille, et tâche de la ramener. Je vous en supplie, mon Dieu. Ne faites pas de moi un meurtrier. Vous voyez ce qui se passe. Nous sommes deux enfants insensés. Nous avons joué avec la vie et la mort. Mais notre cœur est pur. Ne tuez pas Rosette. Dieu juste. Je lui trouverai un mari. Je réparerai ma faute. Elle est jeune, elle sera riche, elle sera heureuse. Ne faites pas cela, ô Dieu. Vous pouvez bénir encore 4 de vos enfants.

0: Eh bien, Camille. Qui est-il?
1: Elle est morte. Adieu, Perdita.
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0: Emprise. Emprise, en direct de la 80e édition du Festival d'Avignon, avec aujourd'hui Thiago Rodriguez, directeur du festival. Cette année, Thiago Rodriguez, la très belle affiche du festival fait apparaître un point d'interrogation. Et puisque la question est à l'honneur et que le questionnement est quelque chose de crucial pour faire naître un doute fécond, partagez-vous l'idée que la question est le premier signe d'une pensée vivante ?
1: Je crois que la question est l'expression de la curiosité humaine, aussi parfois de l'inquiétude, mais surtout de cette curiosité qui nous amène à la créativité, à l'imagination, mais aussi à la découverte de l'imagination de l'autre. On pose des questions parce qu'on imagine, mais on pose des questions parce qu'on veut comprendre l'imagination de l'autre. Et je pense que ça fait que, comme clé pour parler du festival, mais aussi créer un contexte pour les festivalières et festivaliers qui viennent à Avignon, le point d'interrogation est un appel aux idées dans un moment de la société où on a plus besoin d'idées que d'opinions.
0: Oui, parce que ce point d'interrogation, il arrive maintenant.
1: Absolument. Ouais. Face à ce choix et ce choix de célébrer les questionnements des artistes, les questionnements des publics et surtout le pouvoir des questions qui animent le festival depuis 1947 pendant 80 éditions, on a réfléchi si c'était juste de rajouter encore un point d'interrogation dans un temps de tellement d'incertitudes. Et on se disait, c'est précisément au moment des incertitudes qu'on doit savoir célébrer la beauté du doute, la beauté de la curiosité qui anime les publics. Le public d'Avignon vient à Avignon, au pays du théâtre, parce qu'il est curieux. Qu'est-ce qui va se passer cette année ? Ils sont bien sûr motivés, mobilisés par leur mémoire, par leur connaissance du festival. Mais ceux qui viennent aussi pour la première fois, ils n'ont pas de mémoire. Ils ont une mémoire transmise peut-être du festival, mais ils vont le vivre pour la première fois. Mais tous ces gens viennent pour savoir qu'est-ce qui va se passer cette fois-ci. Qu'est-ce que les artistes vont nous partager ? Qu'est-ce qu'on va ressentir ? Qu'est-ce qu'on va réfléchir ? Qu'est-ce qu'on va penser ? Et tout ça sont des questions qui amènent les gens à ce énorme point d'interrogation qui est chaque édition du Festival d'Avignon.
0: Alors des questions ne n'aura pas manqué dans cette édition. Une pourtant qui n'était pas programmée, s'est invitée de façon urgente dans le débat. C'est celle de la crise profonde du secteur de la culture, avec en toile de fond des parlementaires schizophrènes dont le soutien revendiqué au spectacle vivant peine à masquer un désengagement de plus en plus assumé contre la culture subventionnée. Alors sur cette base, quels sont les termes de l'équation à court terme pour le festival ?
1: Le Festival d'Avignon est déjà et inquiet et solidaire par l'ensemble du financement, mais pas seulement le financement, de la pensée politique à propos du service public de la culture en France. Nous sommes, je pense, un pilier de ce service public de la culture, notamment dans le secteur des arts vivants, mais surtout pour le public en général. Le Festival d'Avignon est envisagé comme un de ces exemples de l'excellence, de la qualité, mais aussi de la proximité, de la décentralisation, de la démocratisation. C'est un drapeau de cette aventure depuis presque 80 ans. Donc nous sommes inquiets et solidaires, même si nous voyons autour de nous beaucoup de structures, notamment les compagnies indépendantes, bien plus affectées que le Festival d'Avignon. On s'inquiète parce que le Festival d'Avignon pense à son organisation, mais son organisation est une organisation historiquement, ce n'est pas une chose récente, qui dépend de l'ensemble du paysage culturel, et pas seulement, qui dépend de l'ensemble de la société. Donc, quand il y a un théâtre à Nanterre qui est coupé, ça nous blesse. Quand il y a une compagnie à Toulouse qui est coupée, ça nous blesse. Et ce n'est pas indirectement, ce n'est pas juste moralement, ça nous blesse parce que le Festival d'Avignon est le résultat de la concertation de centaines de compagnies, artistes, organisations culturelles, partenaires, et quand ces partenaires sont affaiblis, nous sommes affaiblis aussi. Et même si nous ne sommes pas affaiblis, mieux encore, on est en bonne position pour dire que c'est une question de principe de défendre déjà qu'il n'y a pas de baisse dans les budgets, mais surtout que ces baisses ne soient pas appliquées parce qu'il y a, en principe, ça, c'est pas juste parce qu'il y a une pression, une mobilisation, une revendication, même si la concertation, cette fois-ci, pendant le Festival d'Avignon, a marché, on a vu les résultats, l'efficacité de la concertation intersyndicale, technicienne-technicien, dirigeant d'organisations culturelles, compagnies indépendantes qui parlaient à une voix, notamment à la Cour d'honneur du Palais des Papes, avec une adresse au président de la République avant la dernière représentation de Mal d'horreur de Julien Gosselin. Mais au-delà de ça, c'est pas juste que nous voulons empêcher la baisse des crédits pour la culture pour une question budgétaire ou de nos organisations, c'est parce que ça devait être en principe politique. Est-ce que la culture est essentiel dans la société? Nous croyons que oui, et ce n'est pas une vision corporativiste. Nous croyons que nous sommes accompagnés par la majorité des citoyennes et des citoyens, et nous croyons qu'il faut le dire et qu'il faut imaginer le récit qui permet de le faire rayonner politiquement dans tout le débat politique. Et c'est pour ça que nous avons passé beaucoup de temps, peut-être un peu trop, pour ce qui devait être la mission d'un directeur de Festival d'Avignon, à faire appel à des futurs candidats aux présidentielles qui ont visité le festival pour que la culture soit au centre du débat politique. Et c'est ça que je pense qu'est une des grandes réussites de cette édition du Festival d'Avignon et des mobilisations qui ont eu lieu. On a réussi à ouvrir une porte de dialogue qui a amené au dégel de tous les baisses subventions qui touchaient 28 structures de façon très grave. Nous avons réussi à mettre la culture dans l'espace de débat politique et dans l'opinion publique de nouveau. Et maintenant, évidemment, nous exigeons au moins 1% du budget d'État pour la culture. C'est un horizon d'espoir, mais c'est aussi une vision. Et nous revendiquons la nécessité d'avoir une vision, une nouvelle vision politique pour le service public de la culture, une proposition, un horizon d'espoir qui ne soit pas juste la défense de ce énorme patrimoine démocratique de la France, mais qui pense l'avenir de ces services publics de la culture. Et dans ce sens-là, je pense que le festival continuera à jouer un rôle important d'être un lieu de rencontre, de rassemblement, pas seulement du secteur culturel, mais de ce secteur avec l'ensemble de la société, le public, et d'organisation des idées qui doivent émerger pour que ce service public de la culture continue à être imaginé, peut-être même réinventé, qu'il continue à être perfectionné, à évoluer, parce que nous mesurons qu'il est essentiel pour la démocratie française.
0: Je vous remercie beaucoup pour cette réponse. À l'heure où le monde de la culture semble danser sur des braises, le festival tape sur la puissance de la création pour rassembler au-delà des différences. Et frère Thierry Hubert, que j'ai eu l'occasion d'interviewer et qui anime les rencontres Foi et Culture avec d'autres prêtres dominicains, a eu ce mot à votre endroit. Avec comme marqueur les langues invitées, Thiago Rodriguez nous ouvre sur l'universel. Que vous inspire son propos?
1: Frère Thierry Hubert est un ami du festival. Il incarne une amitié très ancienne, la collaboration la plus ancienne du festival. Et donc les rencontres Foi et Culture qui existent depuis des décennies et qui étaient inaugurées encore à l'époque de Jean Villard. Je pense qu'il démontre déjà l'ouverture de ce festival vers le monde et la capacité de être dans un terrain de dialogue avec tout secteur de la société. Dans ce cas-là, c'est l'Église catholique qui ouvre un espace de débat entre foi et culture, qui interviewe des artistes, parfois des artistes radicales, surprenantes pour la majorité du public qui s'attendrait peut-être à que les frères dominicains qui organisent ces rencontres allaient vers des artistes, disons, plus consensuels. Et au contraire, il y a une vraie, encore une fois, curiosité et surtout une envie d'élargir les possibles. Et c'est là que nous nous rencontrons avec frère Thierry Hubert, mais aussi avec plein de personnalités qui s'inscrivent dans l'histoire de ce festival. C'est que nous cherchons ensemble à tester les limites du possible. Inviter une langue, c'est aussi ça. C'est aussi se dire que nous refusons déjà de regarder le monde divisé en nationalités et frontières. Nous regardons le monde d'un point de vue artistique, parce que c'est aussi notre mission, connecter, organiser, parfois même désorganiser par des langues qui sont des capsules de temps, qui gardent toute la richesse et complexité historique, mais qui sont toujours en évolution et surtout sont très libres. Les langues se libèrent chaque jour. Une langue est en train de se libérer de soi-même. Et parce qu'elle continue à évoluer, et elle crée des passerelles vers le monde. Donc, l'idée d'imaginer un festival de la traduction, un festival multilingue, un festival polyglotte à chaque édition. C'est quelque chose qui nous séduit parce que je pense qu'elle correspond aussi au code génétique du festival qui donne beaucoup d'importance aux mots, au pouvoir des mots, au pouvoir transformateur des mots écrits et parlés, mais aussi à une vision plus qu'internationale, internationaliste, de ce qu'est la création artistique et la coopération entre artistes, la rencontre avec public. Et donc, l'idée, c'est d'élargir les possibles du public, d'élargir les possibles des langues. Et oui, si c'est ça que veut dire universaliser, peut-être, dans notre lexique, disons, d'organisation du festival, quand on discute, souvent, on se demande, en ayant une idée, si on va la concrétiser, est-ce qu'on est en train de confirmer les possibles ou de les élargir? Et on essaie toujours de les élargir.
0: Avec en plus ce croisement des langues, quand on pense à Oiseau, dans la cour d'honneur, entre la Corée et la France, des artistes coréennes, des artistes françaises et une autrice coréenne.
1: Oiseau, c'est un bon exemple de ce qu'on nous essayons de faire aussi avec cette initiative d'inviter à chaque année des langues, c'est de proposer un voyage, mais aussi de proposer la belle confusion de la traduction, qui est très riche, avec les malentendus de la traduction, avec les vides, avec les choses à inventer, avec les efforts que la traduction exige. Mais la traduction, ou le geste d'aller vers l'angle de l'autre, c'est encore une fois un geste de curiosité et surtout un geste d'amour pour la différence. Quand on essaie de traduire ce qui dit quelqu'un, on est en train de s'approprier, on est en train de rendre accessible, mais on est aussi en train d'essayer de se mettre dans la peau de l'autre, dans la sensibilité de l'autre. Et donc, un festival qui propose au public de se mettre dans la sensibilité de l'autre, je pense que c'est un festival plus nécessaire.
0: L'acte fondateur de votre carrière artistique, c'est votre rencontre et vos débuts avec les Tejestan, ce collectif flamand que vous avez programmé cette année à la Carrière Boulbon, maintenant en tant que directeur. C'est une très jolie boucle de vie qu'on imagine pleine de sens pour vous. Alors, qu'est-ce que cette trajectoire fait résonner en vous, affectivement, professionnellement, artistiquement ?
1: La première chose que je dois dire, c'est que je pense que c'est plutôt consensuel que la compagnie Tejestan aurait pu déjà être programmée au Festival d'Avignon par le passé. C'est une compagnie qui est très importante pour le théâtre européen, qui est déjà très connue et célébrée en France. J'ai eu la chance, en arrivant au festival, de comprendre qu'ils n'avaient jamais joué et que j'aurais pu contribuer à que la première fois qu'ils jouaient au Festival d'Avignon serait tandis que je suis directeur. Et effectivement, c'est une belle boucle. Il y a quelque chose dans le cycle qui s'accomplit parce que j'ai commencé à faire du théâtre avec les Tejestan. C'est encore ce que je considère, disons, ma famille théâtrale. Après, j'ai pris mon chemin, j'ai commencé à développer mon propre travail, mais toujours très nourri par mon expérience avec les Tejestan et les collaborations ponctuelles qu'on a eues au fur et à mesure des années. Et donc, évidemment, je me sens dans une grande affinité artistique avec cette compagnie et surtout fier de pouvoir contribuer à que le public avignonnais les rencontre pour la première fois, aussi avec cette histoire chargée qui ne suffit pas à être un critère d'invitation, mais qui me permet, alors que la compagnie mérite d'être invitée, d'avoir un bonus émotionnel en tant que directeur, d'être le directeur qui les ouvre les portes à la Carrière de Boulbon.
0: Et quel écrin majestueux! Ils ont attendu longtemps, mais vous leur avez offert un superbe écrin qu'est la Carrière Boulbon.
1: On se disait qu'après avoir attendu tellement de temps pour finalement venir jouer au Festival d'Avignon, il faudrait faire quelque chose de particulier, de spécial. C'est le cas avec beaucoup d'artistes que attendent encore son opportunité pour jouer au festival. On pense toujours, bon, maintenant qu'on pense que l'opportunité normale de son parcours a déjà passé et qu'on va arriver tardivement dans le parcours de l'artiste, il faut imaginer quelque chose de spécial. C'était un peu le cas pour les Tejestan.
0: Alors, votre goût pour l'écriture, c'est celui de l'adresse, le pas vers l'autre, le partage. Sur le plan artistique, vous déclarez « Ma façon de travailler me permet de faire surgir un théâtre qui est la connexion de questionnements pluriels ». Est-ce que vous diriez que la vérité des rencontres permet la justesse du propos ?
1: Je suis d'accord. Je ne sais pas si c'est une vérité absolue, mais c'est quelque chose que je cherche. Effectivement, pour moi, beaucoup de la puissance d'une pièce dans le théâtre que j'essaie de faire est qu'elle soit le portrait sincère de la rencontre et du bout de vie que nous avons vécu ensemble pendant les répétitions, pendant le temps d'écriture, pendant la préparation de la pièce. Je pense qu'une pièce est à la moitié ce qu'on rêve au début et à l'autre moitié ce qu'on a vécu pour atteindre un rêve. C'est jamais le rêve qu'on a rêvé au début. C'est toujours quelque chose de plus profond. Je ne sais pas si c'est mieux, mais c'est plus sincère.
0: Et donc, pour vous clôturer cette édition avec une adresse au monde sous la forme d'un geste artistique composé de 80 questions, appelé à l'aube des questions, plusieurs intentions peuvent caractériser cette mise en partage. C'est un geste pour réveiller le sens et les consciences, une tentative d'aider à mieux comprendre le monde, une volonté de remettre en cause les évidences, l'occasion d'apprendre à questionner, peut-être tout cela à la fois, et puis bien d'autres choses encore. Quelles ont été les idées forces qui ont structuré votre réflexion au moment de penser cet événement ?
1: Cet événement, l'aube des questions, est le résultat de réflexions avec la journaliste et artiste Aurélie Charron et l'historien Patrick Boucheron. Et tous les trois, on croyait qu'il y avait une force particulière à terminer une 80e édition du Festival d'Avignon qui se consacre aux questions, qui célèbre les questionnements des artistes, les questionnements du public, en faisant une liste de questions qui peut être à la fois un résumé, une synthèse, et à la fois une promesse d'avenir. Donc on a choisi de le faire à l'aube du premier jour après le festival. Donc c'est presque déjà après le festival. C'est cette aube de l'année qui reste. Pour nous, ici, au Festival d'Avignon, on compte l'année entre fin juillet et début juillet. Donc, juillet, c'est le pays du théâtre. Et après, le reste du calendrier, le calendrier des mortels, disons, il commence à la fin du festival. Donc, à l'aube de l'année qui vient, on se dit qu'on a nourri le public de milliers de questions. En plus, à la fin, on fait une synthèse de 80 questions que nous trouvons essentielles aujourd'hui. Des questions qui sont à la fois poétiques, intimes, mais aussi sociétales, publiques, politiques. On rassemble des gens de la société civile pour penser avec nous, des gens de la politique, de la justice, du journalisme, de la science, mais aussi des artistes, de la danse, du théâtre, de la musique. On partage avec le public et avec le monde 80 questions et on se dit, disons au revoir comme ça, garder ces questions, chercher les réponses toute l'année. Parce que dans un an, quand ça sera le 80e anniversaire, on va pouvoir comparer les réponses entre artistes, entre penseurs, entre publics, et revenir à cette pratique de la curiosité qui est le Festival d'Avignon. Pour le moment, c'est vraiment un geste aussi poétique. Mélanger pensée et geste artistique à l'aube et se dire au revoir en pensant ensemble.
0: Donc on se dit à l'année prochaine, Thiago Rodriguez, on sera dans une nouvelle ère et on croise les doigts.
1: Ce
0: sera le 80e
1: anniversaire. Ça sera le 80e anniversaire. Cette année, 80e édition. Parce que La première édition est celle de Jean Villard, Semaine d'art, en septembre de 1947. Oui, parce que le festival n'était pas toujours en juillet. Il a été créé en septembre. Mais le festival demeure en juillet, en 2027, ça je tiens à le dire, parce que c'est un festival de congés payés. C'est pas parce qu'on tient à que ça soit un festival d'été. Bien sûr, on est très conscient des dangers de la crise climatique, de la canicule. On fait un grand effort pour préserver et les conditions de travail, mais aussi les conditions d'accueil du public et évidemment des artistes. Mais la création de ce festival est celle d'un festival de congés payés. En 1947, 11 ans après la conquête sociale des congés payés, Jean Villard invente un festival qui permet aux gens, pendant leur temps de vacances, qui coïncide avec les vacances scolaires aujourd'hui, d'avoir un peu d'argent et beaucoup de temps pour vivre des aventures au pays du théâtre. C'est ça la nature du festival. Donc, on reste en festival de congés payés, de vacances scolaires. Et tandis qu'elle soit aussi en juillet, on fait le festival en juillet, le 80e anniversaire du festival se célèbre.

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0: À propos de nous ou le paradoxe du hérisson, au théâtre Benoît XII, dans le cadre du festival IN, du 6 au 12 juillet, compagnie La Boca de la Luna, et la mise en scène est de Muriel Imbach. Voilà. Bonjour Muriel Imbach.
1: Bonjour.
0: Merci de m'accueillir pour cette interview. Et la première question que je voulais vous poser, c'était de savoir pourquoi ce nom, c'est-à-dire La Boca de la Luna. Ça m'a intrigué.
1: C'est une bonne question.
0: Je ne sais pas, mais en tout cas, c'est une question.
1: Quand on a créé la compagnie, c'était quand même il y a un certain temps, en 2004, on avait envie de l'appeler, en tout cas, la compagnie Muriel Imbach. Ouais. Donc, on a réfléchi à plein de choses. Et puis, la Lune, c'est à la fois quelque chose de familier. C'est quelque chose de familier, la Lune. Et, parce que la Boca de la Luna, c'est la bouche de la Lune.
0: Oui,
1: donc, la Lune, voilà. La Lune, c'est un être familier, ou en tout cas un astre familier, et en même temps, il est encore complètement inconnu de nous, les humains.
0: D'accord.
1: Donc on se disait, on aimerait bien quelque chose qui fasse ressentir cette sensation à la fois familière et inconnue qu'on peut avoir face aux choses et face aux questions qu'on se pose.
0: Et pourquoi en italien ?
1: Parce que ça sonnait bien.
0: D'accord. Non, je ne savais pas s'il y avait une référence, si vous voulez, si c'était une référence littéraire ou, vous voyez... genre Dante, enfin, ou...
1: Ça aurait pu.
0: Ben oui, non,
1: mais
0: c'est pour ça que je me posais vraiment la question. En tout cas, nous avons la réponse, merci. On va commencer par parler de vous, si vous le voulez bien.
1: Avec plaisir.
0: Vous avez fait le conservatoire de Fribourg-Lausanne.
1: Oui.
0: Puis le cours Florent.
1: Oui.
0: Je dis pas de bêtises.
1: Non.
0: Voilà. Et on va venir directement au spectacle, à travers vous. On va parler de la philosophie. De la philosophie pour les enfants. Donc vous avez découvert la philosophie pour les enfants et vous avez suivi les cours de l'Université de Laval au Canada. Et donc c'était les références avec Matthew Liefman, c'est ça ?
1: C'est ça. En fait, la philosophie pour les enfants existe depuis les années 70 aux États-Unis. Donc c'est assez ancien en fait.
0: Tout à fait.
1: Et l'Université de Laval est une des seules universités au monde qui dispense une formation universitaire pour cette discipline.
0: D'accord.
1: Et j'ai eu la chance de pouvoir la suivre à distance en lien avec Michel Sasseville qui aujourd'hui est un professeur là-bas et à me former un petit peu à cette chose.
0: De toute façon, le théâtre et au moins la philosophie, c'est presque une science familiale pour vous.
1: Oui.
0: Parce que votre père était dans ce domaine-là. Et ce que j'ai trouvé vraiment intéressant, bon, on va venir au paradoxe du hérisson, mais c'est ce que vous avez fait, c'est-à-dire cette communauté de recherche philosophique avec les enfants, les adultes, et si j'ai bien compris, à travers les réflexions qui sont faites, c'est ce qui va vous servir ensuite de base de communication, enfin de base de travail pour des improvisations avec les comédiens.
1: Complètement, vous avez tout à fait raison, c'est tout à fait ça. En fait, en amont des répétitions, on essaie de rencontrer un maximum d'enfants et plein de personnes en fait, et on fait ce que vous avez tout à fait bien nommé les communautés de recherche, c'est-à-dire que l'idée et qu'on se met à hauteur ensemble, si c'est des enfants, on se met à la hauteur d'enfants, et on va discuter ensemble de ces thématiques qui vont nourrir le fond du projet. Ben là, c'était qu'est-ce qu'une famille, quand je dis nous, qui a derrière ce nous. Et en fait, tout ça est enregistré, comme on enregistre là maintenant, et moi je réécoute à la maison et j'en ressors des points saillants qui vont servir d'improvisation ou de matériaux d'écriture vraiment pour le spectacle.
0: Tout à fait. Il y a quelque chose que j'ai beaucoup apprécié, c'est que dans la présentation du spectacle du programme IN, vous avez marqué, et c'est pas tous les metteurs en scène qui le font, avec la précieuse collaboration avec l'association Profilo, c'est ça ?
1: Mm-hmm.
0: Deux mots sur cette association, parce que je pense que vous travaillez beaucoup avec eux.
1: On travaille beaucoup avec eux. Profilo, c'est une association qui est basée en Suisse, qui s'occupe de... on va dire démocratiser la philosophie pour les enfants et qui donne beaucoup, beaucoup d'ateliers et qui sont des grands partenaires depuis plusieurs années.
0: Et vous citez également les classes Genève, Lausanne, Bourg-en-Bresse et Montreuil. Donc vous avez travaillé à Montreuil aussi,
1: oui,
0: c'est ça ?
1: On a été en résidence dans toutes ces villes
0: où on
1: a pu rencontrer des enfants.
0: Venons-en au titre, le paradoxe du hérisson,
1: oui.
0: Puisque c'est Schopenhauer.
1: Oui.
0: D'accord. C'est dans le monde comme représentation. Et j'avoue que quand j'ai vu que vous preniez Schopenhauer comme référence par rapport à un spectacle, ça m'a fait un peu bizarre. Du coup, j'ai relu un petit peu parce que c'était très loin. Et ce qui m'a vraiment choqué, alors il y a des choses qui sont formidables, mais j'ai jamais lu quelque chose d'aussi misogyne quand même.
1: Oui, alors c'est vrai. On a pris la question du paradoxe du hérisson, qui est une petite chose dans tout Schopenhauer. Et évidemment que c'était surtout parce que c'est quelque chose de très imagé, en fait. Et comme on fait du spectacle jeune public pour la jeunesse, on cherchait une image qui puisse symboliser ces questions de familiarité, de famille, de lien. Et donc qu'il soit compréhensible des enfants, d'une certaine façon, et des adultes. Donc on est en effet parti là-dessus. Mais je vous remercie de noter que je ne relirai pas tout Schopenhauer. Non, je ne suis pas une grande adepte. Relu, mais c'était vraiment juste l'idée de cette image assez forte de cette distance que nous, les humains, et que les hérissons, mais les humains, on a vraiment de la peine à trouver.
0: Non, puisque le principe, c'est effectivement, quand il fait froid l'hiver, ils veulent se regrouper. Il y a le problème des piquants. Voilà. Et après, celui qui possède assez de chaleur intérieure préfère rester tout seul aussi. Ce qui est encore une autre lecture, on n'est pas là-dedans. C'est pas la première fois que vous venez à Avignon, vous étiez déjà venu dans le HOF.
1: J'étais venu dans le HOF dans ce qui s'appelle la sélection suisse.
0: Tout à fait, en 2021.
1: Exactement.
0: Et c'était un spectacle qui s'appelait À l'envers, à l'endroit.
1: Tout à fait.
0: Et qui était sur le même principe ou pas du tout ?
1: Qui était en ce que nous on appelle un spectacle tout-terrain, donc c'est un spectacle plus petit qui peut jouer en intérieur et en extérieur.
0: Ouais.
1: Et qui parle des stéréotypes de genre dans les contes pour les enfants.
0: On en vient au spectacle lui-même. Le décor, si je dis, c'est Neda Lončarević, c'est ça ?
1: Lončarević, c'est ça.
0: Je préfère que ce soit vous qui le disiez, merci. C'est un très joli décor et qui fonctionne très bien. Comment est venue l'idée de... On ne va pas tout dévoiler, mais de se filer au sol et de ces lumières clignotantes de...
1: Nous, avec la compagnie La Bocca della Luna, on a toujours envie que le décor raconte des choses que peut-être les mots ne peuvent pas dire ou fasse ressentir des sensations en lien avec la thématique.
0: Ça fonctionne.
1: Merci. Et l'idée du filet, c'était à la fois de raconter le réseau affectif, le réseau de liens que nous avons toutes et tous, mais après aussi un petit clin d'œil aussi aux neurones dans le cerveau, aux connexions.
0: D'accord, j'avais pas fait le lien.
1: C'est pas obligé, super. Pour moi c'est pas grave si on par exemple hier il y a un enfant qui m'a dit mais pour moi c'était évident, c'est les neurones dans le cerveau et les lumières, c'est les idées comme ça qui circulent, et donc oui ça peut être ça.
0: D'accord.
1: Et les petites lumières, c'est aussi pour moi l'idée que même quand nous les humains on n'est pas là, il y a de la vie. Ces petites lumières peuvent être des insectes, des lucioles, avec cette idée que quand elles se rassemblent, c'est aussi un grand groupe.
0: Lucioles, oui, je pouvais avoir la référence, mais effectivement les neurones, j'y avais pas du tout pensé. Puisque le spectacle commence, il y a plusieurs protagonistes qui sont attachés ensemble.
1: Oui.
0: Le lien, la corde. Mm-hmm. D'accord. Est-ce que vous pouvez nous donner le nom des interprètes, parce qu'ils sont tous formidables et je ne l'ai pas sous les yeux.
1: Je vais vous les donner dans l'ordre d'entrée de la corde. Il y a Colline Bardin, Cédric Leproust, Pierre-Isaïe Duc, Lina Ibrahim, Fred Osier et La Plante.
0: Et La Plante qui est importante. Oui.
1: Très
0: c'est
1: important.
0: Toujours la même ou...
1: En fait, on avait une plante réelle,
0: d'accord,
1: un vrai être vivant.
0: En plastique.
1: Et en fait, on a changé parce qu'on l'avait tellement blessée pendant les répétitions.
0: Qu'elle coulait.
1: Elle avait toutes les feuilles cassées et tout. Mais c'était dur pour moi parce que je trouve que, là, je vous dis un petit secret.
0: Ça se voit pas que c'est du plastique, franchement.
1: J'aurais aimé qu'elle soit réelle.
0: Non, je comprends. Comme on parlait des enfants, moi, il y a une chose que j'ai bien appréciée aussi. Le jour où j'y étais, il y a deux jours, un matin à 11h, il y avait pas mal de jeunes gens... pas très jeunes, mais jeunes gens, enfin oui, jeunes, jeunes, très jeunes. Et manifestement, c'était des gens qui n'étaient pas habitués à fréquenter les salles de spectacle. Et ils étaient complètement attrapés par votre spectacle. Et ça, j'ai trouvé ça très bien. Quoi. Parce qu'ils réagissaient, les questions que posaient les comédiens sur le plateau, ils réagissaient, ils voulaient donner les réponses. Donc ça veut dire qu'ils étaient complètement dans cette dynamique-là. Et ça, c'est une très bonne chose quand même. Enfin, c'est pas évident d'arriver à concentrer les énergies pour les gamins, quoi.
1: C'est vrai que nous, on aime beaucoup... Je dis en passant que j'ai oublié Sylvie Pureau, qui est la sixième personne qui arrive après, en fait, que le groupe va rencontrer.
0: Qui est l'étrangère.
1: Vite fait. Qui est ce qu'on appelle l'étrangère, oui.
0: Tout
1: voilà.
0: À fait.
1: Et donc, nous, on adore travailler pour le jeune public, mm-hmm. parce que c'est un public intransigeant. C'est-à-dire que si ça ne va pas, on va le sentir très, très fort. Et si ça se passe bien, on va recevoir une énergie et justement beaucoup de réponses, beaucoup de joie. Par exemple, moi, il y a une réaction que j'aime bien. On a fait pas mal de scolaires en Suisse et en France. Mmh. Quand Pierre-Isaïe Duc parle de l'histoire de sa sœur qui est devenue son frère, souvent on a un grand « Wesh ! Wesh ! » Alors voilà, ça nous fait beaucoup rire.
0: Oui, mais ce qui est... effectivement, vous développez les idées philosophiques et tous les concepts... qui ont été mis dedans, puisqu'il y a la corde, mais il y a aussi le symbolique.
1: Oui.
0: Il y a la corde,
1: oui.
0: Il y a la racine,
1: oui.
0: qui est quand même très très importante, et il y a le cri qui libère.
1: Oui.
0: Enfin, j'ai retenu ces, oui, ces trois éléments. C'est pas les seuls, hein, on est bien d'accord.
1: Tout à fait.
0: Mais dans le symbolique, il y a vraiment ces éléments-là.
1: Oui, ben, de nouveau, il y a cette idée que parfois il y a des choses qu'on n'arrive pas à dire ou que peut-être les enfants vont ressentir. Et la question du lien, de l'élastique qui relie les personnages, elle est très parlante pour les enfants.
0: Oui, oui.
1: On a vraiment un retour de ah oui, mais ils ont peur que le lien se rompe. Alors c'est pour ça qu'ils sont accrochés.
0: Oui, puisque chacun a son obsession en plus.
1: Exactement. Les racines aussi, c'est quelque chose qui leur parle. Donc en fait, on essaye de trouver des moyens de raconter un peu par la bande d'autres choses.
0: Vous travaillez, donc on l'a déjà dit, mais vous travaillez vraiment en milieu scolaire, dans des écoles, dans des établissements. Alors, les ateliers philo, je vois à peu près ce que ça peut être. Hein, c'est en cercle, enfin voilà, on détermine les thématiques. Je suppose que vous savez que dans la littérature dramatique de jeunesse actuellement, il y a quand même des thèmes qui sont... que soit, je ne sais pas, je vais dire Sylvain Levé, Stéphane Jauberti, par exemple, hein, où ce sont des supports aussi. Enfin, j'ai vu dans des classes du travail philo, effectivement, qui était fait à partir des textes de théâtre.
1: Oui.
0: C'est-à-dire que les gamins s'emparaient des textes, soit en lecture, soit en travail de plateau, et ensuite, ça a amené à des réflexions. Donc, il y a des supports qui sont dans ce style-là. Pour en venir à ma question, j'ai fait un petit détour pour en venir à ma question. Atelier philo, je vois. Qu'est-ce que c'est les ateliers bruitage? Parce que vous faites des ateliers bruitage avec les gamins.
1: Oui, alors ça c'est spécifique au spectacle à l'envers à l'endroit dont on a parlé tout à l'heure, qui est un spectacle où les deux interprètes bruitent ce qu'ils sont en train de raconter en direct, comme les bruiteurs et les bruiteuses au cinéma. Et donc, ils créent le bruit de la neige, la porte qui se ferme et des choses comme ça. Et on a remarqué, enfin, pour nous, c'est très important de faire de la médiation autour des spectacles et de travailler, on va dire, autour du spectacle lui-même. Il y a l'œuvre, mais il y a tout ce qu'il y a autour. Et donc, on a proposé ces ateliers bruitage et on a vu que les enfants en étaient assez friands et friandes parce que c'est fun.
0: Mais le principe, c'est quoi? Ils ont des...
1: En fait, on arrive avec tout un panel d'objets et on essaie de faire des bruits ensemble.
0: D'accord.
1: Et on fait aussi un petit peu de philo parce qu'on fait des bruits, on discute de la perception, du ressenti, de la réalité, de ce qu'on peut voir derrière les choses qu'on entend. Enfin, donc, ça nous sert aussi de support, en fait, d'ateliers philo.
0: D'accord. Par rapport au spectacle, vous avez beaucoup de dates ensuite? J'ai pas regardé sur...
1: Alors, on a fait déjà une grosse tournée. On a créé le spectacle en janvier 2026 au Théâtre de Vidy à Lausanne.
0: Oui,
1: puis on a tourné au Théâtre Public de Montreuil, à la scène nationale de Bourg-en-Bresse et dans plusieurs villes en Suisse. Et
0: là,
1: la saison...
0: vous aviez fait les rencontres avec
1: Exactement.
0: Les enfants.
1: Exactement. Oui, c'est important que les enfants qui ont participé puissent assister à ce à quoi ils ont participé.
0: Bien sûr.
1: Et on a plusieurs dates en Suisse la saison prochaine et je l'espère qu'on reviendra par la France après notre passage à Avignon.
0: Vous avez eu, je suppose, pas mal de gens qui sont venus et qui sont susceptibles de,
1: oui,
0: de
1: on
0: vous
1: croise
0: programmer.
1: Les doigts.
0: Enfin, c'est aussi un peu le but du jeu de venir à Avignon.
1: Exactement.
0: Quand même. Et quand vous étiez venu dans le off, il y avait eu des retombées sur la suite de À l'envers à l'endroit du festival.
1: Oui, on a eu la chance d'avoir énormément de retombées et c'était pour la compagnie vraiment la rencontre avec... la France, le public français, les théâtres français, à ce moment-là, ça nous a créé une vraie fenêtre d'ouverture.
0: Est-ce que vous avez un projet dans les cartons? Quelque
1: oui.
0: chose que vous avez envie? Vous en parlez pas, hein, si vous voulez que ça reste secret, je veux pas...
1: Et toujours, je sais pas, enfin, je peux pas parler à la place des autres, mais je trouve que pour un artiste, il y a ce moment de fragilité où on sait qu'on veut travailler sur quelque chose.
0: Tout à fait.
1: Et que c'est sûrement une bonne idée, mais c'est pas encore fait. Mais je vais travailler sur la joie, mais pas la joie juste on rigole et on se fait plaisir, la joie comme une force de résistance. Je pense que le découragement, la tristesse, c'est des choses qui divisent et qu'il y a pas mal de gens qui ont intérêt à ce qu'on soit triste et découragé et que la joie est quelque chose qui peut nous rassembler.
0: Bah, ça peut être que très utile actuellement, hein, de toute façon. Voilà. Parce que,
1: après, il faut le travailler parce que c'est vrai que quand on voit l'état du monde, on n'a pas toujours envie d'être dans la joie.
0: Je suis d'accord, mais ça dépend comment on entend la joie, enfin quelle est la lecture qu'on va faire derrière.
1: Tout à fait.
0: Oui, tout à fait. C'est plus une énergie qui va donner effectivement la possibilité de réagir face au mal, puisque cette année le mal est quand même très présent.
1: Exactement.
0: Pendant le festival.
1: On va vous inviter sur les répétitions pour en discuter avec nous.
0: Oh bah écoutez, avec grand plaisir. Je suis peut-être un peu loin, mais à l'occasion, pourquoi pas.
1: Beaucoup.
0: Écoutez, moi je vous remercie. Donc c'est nous. Ou le paradoxe du hérisson au théâtre Benoît XII dans le cadre du festival IN. Donc du 6 au 12 juillet, vous terminez
1: aujourd'hui
0: puisqu'on est le 12 juillet. Mise en scène de Muriel Inbach, compagnie La Bocca della Luna parce que c'est un très joli nom et qui sonne bien en italien. Et je vous remercie.
1: Merci à vous.
0: Et je vous souhaite une bonne fin de festival et un bon retour en Suisse.
1: Et à vous aussi,
0: et
1: merci.
0: De bonnes vacances après.
1: Oui, merci.
0: Merci, au revoir.
1: Au revoir.
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0: sans costume, ni trompette, un regard singulier sur le Festival d'Avignon, par celles et ceux qui le font.
1: Jean-Pétre Mondé, directeur de la compagnie Bacchus, que j'ai créé en 1985, est festivalier inconditionnel depuis 1986.
2: Bonjour Jean-Pétre Mondé. Alors cette année 2026, c'est la 80e édition du Festival d'Avignon, c'est la 60e édition du Festival Off d'Avignon. Est-ce que vous fréquentez ce festival, on va dire, depuis quasiment la création de votre compagnie Bacchus ?
1: Oui, tout à fait. J'ai eu de très, très grandes émotions ici depuis le départ. Je crois que j'ai travaillé, appris aussi mon métier ici à travers le festival, bien sûr.
2: Vous fréquentez les deux ? Le in, comme on dit, le off ?
1: J'ai fréquenté le in. Je ne fréquente plus le in pour des différentes raisons, mais j'ai fréquenté assidûment le in, évidemment, et de très, très, très grandes émotions. Oui.
2: Et pourquoi ça s'est arrêté ?
1: Pourquoi ça s'est arrêté ? Parce que la forme ne m'intéresse plus, le propos ne m'intéresse plus. Je pense qu'il y a une dichotomie énorme aujourd'hui entre le public et l'indépendance. Les choses ne se croisent plus, il y a très peu de passerelles, et qu'en fait, on est dans deux mondes différents, et je préfère le monde de l'artisanat.
2: Mais pourquoi alors ce n'était pas le cas au tout début ? Enfin, en tout cas, quand vous le fréquentiez, ce festival, il y avait des ponts.
1: Parce que rencontrer Lorca avec les possédés, Chéreau avec Hamlet, Vitesse avec le soulier de satin, Peter Brook avec le Mahabharata, voilà, c'était pour moi des grandes émotions que je n'ai pas retrouvées avec Yann Fabre ou Marteler, quoi.
2: Ah, donc plutôt à l'époque de Hortense Archambault et Vincent Baudrier, ou c'était même avant ?
1: Non, c'était à peu près à ce moment-là.
2: Ah ouais.
1: Bon, on le retrouve en province, hein, et donc on est dans deux mondes qui ne se croisent plus, qui sont parallèles, pour moi.
2: Alors vous venez chaque année ?
1: Je viens chaque année. En tant que festivalier, je viens chaque année, oui.
2: Et chaque année, vous avez un spectacle ou pas ?
1: Non. On est venu à peu près 26 ou 27 fois, puisque j'ai un théâtre, je programme aussi des spectacles, donc je viens aussi voir plein de choses pour acheter, co-réaliser des spectacles chez moi.
2: Ah oui, donc à Besançon, vous avez un théâtre ?
1: J'avais un théâtre, maintenant j'ai un théâtre à Vesoul. Et pendant 20 ans, j'ai eu un théâtre à Besançon.
2: Alors, est-ce que vous vous souvenez de votre première expérience de spectateur ? Comment c'était le Festival d'Avignon à cette époque-là, que personnellement, je n'ai pas connu ?
1: Eh bien, écoutez, en 87, il y a Chéreau qui a monté, bien sûr, Hamlet, avec Gérard de Sarthe, Madame Keller, Robin Renucci, etc. Et c'est resté gravé. Je crois que j'ai le spectacle encore, image par image, dans la tête, dans une scénographie de Peluzzi. Enfin, c'était un très, très, très grand moment. Et puis, on jouait à ce moment-là une adaptation de salle numéro 6 de Tchekhov, qui était à la Scala. Ça s'appelait le Capitole à l'époque, et on jouait là. Avec un décor complètement délirant, on n'avait pas 10 minutes pour changer de décor. C'était une forêt de bouleaux, hein, puisque c'est une adaptation de Tchekhov. Donc ça mettait une heure pour installer de vrais arbres, de vrais bouleaux dans ce qui était à l'époque la Scala.
2: Donc vous aviez le temps en fait là, à ce moment-là.
1: On avait vraiment le temps.
2: C'était ça en fait la différence aussi.
1: Oui, c'est ça. Et puis il y avait 200 spectacles hein, en 86. Il n'y avait pas de tractage, ça n'existait pas. On se rencontrait, même il n'y avait pas d'émulation. On était frères et on allait se voir les uns les autres sans aucune notion de la concurrence.
2: Donc au fil des années, vous avez eu une vision de l'intérieur du festival, donc en tant que directeur de compagnie, de directeur d'un lieu. Comment ce regard il a changé de festivalier à artiste ? Vous avez pu voir l'intérieur ?
1: Oui, bien sûr. Bon, je me rappelle très très bien, j'étais très ami avec Alain Léonard, qui était le président d'Avignon et compagnie, hein, qui a créé Avignon Off en quelque sorte à l'époque. Et dans les années 90, je lui ai dit, il faut qu'on fasse attention parce qu'il y a un mélange entre la création et une espèce de marché du temple où on voit des tas de choses. Et ça commençait sur la rue de la République. Il y avait beaucoup, déjà, ça commençait seulement, mais d'humour, à l'époque, ça s'appelait un peu cabaret, du stand-up, enfin, ce qu'on appelle aujourd'hui stand-up, du cabaret, des one-man shows, etc.
2: Des spectacles d'humour.
1: Voilà, et moi, je disais, Alain, là, on va se faire déborder, c'est sûr. restons sur la création, essayons de rester sur un festival vraiment de création. Et en fait, lui, il dit non, je veux pas interdire, je veux pas resserrer, il faut que ce soit très ouvert. Enfin, c'était des années 90, quoi. Et objectivement, je pense qu'on s'est fait dépasser.
2: Donc ça veut dire quand même que vous étiez proche de la direction du HALF ?
1: Oui, oui, j'étais très très proche. On était tous très proches parce qu'on n'était pas nombreux, donc on se connaissait tous. C'était un vrai réseau qui se retrouvait ensuite en province, à Paris. Et on discutait des nuits durant du spectacle et de l'évolution de ce qu'on a envie de faire et de ce qu'on avait envie de rencontrer. Parce qu'à l'époque, on parlait beaucoup avec les festivaliers aussi, étant nous-mêmes des festivaliers, puisqu'on allait voir tout le monde, presque tout le monde. On voyait 50, 60 spectacles parce qu'il n'y avait pas de pression. Aujourd'hui, quand je vois des jeunes qui, dans leur contrat, ont 5 heures de tractage dans leur contrat de comédien, je me dis, mais c'est pas possible. Enfin, quel métier vous faites, les amis? Quel métier vous faites? Vous êtes tracteur ou vous êtes artiste, comédien?
2: Et est-ce que les directeurs du festival ils vous rencontraient, vous, quand vous étiez dans le HALF?
1: Oui, à l'époque, oui, ouais. Bien sûr. Il y avait plein de choses. Ben, moi, je connais José Arthur, qui faisait vraiment le lien. Hein, José Arthur, quand il faisait ses émissions, il faisait à équivalence des invités du IN et du HALF. Et aujourd'hui, on voit très très bien le ciblage par rapport à ça, que tous les médias nationaux nient le HALF, le nient complètement. Si on regarde la presse nationale, Libé, Le Figaro,
2: Le Monde,
1: il n'y a plus rien sur le HALF. C'est même banni. Il y a eu un temps où le HALF dépassait un peu les dates du IN. Ben, il n'existait plus le festival. Il n'y avait plus de festival. Le festival se fermait avec le IN, quoi. C'est tout ça qui s'est passé progressivement avec une folie complète du rapport à tous ces spectacles où on est tout seul et on parle directement aux spectateurs, donc on ne sait plus du théâtre.
2: Ah, faites allusion à l'autofiction peut-être ?
1: Ouais, bien sûr, bien sûr. Donc qui a décalé le propos aussi. Alors c'est pas du tout aigri ni etc. Mais Spanche, c'est autre chose.
2: Je faisais des émissions aussi à la maison Jean Villain avec les artistes du IN, les artistes du HALF et je peux plus maintenant.
1: Ouais.
2: Ah non, je peux plus, ils ont plus le temps.
1: C'est complètement fou.
2: On peut plus les capter. Non, c'est ça. Ouais.
1: Et ils vont pas voir. Moi, je vais tout le temps à la maison Jean Villain, ben, comme ça, et je vais écouter. Je vais rencontrer des gens, je vais parler avec des gens qui ont encore un peu de temps. Et c'est vrai que je vois personne de mes amis. Ça a commencé en 2000. Je me rappelle très très bien en 2000, quand je suis... parce que j'en avais marre. Ça a commencé à se resserrer les créneaux. Et donc j'avais loué un lieu, l'Ajmi. Je l'avais loué entièrement. Pour dire, il n'y aura que nous. Comme ça, on n'aura pas de problème dans les changements de décor. Et on gérera ça comme on veut. Et... mes amis venaient sans arrêt au début voir mon spectacle et moi j'allais voir là, tu sais. Et pour la première année, ils ne venaient pas. Et je me suis dit, tiens, très étrange, je comprends pas, pourquoi. Alors au bout d'une semaine, je suis allé les voir. J'ai dit, mais t'es encore pas de me voir, qu'est-ce qui se passe? Ah mais non, mais Jean, on a des tournées de tractage. Là, on doit tracter à 4 heures. Après, on tracte à 6 heures. J'ai dit, c'est la fin du festival.
2: Alors en tant que festivalier, vous parliez des spectacles. Les spectacles ont changé aussi.
1: Oui.
2: Donc ça, j'aimerais bien avoir votre regard. Qu'est-ce que vous voyez alors dans le IN et dans le HALF et qui vraiment, au fur et à mesure, a changé dans leur forme, dans leurs esthétiques, dans l'adresse au public?
1: C'est comme si on avait peur de rencontrer un théâtre et de le faire voler. Gosselin, j'aime beaucoup Gosselin. Donc j'adore et je trouve que c'est le mec qui est en train de travailler sur une nouvelle forme théâtrale. Pour moi, réellement. Et donc, il y a quelque chose. Mais toutes ces performances qui sont faites avant, ou ces redites, ou cette façon d'asséner une façon de penser, je veux dire, autoritaire et bien pensante, ça me gêne profondément. Et donc là, on n'est plus vraiment dans le théâtre, on n'est plus vraiment dans l'échange. C'est cette façon même de casser le quatrième mur pour dire, voilà ce qu'il faut penser, c'est impossible pour moi.
2: Oui, la critique n'est plus possible.
1: Exactement. La critique n'est plus possible et le libre arbitre du spectateur, c'est-à-dire de rêver, de penser, de repartir, de revenir, etc. Non, c'est une espèce de façon d'asséner la forme, dire oui, aujourd'hui, l'artisanat Vous êtes totalement désuet, ridicule. Donc on ne retrouve plus ça. Et pour moi, c'est dommage. Je pense que cet art reste... Alors, Gosselin, il ne fait pas l'artisanat. Mais quand même.
2: C'est ce que j'allais vous opposer, là.
1: Oui, mais c'est paradoxal. C'est paradoxal, parce que je pense que chez lui, il y a une forme d'artisanat. C'est-à-dire, il travaille avec des gens. Je sais que lui, il n'amène pas ses techniciens comme ça au dernier moment. Non, il va travailler avec eux, il va réfléchir avec eux, il va, etc. Donc, il y a une forme d'artisanat, il travaille avec eux. Mmh. Il n'amène pas un truc blindé qu'il veut absolument imposer, quoi. Enfin, je pense, hein. Peut-être que je suis un peu... Je ne connais pas totalement, mais je crois. Et ça m'a beaucoup intéressé.
2: C'est ce théâtre-là qui vous intéresse et que vous arrivez quand même à voir dans le off.
1: Oui, là, ça se réduit, parce qu'on en parle... On en parle beaucoup. Ouais, la charrette passe, la charrette des tracts passe, avec les affiches. Et oui, il faut mettre les ficelles avec les affiches, qui ne servent à rien, strictement rien.
2: Les affiches, ça ne sert à rien ?
1: Non, mais si, pour le folklore, c'est très sympa. Une ville multicolore, etc., c'est très très sympa. Mais autrement, je pense que ça ne sert strictement à rien.
2: Bon, on était sur votre théâtre à vous alors. Ce que vous cherchez
1: Moi, ce que je cherche, c'est retrouver une relation avec des spectateurs qui soient peut-être très divers, cultivés, pas cultivés, des gens qui soient très différents. Et donc, on puisse accéder comme ça à une relation avec un public qu'on forme, qu'on échange, qu'on fasse un parcours ensemble, qu'on se suive, etc. C'est ça qui m'intéresse à Avignon. Nous, on a beaucoup de spectateurs qui nous suivent depuis des années et de moins en moins, d'ailleurs.
2: Vous êtes une figure quand même sur Avignon, hein, sur le Festival d'Avignon. Jean Pétrement, Courbet, on s'en souvient, quoi.
1: Ouais, c'est vrai, il y a eu 11 ans. C'est moi-même qui l'ai arrêté. J'aurais pu continuer très longtemps le spectacle. Mais je me suis dit, non, ça suffit. Puis les autres propositions, on souffrait. Tout le monde voulait avoir ce spectacle. Donc j'ai dit stop. De façon assez brutale, d'ailleurs, les comédiens n'ont pas très bien compris. Mais j'ai dit, on arrête là, pour l'instant. Peut-être qu'on le reprendra plus tard, mais on arrête là. Moi, ce qui m'intéresse vraiment, c'est comment, à partir de cette relation qu'on peut créer sur un temps. Et ça aussi, ça devient de plus en plus difficile. Les gens ne viennent que deux jours. Il y a encore 10-15 ans, ils venaient trois semaines. Donc, on crée une relation, on se retrouvait dans la rue, on réévoquait, on parlait de ce qu'ils avaient perçu, pourquoi, comment. Et c'était des discussions à non plus finir. C'est ça qui m'intéresse.
2: Et vous, dans votre théâtre, alors, à Vesoul, vous prenez ce genre de théâtre-là ou par rapport au public, vous faites des choix éclectiques ?
1: Oui, je fais des choix éclectiques.
2: Donc vous voyez d'autres choses.
1: Oui, bien sûr. Ouais. Ouais, bien sûr. Pas d'humour. Non, mais ça, c'est pas le lieu, je pense. Et puis, ça casse une relation à la formation du spectateur, vraiment. Je m'en suis aperçu, hein. Les jeunes aujourd'hui qui peuvent revenir, hein, là j'ai un ou deux spectacles qui s'adressent la nuit juste avant les forêts. Pour moi, c'est un spectacle indispensable pour un jeune d'aujourd'hui. Ça marche très très bien, mais ils ont une déformation dans le rapport. Et ils aimeraient bien, moi j'aime beaucoup travailler sur des adresses qui sont pas directes, qui sont indirectes. L'incidence, ça m'intéresse énormément dans la dramaturgie et la scénographie. Donc moi je n'ai pas de parole à asséner. Mais eux, ils ont envie qu'on leur assène quelque chose, c'est incroyable. Et on discute beaucoup de ça avec des jeunes. Ils sont très surpris, très désarçonnés, mais en même temps très intéressés par ça.
2: Et qu'est-ce qu'ils vous disent, pourquoi ils ont envie d'asséner? Pourquoi ils ont envie d'être compris à ce point-là?
1: Parce que j'ai l'impression que ça devient une habitude, quoi. Les réseaux sociaux, le stand-up, on interpelle la personne directement. Comme si cette relation, elle s'était appauvrie et qu'on s'adresse directement. Non, c'est toujours dans l'indirect, c'est dans la cosmologie que les choses se font.
2: Alors, ce qu'est devenu le off, ce foisonnement, ce grand marché, ce grand supermarché, est-ce que c'est contre-productif ou c'est vertueux pour vous, en tant que spectateur et en tant qu'artiste ?
1: Bon, en tant que spectateur, c'est la mort. D'ailleurs, je pense que c'est très très dangereux ce qui se passe en ce moment, hein, parce que je pense que ce fouillis, qui pouvait être très très intéressant, est contre-productif absolument. Nos adhérents, là, on a fait venir un bus de Besançon, parce que... On a plein de gens voilà, dans notre public. D'ailleurs, on a pu en remplir trois, mais un, pour les accompagner, c'était très bien. Et ils sont perdus. Quand on leur remet le catalogue des trois Suisses, ils ne savent pas quoi faire avec. Et donc, Yvon Petit Bonheur la chance. Et là, c'est dommage, il n'y a plus de parcours, sauf des gens qui connaîtraient comme ça. Il y a plus cette... Alors, ça va faire très ringard, mais une espèce d'éducation populaire où on peut revenir à cette relation. Et là, c'est l'occasion à Avignon, puisque le public, il est centré sur un espace qui est quand même très réduit et qu'on pourrait justement revenir à l'échange.
2: Alors, des spectacles qui vous ont marqué en 40 ans, à part celui dont vous parliez de Chéreau au début?
1: La nuit juste avant les forêts. Si j'ai décidé, ou Rosel, je l'ai vu en 87, Rosel.
2: Monté par qui?
1: Agathe Alexis, c'est Diane de Béthune. C'était un succès énorme, mais je n'étais pas tout à fait d'accord avec la dramaturgie. Je me dis, bon, je vais laisser passer beaucoup de temps et je le remonterai un jour parce que c'est quelque chose qui m'a marqué. La nuit juste avant les forêts, j'en ai encore l'émotion quand j'ai vu la première fois, ça m'a transformé. Et je me suis dit, pareil, je travaillerai là-dessus des auteurs plus contemporains. Yann Fauss m'intéresse énormément, je l'ai découvert ici aussi.
2: Dans le in ou dans le off?
1: Dans le in et dans le off. Uh-huh. Et j'avais pas été très très enthousiaste d'ailleurs du in, même de Chéreau. Chéreau, ouais, j'avais pas sur ses propositions sur Yann Fauss. Mais toutes les propositions de Chéreau, sur Colette, sauf la nuit, qu'il n'a jamais vraiment abordé, sauf avec Romain Duris, mais c'était pas un vrai succès. J'en ai vu 25 versions différentes hein, de la nuit. Voilà, des grands rendez-vous comme ça, il y en a eu beaucoup.
2: Et cette année, est-ce que vous avez des coups de cœur?
1: Cette année, est-ce que j'ai des coups de cœur? Ah ben nous, on vient avec 4 spectacles cette année. Donc c'est très compliqué, je n'ai pas vu encore grand-chose.
2: Vous demandez, vous avez le temps?
1: Mais je vais l'avoir, je vais le prendre, bien sûr.
2: Ouais.
1: Bien sûr, je vais le prendre là, bientôt, parce qu'on a eu beaucoup de problèmes. C'était des créations, donc à les caler sur ces 15 premiers jours, ça va très vite, hein, le temps passe très très vite. Et donc 4, c'est lourd à gérer chaque équipe de comédiens, techniciens, théâtre, enfin bref. Donc je n'ai pas vu grand-chose.
2: Comment vous faites alors pour choisir vos spectacles? On vient vous tracter?
1: Non.
2: Je pense que vous êtes averti déjà à l'avance.
1: Ouais. Bon, par exemple, il y a un inédit de Wisniewski que je veux voir absolument. Il y a plein de choses.
2: C'est par les auteurs?
1: Pas forcément.
2: Ben non.
1: C'est des équipes aussi, ouais. Bon, il y a le Zuko que je veux voir aussi, vraiment. C'est une adaptation, hein. C'est pas le Zuko de Coltès, hein. C'est une adaptation d'un collectif de jeunes. Et j'ai très envie de voir ça. Et donc là, j'irai le voir très prochainement. Non, il y a plein de choses, là, ça me vient pas immédiatement à l'esprit, mais il y a plein de choses que j'ai envie de voir. Mais vous vous rendez compte quand même que moi, j'avais quitté le festival en 2022 parce que on avait la nuit, juste avant les forêts. Et je joue depuis longtemps, parce que c'est une espèce de parcours artistique, la dernière bande de Beckett. Et en fait, il y avait un Coltès cette année-là, en 2022, plus une adaptation de Pietragala, mais c'était pas le texte. Et puis il y avait 2 Beckett, un de Denis Lagrange, c'était pas Cap au Pire, mais je crois que c'était après. Et la dernière bande. Et je me suis dit, je n'ai plus rien à faire dans ce festival. Sur 1800 propositions, si les 2 auteurs, pour moi, principaux de la fin du 20e, ne sont pas représentés, ça veut dire que des Molières, il y en a 70. Mais quel intérêt de remonter Molière aujourd'hui?
2: Pourquoi vous dites ça?
1: Parce que...
2: Et pourquoi vous ne le dites pas pour Beckett, justement?
1: Parce que Beckett, d'abord, il est contemporain. C'est pas... Même Lagarce n'est pas aussi contemporain que Beckett ou Coltès, mais que Michel Azaman soit plus joué, enfin, etc. Je vais pas faire la liste. Je me dis que c'est quand même un problème. Pour moi, que Coltès ne soit pas représenté au Festival d'Agneau, ça revient un peu, là, parce que ça marche très bien. Il y a un rapport vraiment de Coltès à la jeunesse qui est très, très, très, très, très réel. Mais on n'en voit pas. On en voit peu.
2: Comment vous l'expliquez?
1: Comment je l'explique? J'en sais rien.
2: Il y a des modes?
1: Ouais, il y a des modes. Mmh. Et puis, on dirait que les jeunes compagnies sont tellement dans la survie qu'elles font un travail de création en rapport avec une vente possible.
2: Mmh. Avec faut que ça rentre dans un dossier de subvention.
1: Dossier de subvention scolaire, parce que s'il y a un marché... C'est un petit marché qui fonctionnerait encore. J'ai écrit un truc et je l'essaie, etc. etc. Mais il n'y a pas une vraie réflexion sur un parcours artistique. Quoi.
2: Comment vous voyez l'avenir du festival? avec les coupes budgétaires inévitables qui vont impacter le secteur culturel notamment, la canicule.
1: Voilà, la canicule. Moi, j'ai, en 2021, j'avais proposé aux Sentinelles et on a monté un truc qui s'appelait les cahiers de doléances du HOF. Hein. Et j'ai dit, tiens, on a une année... Non, 2020, c'était 2020 quand il a été annulé. J'avais dit, écoutez, il faut vraiment qu'on réfléchisse, quoi. Il y a un vrai problème pour la création. Pour la création, je faisais une proposition. Je disais, il y a, allez, 300-400 créations qui viennent en Avignon, au festival. Soit on va voir la mairie d'Avignon et on lui dit, vous diminuez un peu les subventions que vous mettez sur le IN et vous offrez des créneaux à tous les gens qui viennent ici en création, avec un accompagnement, et qu'on puisse les serrer, qu'on puisse les plécher, pour que le public aussi sache donc des prix beaucoup moins chers, enfin, etc., etc. Soit on s'en va. Et on va faire Avignon Off à Tourcoing, en été, il y a 50 salles, à Besançon, à Nantes, etc. Et là, mes petits camarades m'ont traité de bolchevique. Alors que c'est pas du tout utopique. Je veux dire, c'est tout à fait réalisable. Et là, imaginez qu'on aille dans le Nord avec les 300 créations et qu'on aille rencontrer un nouveau public qui, lui, ne vient pas à Avignon. Vous voyez l'intérêt de la chose, qu'on garde à Avignon. Hop. Et puis, pourquoi pas, on pourrait revenir, on ferait un tour de 2 ans dans le Nord, à Nantes, à Besançon, et on reviendrait aussi dans ce parcours à Avignon. Imaginez le public qu'on rencontrerait qui ne va pas au théâtre et qui serait tâté et des conditions idéales. Lien, gratuité, bien sûr, des salles, parce que les villes seraient contentes d'accueillir. Et les programmateurs, je pense, viendraient aussi aussi nombreux, peut-être. La presse, quelle presse ça ne changerait rien. Au contraire, je pense qu'on ferait un vrai travail.
2: Alors, pourquoi vous continuez de venir?
1: Je ne pense pas que je vais revenir.
2: Non, c'est vrai?
1: Ouais, je pense que ça n'a pas d'intérêt. En plus, on n'en a pas besoin, nous, on tourne beaucoup. C'est pas nécessaire. Moi, je viens pas pour vendre, forcément. Là, je venais faire travailler mes artistes, un mois, rôder un peu les spectacles, et aussi, comment dirais-je, mesurer l'humeur et la moiteur du temps par rapport à politiquement à ces festivals. Ça m'intéresse énormément. Qu'est-ce qu'on va devenir? Qu'est-ce qu'ils vont devenir? Là, je suis assez négatif, quoi. On est assez négatif. Parce que c'est quand même un engagement. Pour moi, c'est un engagement, le théâtre. Aussi, au sens politiste noble du terme, bon, beaucoup de gens le disent, mais c'est en tout cas en ce qui me concerne, c'est ce qui m'a tenu toute ma petite carrière. Et donc le fait de se dire aujourd'hui, on est à un an d'une échéance cruciale qui va déterminer beaucoup de choses, et que nous on se dit, oh mais non, tous mes camarades, là, c'est comme pour changer le festival, dire, non mais le RN ne passera jamais, non c'est pas possible, on va voter pour Attal. C'est sûr que le peuple à Besançon, il va voter pour Attal, c'est certain. Et donc, là, nous, on a un rôle dans ça. Et il n'est pas pris en compte. On ne prépare rien. Donc, qu'est-ce qui va se passer ici? Moi, je pense que ce qui va se passer, c'est que le Rassemblement National va passer. À Vesoul, où il y a mon théâtre, c'est un des départements très pauvres de France. Et j'ai un théâtre de 300 places. Et en fait, les députés sont exclusivement Rassemblement National. C'est un des départements où les deux députés sont deux députés Rassemblement National. Depuis un moment. Hein. Et ça ne pose aucun problème aux gens. Hein. Faut pas croire.
2: Et en tant que festivalier, est-ce que vous reviendrez quand même au festival?
1: Ah bien sûr.
2: Pourquoi vous revenez alors?
1: Pareil.
2: Les propositions ne vous intéressent plus vraiment?
1: Non, mais s'il y a toujours des propositions qui nous intéressent, bien sûr. Il y a toujours des propositions. Et ce n'est pas du tout une aigreur. C'est quel sens ça a, quoi. C'est dans le sens même que je me dis, il y a un problème qu'on ne résout pas. Que l'autre jour, il y avait une discussion entre la scène indépendante et le Syndéac. Et quand je voyais cette discussion et le Syndéac complètement hors sol par rapport à la réalité... du moment où je me disais, les enfants, il faut que vous réfléchissiez un peu plus. Lisez des livres. Là, j'aurais dit, lisez des livres au lieu d'être des comptables, quoi. Lisez des livres.
2: On finit là-dessus? Ouais. Merci beaucoup,
1: Jean-Pétrement. Merci à vous.
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1: Bonjour, alors moi la pièce pour laquelle je traque, ça s'appelle Volia. C'est l'histoire d'une exilée ukrainienne venue faire ses études en France à Paris. Et à l'annonce de la guerre, elle choisit de s'engager en tant qu'infirmière de guerre volontaire. Et elle va prendre le bus Paris-Kiev et elle va aller rejoindre sa nation pour aider. La pièce est un seul en scène de Isabelle Bonillo qui revient sur le livre de Anastasia Fomichova. Et ce qui est super avec la pièce, c'est que la guerre à notre époque, c'est quelque chose dont on parle tous les jours, mais dont on n'a peut-être pas forcément conscience. Et là, c'est un récit de l'intérieur. C'est quelqu'un qui raconte objectivement ce qu'il lui a raconté dans les tranchées, comment est la vie, sur les positions avancées, dans les hôpitaux désaffectés. Et c'est un bon éclairage sur quelque chose dont on nous parle tous les jours, mais que souvent on ne connaît pas. Il faut quand même souligner le courage d'Anastasia. Elle était en train de faire ses études de sciences politiques à Paris. Elle avait 22 ans, 23 ans, et elle a décidé quand même de partir pour s'engager. Voilà, ça montre aussi le peuple ukrainien qu'il est vachement soudé, quoi. C'est grâce à des personnes comme elle que la guerre existe encore aujourd'hui. Et si tout ça, ça peut vous intéresser, ça se joue tous les soirs à 20h50 à l'Espace Saint-Martial, sauf le dimanche.
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2: La tragibile d'Andromaque, c'est tragique. Et c'est débile. C'est la
3: tragibile
4: d'Andromaque.
5: Et c'est tous les jours, hein?
4: 16h.
6: Sauf le mercredi.
5: C'est relâche.
2: À l'adresse.
5: Où ça?
2: L'adresse.
5: C'est quoi l'adresse?
2: Le théâtre.
5: Quel théâtre?
2: L'adresse.
5: Hein?
4: Le théâtre de l'adresse.
5: Oui, mais c'est quoi l'adresse?
4: 2 avenue de la Triade.
6: Une pièce écrite en alexandrin.
5: Alexandrin!
2: Non. La tragibile, c'est quand la tragédie devient comédie. Voilà.
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8: Should I stay or should I stay? Un spectacle d'une compagnie belge. C'est le 4e spectacle de la compagnie. On est très heureux d'être ici. C'est 4 personnages qui sont dans une pièce vide depuis un temps incommensurable pour un temps indéterminé.
9: C'est un projet super dynamique, très surprenant sur ce à quoi on peut s'attendre quand on va voir un spectacle de théâtre. Ça brasse des questions existentielles comme la mort, le temps, mais avec beaucoup d'humour et beaucoup de décalage. Donc si vous avez envie d'être surpris et surprise, eh ben, je pense que ça le fera.
8: Calvin et Hobbes, les Monty Python, The Office, c'est un peu ce genre d'humour-là. On ne prend pas les gens pour des imbéciles, mais on ne se prend pas trop au sérieux non plus. C'est naïf, c'est cruel. On vous attend à la Manufacture à 21h50 jusqu'au 21.
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10: Bonjour, je m'appelle Gaëtan Farnier, je suis membre et artistique directeur de la compagnie Savoir Life is Rhythm. On est un spectacle de claquettes et de musique en live et de chant. On est un spectacle plein d'énergie. On essaye de passer entre la passion, les pas de claquettes et un peu d'humour de partout. Donc il n'y a pas trop de texte pour nous. On est à un spectacle assez différent de ce qui est en train de se passer à Avignon, qui a surtout du théâtre. Et donc voilà, on a déjà fait complet, alors qu'on est au 3e, 4e jour déjà. On est au Théâtre Notre-Dame à 14h30, sauf les mercredis. C'est notre jour de relâche.
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11: Alors le spectacle, c'est un concept qui mélange la magie et la pâtisserie. Je suis pâtissier de métier, magicien de métier, et au lieu de choisir entre les deux spectacles, on a décidé d'en faire un seul spectacle. Les gens arrivent avec leur idée, leur dessert préféré, et l'inscrivent sur un morceau de papier. Et pendant le spectacle, un spectateur va choisir un morceau de papier d'un autre spectateur. Ce qui fait qu'on va devoir réaliser la pâtisserie choisie librement par quelqu'un pendant le spectacle. Avec un peu de magie, on va agrémenter cela avec la participation du public. Ils vont venir participer à chacune des étapes de la recette et à la fin du spectacle, j'offre la dégustation à tous les spectateurs qui sont venus. C'est un concept qui est unique, magie, pâtisserie, c'est familial, aussi bien les enfants que les adultes trouveront leur compte. C'est à 10h au Théâtre de l'Observance, les jours pairs, en alternance avec Salgosse les jours impairs et relâche le mercredi.
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12: Alors Richard III de Shakespeare se joue à 17h20 au Théâtre du Roi René. Alors c'est le vrai texte de Shakespeare, on va dire, qui est traduit par Jean-Michel Desprats, mais c'est une interprétation très particulière avec 5 femmes au plateau qui font tous les rôles, dont une qui fait le rôle de Richard III. C'est dans un monde post-apocalyptique, on est après la guerre des deux roses, on est un peu dans un univers à la Mad Max, un peu. C'est très punk, électro. C'est des figures qui sortent de terre, peintes en blanc au niveau du visage, en noir au niveau du corps, qui vont sortir de terre après cette guerre des deux roses. Et ce Richard, le Richard de Shakespeare, qui va avoir cette soif irrépressible de pouvoir et va essayer de monter sur le trône par tous les moyens, avec trahison, avec des meurtres en série. C'est du Shakespeare, donc c'est à la fois très tragique au niveau de l'ascension de Richard, mais aussi extrêmement comique et drôle, parce que Shakespeare intercale tout le temps le burlesque avec la tragédie. Donc on est sur vraiment quelque chose de très proche de l'esprit de Shakespeare, avec beaucoup de burlesque intercalé entre des moments dramatiques. On a cinq femmes qui volent, c'est vraiment cinq warriors, je peux le dire en tant que metteur en scène, j'ai vraiment des guerrières sur scène qui vont incarner à peu près une quinzaine de personnages à elles seules pendant 1h40. C'est dans la très belle chapelle du roi René à Avignon à 17h20 tous les jours sauf le mercredi.
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7: Alors nous on présente le spectacle Résine, qui est une adaptation d'une BD d'une autrice qui est aussi illustratrice, qui s'appelle Elodie Chanta. C'est un spectacle musical ensorcelé.
13: Sous couvert de couleurs et de personnages tout mignons, avec beaucoup de drôlerie et beaucoup d'humour, beaucoup de douceur aussi, on raconte la chasse aux sorcières à travers le monde, et surtout celle qui touche Résine. Résine, c'est une petite sorcière qui se fait chasser de son village par des villageois obscurantistes et méchants. Donc on essaie de comprendre pourquoi est-ce que ces villageois la chassent, et surtout comment est-ce qu'elle va s'en échapper ou pas.
7: C'est une mise en scène cartoonesque, pétillante. C'est un spectacle revigorant, plein d'énergie. Et on en sort le sourire aux lèvres et la joie dans le cœur.
13: C'est tous les jours, sauf les vendredis, à 10h au Théâtre Buffon.
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15: Eh bien, c'est parti. Donc, je vous présente La promesse de l'aube de Romain Gary. C'est une adaptation théâtrale du roman de Romain Gary. Et c'est la transmission d'une mère pour son fils et une famille qui va vivre des embûches incroyables, mais qui scellent un pacte d'amour absolument formidable. On est trois au plateau, un musicien, un comédien et une comédienne. Et c'est à 13h10 au Roseau Teinturier tous les jours.

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2: Bonjour, bonjour à toutes, bonjour à tous. Merci beaucoup d'être avec nous dans la Calade, dans la fournaise de la Calade de la Maison Jean Villard. Il est 18h et aujourd'hui, c'est le premier épisode du cycle Les Rencontres du Off. Hein, on est associé au Off cette année à l'anniversaire des 60 ans du Off. Et pour ce faire, on a demandé à Michel Flandrin, qui est la mémoire du Festival d'Avignon, et d'être accompagné d'autres mémoires pour évoquer aujourd'hui le Off de sa naissance à aujourd'hui. Hein, donc c'est tracer l'histoire du Off. Et voilà, donc c'est une rencontre qui va durer une heure. Vous dire qu'il y en aura trois autres hein, tous les jours. Donc le mardi 21 autour des auteurs-autrices, le 23 autour des compagnies et le 24 autour des spectateurs. Et donc avec une petite pause que vous avez peut-être noté, puisque du coup le mercredi 22, ça ne sera pas une rencontre, ça sera une lecture, une grande lecture d'André Benedetto, le fondateur, si on peut dire, du Festival Off. Voilà, bah merci et bonne rencontre. Merci beaucoup.
3: Merci Nathalie. Bonsoir à tous et bonsoir à toutes, ou bonjour à tous et bonjour à toutes. Donc, c'est pas trop ce qu'il faut dire à 18h. Première table ronde donc autour du Off. Pour votre gouverne et votre information, vendredi prochain, la dernière table ronde sera consacrée au public. Jeudi 23, il sera question des compagnies. Demain, nous parlerons avec des auteurs et des autrices. Et aujourd'hui, nous allons parler des origines du Off. Et nous allons en parler des origines de ce Off en compagnie de Anne de Amezaga. Anne, vous avez fondé et co-dirigé le théâtre du Colibri, qui est toujours à Avignon. C'est autrefois le théâtre du Cheval Fou, si ma mémoire est bonne, et c'est devenu maintenant le théâtre des Lucioles. Vous avez également cofondé la Maison du Off avec Alain Léonard, et on va beaucoup parler de Alain Léonard, puisque si on est là, c'est un peu grâce à lui quand même actuellement. Et puis vous poursuivez également, on peut le dire, un compagnonnage au long cours avec Joël Pomerat et sa compagnie Louis Brouillard. Gérard Vantagioli. Eh bien, vous êtes auteur, metteur en scène, acteur. Vous avez fondé en 1982 avec votre épouse Danielle, qui est dans l'assistance, le théâtre du Chien qui fume, qui a donné naissance au théâtre du Petit Chien il y a quelques années. Le théâtre du Chien qui fume, qui est un théâtre qui fonctionne à l'année, été comme hiver sur Avignon. Vous avez été très très proche d'Alain Léonard, qui a fondé en 1980 l'association Avignon Public Off. Harold David, bonjour. Vous venez d'arriver. De votre propre aveu, vous avez fait l'artiste dans une première vie. Et puis, votre première venue à Avignon remonte à 1999 comme artiste et responsable de compagnie. Et puis, par la suite, vous vous êtes orienté vers la production de spectacles et vous avez pris notamment la direction de certains lieux d'Avignon comme l'Atypique Théâtre et le Rouge-Gorge. Vous êtes co-président à titre bénévole de Avignon Festival et Compagnie entre 2022 et 2025. Et depuis le 3 novembre 2025, vous êtes le directeur délégué de Avignon Festival et Compagnie pour préciser que vous avez abandonné depuis, ou tout au moins vous avez cédé l'animation de vos théâtres. Et puis, pour finir et pour commencer, Kevin Bernard. Kevin, eh bien, vous faites partie de l'association Jean Villard. Donc on est un petit peu chez vous. Hein.
4: Bienvenue chez moi.
3: Voilà, entre autres. Vous vous occupez plus particulièrement des relations avec le public et vous vous définissez comme un historien des festivals d'Avignon. Alors la première question que j'ai envie de poser à l'historien des festivals d'Avignon, pour vous, le HOF, quelle est la différence entre le HOF qui est né en 1966 et le HOF de 1982, où là, il y a eu un premier programme du HOF?
4: Alors, vaste question, je vais essayer de faire court. Alors déjà, le HOF, sa date de naissance, c'est le 15 juillet 1966. Le soir de la sixième représentation de Statue, la pièce d'André Benedetto au Théâtre des Carmes, en même temps donc que l'ouverture du IN, du festival de Jean Villard, qui s'ouvrait ce soir-là avec Dieu, empereur et paysan de Julius Hay, mis en scène par Georges Wilson. Donc c'est la première fois qu'un auteur, qu'un metteur en scène, qu'un comédien, en l'occurrence donc Benedetto, osait jouer en même temps que la programmation du festival. D'autres compagnies avant celle donc de la nouvelle compagnie d'Avignon de Benedetto jouaient entre septembre et mi-juillet, mais s'arrêtaient au moment où commençait le festival. C'est par exemple le cas d'Hubert Jappel, qui avait créé sa compagnie en 59, qui avait même créé un festival, le festival du théâtre comique dans l'ancienne abbaye Saint-Ruf. Mais je l'ai interrogé en personne en 2018. Il me disait, j'arrêtais au moment où le IN commençait par respect pour Villard. Ça ne veut pas dire que Benedetto était irrespectueux vis-à-vis de Villard. Il y avait une grande admiration entre les deux hommes. Mais Benedetto s'est dit, j'ai un théâtre, j'ai une compagnie, j'écris mes propres textes, je joue dans mes propres textes avec Jacqueline Benedetto, avec Bertrand Hureau et d'autres comédiennes et comédiens. Pourquoi ne pas profiter du fait qu'il y ait un public différent au mois de juillet, une presse différente au mois de juillet, pour jouer en même temps que le festival? Alors, il ne revendique pas la création du HOF. Hein. Pour lui, c'est pas du tout lui qui a lancé le HOF. Il a juste, voilà, choisi de jouer en même temps que le IN. Alors, donc il était seul en 66. Donc il y avait un lieu, le Théâtre des Carmes, une pièce, Statue et une compagnie, la nouvelle compagnie d'Avignon. Et en 82, il y avait déjà 139 spectacles au programme, donc en 82. Alors, qu'est-ce qui s'est passé entre les deux? Alors, Gérard Gélas est arrivé en 67. Il jouait dans l'arrière-salle d'un restaurant. Donc, c'était déjà c'était la naissance, en fait, du café-théâtre. Hein, le café-théâtre qui est né à Bordeaux en avril 67, puis à Paris. Et les premières salles se sont ouvertes à Avignon en 67. Et donc, Gérard Gélas a commencé, donc il le raconte dans ses mémoires qui ont été publiées aux EUA. Il raconte que son premier spectacle de poésie, il le jouait alors que les serveurs servaient des merguez pendant que lui et ses camarades lisaient ses poèmes. Et il n'y avait pas de programme jusqu'en 82. Donc le festival a beaucoup aidé à l'éclosion du HOF. Il y a une grande figure qui s'appelle Mélie Puot qui, lors des dans les dans ce qu'on appelle les synthèses pour la presse, voilà, offrait une page entière aux compagnies hors festival, si bien que la presse a pu voir les premiers spectacles du hors festival, écrire les premiers papiers, et c'est comme ça que les premières compagnies ont eu une audience à destination des publics qui allaient voir plutôt le IN.
3: Gérard Matajouli, votre tout premier spectacle de votre compagnie avant la création du Chien qui fume,
5: oui.
3: Cette création, elle a lieu où?
5: C'était au petit lycée, je crois, oui, à côté d'Hubert-Japel. Hubert-Japel était tout à côté, moi j'étais dans un petit lycée, c'est là où il y a la bibliothèque, c'est canon maintenant, quoi, c'est ça. Et c'est une toute petite salle, il y avait 80 places, je crois. Et on a fait notre premier spectacle comme ça, il n'y avait pas grand monde. Voilà, c'est tout.
3: Et alors Alain Léonard, vous l'avez rencontré dans quelles circonstances? Parce que Alain Léonard, au départ, il venait à Avignon pour jouer, c'était un artiste aussi.
5: Oui, moi je l'ai vu jouer dans une salle qui s'appelait le Hangar à bateaux. Je ne sais plus le nom de la rue. Mais
3: c'est pas très loin des Colibris. Hein.
5: C'est pas, oui, voilà, c'était tout près du grenier à sel, je crois. Voilà. C'est ça. Et je l'ai vu jouer là. C'est un solo. Et bon, c'était bizarre hein, comme lieu. Hein, c'était vraiment étrange. Quoi. Et puis on s'est rencontrés comme ça. Et en 82, il a créé le journal. Et moi, j'ai suivi ça évidemment de près. Quoi. Parce qu'avant le journal, c'était. C'était très étrange le festival. Il n'y avait pas de communication, il n'y avait pas d'information. Il y avait des bagarres d'affiches et mais c'était des vraies bagarres, hein, des vraies bagarres. On il n'y avait pas encore les cartons là à l'époque. Hein, on ne mettait pas des affiches sur les cartons. C'était vraiment la colle de tapissier, ouais, et on collait les affiches sur les murs. Et quand il y avait du Mistral, c'était épatant. Voilà, c'est ça.
3: Mais qu'est-ce qui l'a poussé à mettre entre parenthèses? On peut dire qu'il a arrêté sa vie d'artiste à partir du moment où il a créé l'association.
5: Oui.
3: Ça a été quand même un sacré changement de vie ou un sacré milieu de vie, hein, si oui, on peut dire.
5: Complètement, il a arrêté de jouer.
3: Il y avait quelque chose qui l'irritait, qui l'excédait, ou il avait envie de faire bouger les choses?
5: Lui, il a toujours œuvré pour les compagnies. C'était son but, je crois, aider les compagnies, les informer, les renseigner, les faire connaître. Il n'y avait pas de communication entre les compagnies du tout. Et il a créé ce journal et il m'a dit « j'arrête de jouer, je vais m'occuper de ça ». Et il a fait, voilà.
3: Anne de Amezaga, alors déjà une première question. Le théâtre du Colibri, au départ, vous veniez de Poitiers, je me semble, non? Il me semble. Qu'est-ce qui vous a incité à reprendre un théâtre qui existait déjà sur Avignon, déjà au mois de juillet? Alors,
6: déjà, tout ce qui m'est arrivé, je le dois à Alain Léonard. Donc j'ai travaillé avec lui en 90. Déjà, je suis venue au Théâtre du Balcon avec un spectacle en 89. J'ai rencontré Alain par la force des choses. Il faudrait des heures pour parler d'Alain Léonard et de sa femme Monique Danieri. Alain a été pour moi une figure majeure dans ma vie professionnelle et personnelle. Maintenant je le dis puisqu'il il n'est plus parmi nous, mais ça a été mon père spirituel. C'est quelqu'un qui m'a énormément appris sur la passion, l'engagement, et surtout c'est quelqu'un qui n'était pas clivant. Il aimait aussi bien la marionnette, le cirque, le théâtre de boulevard, le théâtre public. C'est quelqu'un qui s'est donné corps et âme pour le théâtre et pour le Festival d'Avignon. Il a aussi travaillé, on l'oublie souvent, il a été directeur du Festival du Val d'Oise. Il n'aimait pas qu'on dise qu'il était le directeur de Avignon Public Off, il était le président d'Avignon Public Off. Moi, ce qui m'a poussée, c'est qu'en fait, en 89, au Théâtre du Balcon, j'ai eu un coup d'amour, un coup de foudre pour le Festival d'Avignon dans sa globalité. Et je vais raconter cette anecdote parce qu'ils sont morts tous les deux aujourd'hui, et je peux bien le dire. À la fin du Festival d'Avignon 89, je me suis dit, je dois revenir, je vais revenir. J'ai connu plus de monde et plus de professionnels et de public qu'en 10 ans, en un mois à Avignon, car j'avais un autre théâtre à Paris auparavant. Et j'ai écrit à Alain Krombeck en lui proposant mes services pour l'année suivante.
3: Alain Krombeck dirigeait le Festival d'Avignon, voilà, à l'époque.
6: Donc ma vie, c'est les deux Alains, en fait. Donc Alain Krombeck, dont j'admirais le travail dans le festival, m'a répondu très gentiment « J'ai déjà constitué mon équipe, mais bonne chance ». Et il se trouve que le lendemain, j'ai rencontré Alain Léonard dans un théâtre à Paris. Et je lui ai dit, Alain, je suis désespérée, je veux revenir à Avignon. Et il m'a dit, mais tu diriges un théâtre, je vais pas te donner un travail à l'accueil. J'ai dit, si, n'importe quoi, à l'accueil, à la billetterie, ce que tu voudras. Et il m'a dit, bon, je vais te raccompagner chez toi et on va parler. Et il m'a dit, demain, je t'appelle et je proposerai quelque chose. Et il m'a proposé la Maison du Hof. Donc la Maison du Hof, à l'époque, c'était rue Buffon. J'ai bien connu Daniel et Gérard à ce moment-là. C'était un lieu assez petit, avec une cour, un figuier, des arbres, de l'ombre, un bar. Et on vendait les cartes Avignon Public Hof. Je reviendrai là-dessus après. Et moi, je donnais le programme aux spectateurs et surtout, j'organisais à la dernière minute, donc d'une semaine sur l'autre, un programme de la semaine avec des rencontres. Les rencontres avaient lieu de 9h du matin à 20h. Inutile de vous dire que cette année-là, je n'ai pas vu beaucoup de spectacles. Et je tapais le programme du festival de la Maison du Hof au conservatoire qui se trouvait à l'époque en face du Palais des Papes, sur un très vieil ordinateur Atari, pour les plus anciens, et j'imprimais le programme d'une semaine sur l'autre. Tout ça pour vous dire que c'est vraiment une rencontre très importante, moi, avec Alain Léonard. L'année suivante, je suis retournée à la Maison du Hof, et c'est là que quelqu'un est venu me voir en me disant « J'habite à Poitiers, je voudrais créer un théâtre, j'ai besoin de vous. » Je lui ai dit « Non, moi j'ai déjà un théâtre à Paris, maintenant j'ai la Maison du Hof avec Alain et Avignon Public Hof, je vois pas comment je vais créer un théâtre. » Et puis j'ai parlé avec Alain, je lui ai dit comment ce garçon voyait un théâtre de plus à Avignon. Et Alain m'a dit « Non mais Anne, il faut que tu le fasses, c'est très important et si vous arrivez à faire un théâtre comme tu le décris, vas-y. » Donc en fait, moi je ne venais pas de Poitiers, d'accord ? Voilà.
3: On rectifie alors.
6: Non mais c'est pas... Tout ça pour dire que ma vie a été jalonnée de rencontres, mais celle avec Alain Léonard a été déterminante.
3: Harold David, alors vous êtes arrivé beaucoup plus tard, hein, 1999, votre première participation en tant que compagnie, en tant qu'artiste. Est-ce qui vous a incité à passer par Avignon? Et quelle image d'Avignon et du Hof aviez-vous avant de vous lancer dans le Hof?
7: Alors, j'ai fait ce que je ne conseille pas de faire aujourd'hui aux compagnies, c'est-à-dire de venir comme ça sans avoir jamais mis les pieds à Avignon et de se lancer dans l'aventure. C'est ce que j'ai fait sur un coup de tête à l'époque, puisque effectivement j'étais sorti d'école de théâtre, etc. Et comme beaucoup, je voulais avoir ma chance, voilà. Et j'avais cru comprendre que cette espèce de jungle républicaine qui est le Festival Hof pouvait me permettre peut-être effectivement de rencontrer un public, des professionnels et quelque part d'accoucher de ce que je pensais devoir être mon destin de metteur en scène et d'artiste à ce moment-là. Mais je l'ai fait dans des conditions que je ne conseillerais jamais de suivre, puisque en fait, je n'avais jamais mis les pieds à Avignon, j'étais jamais venu au festival, j'avais qu'une image très fantasmée, on va dire, du festival, de ce qui pouvait s'y passer. Et donc, j'ai choisi un théâtre un peu au hasard, sans vraiment me poser de questions, les questions qu'il faut se poser quand on participe au festival. J'ai trouvé de l'argent un peu à droite et à gauche, j'ai cassé ma tirelire et voilà, je me suis retrouvé avec mes camarades d'école à défendre un projet de pièce d'un auteur suédois contemporain inconnu, ou peu inconnu en tout cas, Stieg Dagerman. Donc j'avais cumulé vraiment toutes les tares qu'il ne faut pas avoir quand on vient une première fois à Avignon, c'est-à-dire non préparé, avec aucune connaissance de l'écosystème avignonnais une naïveté confondante qui a été à la fois très dur, parce que évidemment ça a pas bien marché, quoi. J'avais pas beaucoup de public, des soucis d'argent, la difficulté de se retrouver aussi immergé dans ce contexte quand même très dur pour les compagnies, pas seulement parce qu'il y a une pression financière, mais parce que c'est tous les jours. À l'époque il n'y avait pas les relâches, donc on jouait 7 jours sur 7. Il faisait chaud déjà à l'époque aussi. Enfin, tout ça fait que évidemment on se retrouve à devoir gérer beaucoup de choses auxquelles on n'est vraiment pas préparé, et je ne l'étais vraiment pas à l'époque. Mais j'ai quand même eu envie de revenir l'année d'après, en 2000, avec un autre spectacle, parce que j'étais convaincu qu'il s'était passé quelque chose pour moi pendant cette expérience, aussi dure qu'elle ait pu être. et avec la certitude que quelque chose allait se passer. Voilà. Et donc je suis revenu une deuxième année en 2000 et ça a été toujours aussi compliqué, mais j'étais un peu plus préparé parce que là j'avais essuyé les plâtres l'année d'avant et j'ai compris que c'était un endroit où quelque part tout était possible et ça a été le cas. Puisque moi c'est un autre type de rencontre, c'est pas avec Alain Léonard, mais avec notamment deux personnes qui ont été essentielles dans mon parcours professionnel, qui parce qu'elles m'ont vu à Avignon, parce que ça a été possible que la rencontre se fasse là, ça a changé véritablement mon parcours professionnel et quelque part ma vie, même aussi personnelle, parce que du coup ces rencontres m'ont permis de passer à une autre étape et d'avancer et de me professionnaliser en fait. Et c'est ça que le HOF, je crois, en tout cas pour les compagnies émergentes et les artistes qui démarrent leur carrière professionnelle, permet. C'est un espace possible de professionnalisation en dehors des clous habituels du parcours qui est celui d'un artiste qui sort de nulle part, qui doit d'abord être repéré, identifié, conventionné, etc. avant de pouvoir exister. Voilà. Le HOF permet de griller toutes ces étapes si la rencontre a lieu. Et j'ai toujours eu la conviction que la rencontre aurait lieu et ça a été mon cas.
3: Une question plutôt à Anne et à Gérard. En 1982, donc, il y avait un peu plus de 200 spectacles. D'année en année, il y avait de plus en plus de spectacles. Alain Léonard, il avait des principes très arrêtés, c'est-à-dire pas de jugement de valeur. Tous les spectacles sont égaux dans le programme, même espace éditorial, même taille pour la photo. C'était une utopie qui était, disons, gérable à l'époque où il y avait quelques centaines de spectacles. Au fur et à mesure que le nombre de spectacles a commencé à croître, vous-même, est-ce que vous n'avez pas essayé d'influencer un peu Alain Léonard et le fonctionnement d'Avignon Public Off de manière à rendre mieux compte de certaines disparités qui pouvaient exister ?
8: Moi, pour ma part, je l'ai...
3: Ah, le micro ne marche pas.
8: Ça ne marche plus. Mmh. Moi, pour ma part, je n'ai jamais influencé Alain. On l'a toujours suivi dans ses décisions. On respectait ça complètement. Ça, parce qu'on a,
3: vous étiez toujours d'accord ?
8: Pas toujours, mais on suivait ce qu'il avait décidé. Parce qu'Alain a tout inventé, en fait, dans ce festival. Il a inventé la carte. On lui a reproché, d'ailleurs, les 30% pour de réduction pour le public. Les compagnies lui reprochaient ça, quelquefois. Alors, il a inventé les cartes, il a inventé tout le reste. Il a inventé les rencontres avec les festivals alternatifs. Je suis allé en Pologne avec lui, en Espagne, où il allait voir les directeurs des festivals. Il les invitait à Avignon. Ça, il a inventé. La maison du HOF, c'était au conservatoire ici, où tout se passait, comme disait Anne. Et puis, il y avait la maison rue Buffon, où se passaient toutes les rencontres avec la SACD, avec tous les syndicats, avec les auteurs, vachement important, avec les spectateurs, avec les acteurs, les comédiens, les comédiennes, etc. Tout ça, il a fait, quoi. Tout. Je crois qu'on peut même en rajouter, mais je crois qu'il a tout inventé, voilà.
6: En fait, il a inventé aussi le plan de la ville dans le programme. Donc, il y avait le programme qui était beaucoup moins épais qu'aujourd'hui, mais il y avait aussi ce plan qui permettait de se repérer dans la ville. La carte, je voudrais dire un mot à propos de la carte. Non seulement la carte donnait tarif réduit ici, mais elle donnait aussi un tarif réduit dans des théâtres dans toute la France. Et moi, qui ai beaucoup travaillé dans d'autres théâtres, je sais que cette carte faisait venir aussi du public toute l'année. Alors, effectivement, on était plutôt... Moi, je suis arrivée plus tard, hein, puisque je suis arrivée en 89, et j'ai travaillé avec Alain en 90 et 91, mais les gens étaient vraiment reconnaissants de ce qu'avait fait Alain, parce qu'il avait structuré un minimum, mais sans jugement. Et effectivement, il avait une certaine neutralité. Je vais raconter des petites anecdotes. L'équipe qui a travaillé avec lui, Avignon Public Off, c'était toujours les mêmes. C'est des gens qui ont été très fidèles pendant plus de 10 ans, 15 ans. Et on avait un mot d'ordre, c'était quand on allait en ville, il fallait pas qu'on parle des spectacles qu'on avait vus, parce qu'il fallait pas influencer. Et bien sûr, les gens nous voyaient et se disaient « Ah, mais c'est Anne, elle travaille avec Alain. Ah, c'est un tel, elle travaille avec Alain. » Donc ils venaient nous demander « Qu'est-ce que vous avez vu? Qu'est-ce qui est bien? Qu'est-ce qui est pas bien ?» Et nous, on était tous d'accord pour dire qu'il fallait pas influencer le public. Et moi, je crois d'ailleurs, et ça,
9: c'est pas un peu frustrant quand même, ça.
6: Pas du tout, parce que
9: quand on a un coup de cœur, on a envie de le faire partager.
6: Oui, alors on peut le dire à ses proches, mais on va pas en parler dans la rue avec des gens au vu et su de tout le monde, puisque les compagnies, et ça, Gérard l'a bien dit, les compagnies étaient le terreau en fait du festival. Et Alain, à l'époque, il y avait des compagnies très représentatives du off, comme le Nada Théâtre, la Mezzanine. Je pense que certains ici les ont connus. Et ben le public allait les voir sans savoir même ce qu'ils allaient présenter. Il y avait une sorte de fidélité absolue à des compagnies. Ça a duré des années, des années. Donc dire j'ai vu ça, c'est bien ou c'est pas bien, faut pas oublier que les compagnies payent pour être dans le programme. Donc j'aimais beaucoup cette idée qu'il ne fallait pas en favoriser certains par rapport à d'autres. Pour répondre à ta question, Michel, du nombre. Cette question, elle est insoluble. Elle est insoluble, mais bien sûr qu'on en a parlé, bien sûr qu'on en a parlé avec Alain, avec les autres camarades des lieux permanents. Comment gérer cette affluence? Kevin disait un nombre tout à l'heure. J'ai eu l'occasion de parler avec Pascal Papini il y a quelques jours. Et il m'a dit que la première année du off constitué, il y avait 70 spectacles. Aujourd'hui, il y en a
7: 1783.
6: Voilà. Donc moi, quand j'ai travaillé dans le off, il y en avait 700. Et on se disait, c'est la folie, c'est n'importe quoi, 700, 750, 800. Aujourd'hui, c'est plus du double. Évidemment que c'est une question. Est-ce que c'est un problème? Oui, c'est un problème. Mais en même temps, c'est une grande aventure humaine, le Festival d'Avignon. Que ce soit in ou off, c'est une grande aventure humaine, avec de la casse, avec des déceptions, avec des endettements, mais aussi avec des grands bonheurs, avec des gens qui émergent. Et surtout, on apprend notre métier ici. Qu'on soit directrice, directeur de compagnie, de théâtre, acteur, on apprend notre métier. Alain m'a appris beaucoup de choses. Et la première chose, c'est le seul endroit où une jeune compagnie va jouer pendant 25 fois d'affilée ou 30 fois. On apprend notre métier d'acteur en étant ici. C'est une chance. Alors évidemment, tout le monde ne va pas fonctionner. Tous les spectacles ne vont pas marcher. Tous les spectacles ne sont pas bons selon nos critères. Chacun de nous, comment réguler ça? Moi, je n'ai pas la réponse. Tu le sais, Michel, donc je ne vais pas me faufiler. À un moment, j'avais réfléchi avec certains de mes camarades des théâtres avignonnais à réfléchir, à donner une sorte de label. Alors, je sais que c'est des mots qui font peur, avec les théâtres dans lesquels on était bien assis, où il y avait de la clim, où on était bien accueillis, etc., etc. Mais finalement, il peut y avoir aussi une pépite dans un théâtre où on est mal assis, où on a chaud. Donc, c'est insoluble.
9: Voilà. Kevin, on parle d'Avignon Public Off. Avignon Public Off n'existe plus depuis quelques années. Maintenant, c'est Avignon Festival et compagnie. Pour vous ou pour toi? Quelles sont les grandes dates charnières dans l'histoire de ces associations qui ont chapeauté le off?
4: Alors, il y a bien sûr donc 1982 avec la naissance d'APO et donc tout ce que ça a engendré au fil des années. En 2003 déjà, donc il y a eu donc la grève des intermittents du spectacle, et là une sortie d'un des dirigeants d'APO qui dit le festival off est annulé, alors qu'il n'est pas directeur du off, il est juste un sous-directeur de l'association APO, ce qui a fait beaucoup de mal à beaucoup de petites compagnies qui voulaient, elles, continuer de jouer parce qu'elles étaient acculées par les banques, elles devaient rembourser leurs prêts. Donc elles se sont retrouvées sans spectateurs, puisque une fois qu'on a dit le festival est annulé et le off est annulé, les spectateurs sont partis. Et donc dès 2024, il y a eu une scission à l'intérieur donc du fonctionnement du off, et en 2005, on s'est retrouvé avec deux programmes, deux cartes d'adhésion. Donc bien sûr là pour le spectateur lambda, c'était deux jungles qui se présentaient devant lui.
9: Donc il y avait toujours Avignon Public Off, et puis il y avait Alpha.
4: C'est ça.
9: Alpha, c'était l'association des lieux du Festival d'Avignon.
4: Et il me semble que c'est Greg Germain qui l'a lancé, qui allait devenir ensuite co-directeur, co-président, puis président d'AFSC. 2006, il y a eu une réconciliation, mais c'est reparti de plus belle en 2007 avec à nouveau deux programmes, deux cartes. Et il y a eu la naissance ensuite d'AFSC qui a fait que l'unité était de nouveau présente, et surtout symboliquement on a mis à sa tête André Benedetto les premières années. Donc Greg Germain, je l'ai dit, était co-président jusqu'à la mort brutale en 2009 d'André Benedetto en plein Festival Off. C'était le 13 juillet, la veille de son anniversaire. Donc ça a été un deuil épouvantable. Greg Germain a pris la suite, et donc AFSC a continué et fête cette année ses 20 ans.
9: Harold David, qu'est-ce qui vous a incité à l'époque, vous aviez des lieux sur Avignon, à rentrer justement dans le bureau de Avignon Festival et Compagnie, c'est-à-dire de faire partie de cette association, non pas qui dirige, mais qui, disons, chapeaute le OFF.
7: Oui, qui coordonne, en fait. Moi, c'est le mot que j'aime bien employer pour la mission d'AFSC. Moi, c'est le Covid qui m'a fait rentrer dans les affaires d'AFSC et dans les instances de la gouvernance du OFF, parce que la crise Covid avait conduit à l'annulation donc de l'édition 2020, et que ça a généré une cristallisation, on va dire, d'insatisfaction d'un certain nombre de lieux d'Avignon. C'est souvent par les théâtres, évidemment, que le cocotier est un peu secoué, puisque ce sont des structures permanentes à Avignon. Les compagnies, par nature, sont plus volatiles, elles tournent d'une année sur l'autre, donc les lieux, eux, ont des enjeux à moyen terme et long terme, qui soient d'investissement, forcément, soit dans des murs, soit dans un fonds de commerce, donc forcément la temporalité n'est pas la même. Et donc il se trouvait que la manière dont la crise Covid était géré par la gouvernance de l'époque d'AFSC n'a pas convenu à un certain nombre d'entre eux, qui se sont fédérés au sein d'une fédération qui s'appelle la Fédération des théâtres indépendants d'Avignon. Et c'est comme ça que j'ai commencé à m'intéresser à la gouvernance d'AFSC, et donc je suis entré au conseil d'administration en décembre 2020, je crois, en tant que simple administrateur d'abord, et puis coprésident avec Laurent Domingos à partir de 2022.
9: Lorsqu'on s'est vu samedi pour préparer ce débat, vous m'avez dit le OFF a toujours été le miroir de l'état du spectacle vivant. Vous pouvez développer?
7: Oui, c'est-à-dire que toute l'évolution là qu'on a racontée avec ces différentes ères, ces différentes époques de structuration du festival, de l'analyse que moi j'en ai, ont toujours été pour beaucoup liés en fait à des éléments exogènes, en fait, le OFF arrivant comme une sorte de réceptacle, de catalyseur de choses qui ne lui appartenaient pas, mais dont il incarnait les conséquences. Si aujourd'hui on a 1800 spectacles dans le OFF, c'est pas parce que il y a une génération spontanée comme ça de spectacles qui surgit on ne sait où dans le OFF, c'est que il y a des raisons à ça. Et pour moi, dans l'analyse que j'en ai, en tout cas, c'est qu'elles sont, cette profusion est liée à plusieurs mouvements qui se sont faits simultanément. D'abord, les politiques culturelles françaises, que ce soit de la part de l'État ou des collectivités, qui ont, depuis Malraux, incité à la création des structures, à la production, à l'émergence, qui ont vraiment financé des générations de créateurs qui, tous les ans, forcément, veulent exister. Donc, potentiellement on les retrouve à Avignon. De l'autre côté, une logique de formation aussi, que ce soit par le public ou par le privé, de comédiens, d'artistes, etc. Donc chaque année amène une nouvelle promotion, donc beaucoup de gens toujours plus nombreux qui viennent tenter leur chance, entre guillemets, pour exister en tant qu'artiste. Donc il y a ça d'un côté, et puis de l'autre, la politique culturelle française a construit sa logique de maillage du territoire et de décentralisation sur le fait qu'il y ait beaucoup de lieux de diffusion. Et donc on est un marché intérieur de la diffusion extrêmement dense, puissant, et qui a été soutenu par la puissance publique pendant des décennies, et qui a fait que du coup tournée était possible en France, qu'il y avait des lieux pour ça et des lieux qui avaient les moyens de le faire. Les crises successives économiques qui ont frappé la France, qui ont notamment amené à ce qu'à chaque fois, ça se traduise, et on le voit encore dans les tout récent soubresaut qu'il y a eu cette année concernant les baisses de financement de la culture, etc. C'est à chaque fois l'État qui donne moins d'argent aux collectivités, qui fait des dotations moindres, et les collectivités n'ayant pas la culture comme une compétence obligatoire, eh bien, peuvent pour certaines, politiquement ou économiquement, faire des choix pour faire que la culture soit la variable d'ajustement et qu'elles aient donc moins d'argent. Et si les collectivités ont moins d'argent, eh bien, ça veut dire que les lieux de diffusion qu'elles financent ont moins d'argent pour acheter des spectacles et pour diffuser. Et on s'est retrouvé dans un effet de ciseau qui a commencé pour moi avec la crise des subprimes en 2008, qui a été le premier choc où il y a eu une baisse massive des dotations aux collectivités, qui a fait que le marché de la diffusion intérieure française s'est considérablement réduit. Et qu'est-ce que ça a eu comme conséquence? C'est que des compagnies qui ne venaient pas dans le off, notamment toutes les compagnies dites du subventionné, qui étaient conventionnées, etc., sont venues à partir de 2008. D'ailleurs, il y a des lieux qui se sont créés spécialement pour les accueillir, on peut les nommer, ils sont connus, que ce soit le 11, que ce soit la manufacture, que ce soit le train bleu, voilà, ils se sont créés dans ces années-là pour répondre à cette demande de compagnies du subventionné qui voulaient trouver des lieux de diffusion et chercher de la diffusion ici à Avignon. Et dans le même temps, on a eu le secteur privé parisien, on va dire, mais pas que, qui lui aussi s'est rendu compte que le marché de diffusion était de plus en plus restreint et que donc Avignon pouvait être une plateforme utile pour ça. Et on a eu ces deux choses-là qui se sont cumulées, à la fois de plus en plus de gens à la porte, enfin sur la ligne de départ, de moins en moins de possibilités de diffusion, et un off qui a été identifié parce que, comment dirais-je, place de marché pour le spectacle vivant, en plus d'être un festival, bien évidemment, où il y a des spectateurs et tout ça, mais il y a aussi quand même entre 3 et 4 000 programmateurs qui viennent chaque année au festival. Et bien, tout ça cumulé a fait que ça a donné une force d'attraction pour les structures de production, pour les compagnies, extrêmement forte et de plus en plus forte à mesure que les difficultés pour la diffusion se sont manifestées. Et aujourd'hui, je dis toujours, le off, c'est terrible de le dire comme ça, et vraiment, je me réjouis pas de cette situation, mais le off, entre guillemets, va bien si on regarde que les chiffres du nombre et ne connaît pas la crise, parce qu'il y a la crise, en fait. Plus la filière du spectacle vivant est en crise, aujourd'hui, plus le festival off, entre 12 guillemets, se porte bien si on ne regarde que par un bout de la lorgnette, qui est effectivement le nombre de spectacles, le nombre de spectateurs, le nombre de cartes vendues. Enfin, tout ça sont des signaux qui laisserait penser que ça va bien, alors qu'en fait, ça va très très mal. Et tout ce festival 2026 en a été un exemple, c'est-à-dire que moi, j'ai passé mon temps à animer des tables rondes et être pris en tenaille dans un paradoxe qui était de dire « c'est super, le festival, c'est la fête, etc. » et en même temps, un désespoir absolument évident de la part des compagnies, des structures de production qui sont en précarité plus que jamais.
0: Kevin ?
10: Je voulais ajouter quelque chose, que au moment où les collectivités territoriales se désengagent vis-à-vis de la culture, le off a été aussi le lieu où les collectivités territoriales misaient sur leurs compagnies locales. Donc, par exemple, en 90, la ville de Lille a ouvert la caserne des pompiers pour inviter gratuitement leurs compagnies à jouer pendant le mois de juillet, en espérant que des diffuseurs, des programmateurs achètent les spectacles et les fassent tourner dans la France entière. Ça sera après la région Champagne-Ardenne et après, avec le changement de nom, le Grand Est, qui va être dans la caserne des pompiers, qui est aujourd'hui l'école Lecoq.
7: On a eu des Pays de la Loire aussi qui, pendant un temps, ont investi plusieurs lieux successifs.
9: Oui, Occitanie fait son cirque aussi.
7: Voilà, Occitanie fait son cirque.
9: Qui n'existe plus d'ailleurs.
7: Et à rebours cette année, de toute la tendance générale, la région Île-de-France a créé son pavillon francilien cette année avec, pour le coup, ce même type d'initiative, mais en retard par rapport aux autres, et alors que la plupart des régions, enfin une grande partie d'entre elles, se sont désengagées du off pour des raisons financières.
9: Mais une question que j'ai envie de vous poser, mais à vous trois ou à vous quatre. Vous avez cité donc ces nouveaux lieux qui sont arrivés à Avignon et qui accueillent des spectacles qui sont proposés souvent par des structures publiques. Vous citez le Train Bleu, la Manufacture, le 11. Comment peut-on expliquer que ces lieux soient les plus chers du off au niveau des tarifs pratiqués?
7: Moi, j'ai une réponse très simple, c'est qu'ils ont des... ils ont besoin d'argent peut-être, mais c'est aussi qu'ils ont des clients, entre guillemets, qui sont prêts à payer les tarifs qu'ils pratiquent. On est dans une logique de marché à Avignon, que ça nous plaise ou que ça ne nous plaise pas. C'est un état de fait avec lequel AFSC essaye de composer, avec, je crois, chacun des lieux à sa manière essaye aussi de composer, mais on est dans cette réalité-là. Et si vous pratiquez des tarifs élevés, c'est que vous avez en face des gens qui sont en capacité de les payer. Est-ce que demain, avec les coûts budgétaires dans le secteur public, ces mêmes compagnies seront prêtes à payer ces tarifs-là? C'est pas gagné, parce qu'elles n'auront peut-être plus les moyens de le faire, et peut-être que le modèle économique de ces lieux va être obligé d'être revu sérieusement compte tenu de ces nouvelles donnes qui semblent être quand même la tendance majoritaire qui s'installe dans le paysage du financement public de la culture.
9: Gérard ?
8: On est à 10 000 lieues de Jean Vilar.
9: 10 000 lieues, c'est la distance, hein, c'est pas les théâtres.
8: 10 000 lieues, oui, parce que Jean Vilar avait peur de ça, il en parle d'ailleurs, il a écrit et il en parle. Et je vais vous raconter une histoire qui est vraie. Amélie Puot a fait, il y a quelques années, juste avant sa disparition, une sorte de mini-rendez-vous à la mairie. Et elle nous a dit ce qui s'est passé. Jean Vilar, en 1970, après avoir été fortement chahuté en 68, a décidé, il dit à Amélie et à Paul, qui étaient son bras droit, il dit, écoutez les enfants, j'arrête le Festival d'Avignon. Je crois que j'ai fini mon travail ici. J'arrête. Je fais encore l'année qui vient et j'arrête. Il se trouve que Jean Vilar est mort en 1971. S'il n'était pas mort, il n'y aurait plus de Festival d'Avignon, il n'y aurait plus de Hof. Ça, c'est Mélie Puot qui nous l'a dit. Voilà.
9: Puis une autre question, Anne de Amézaga. Le Festival 2003, ça a été un déchirement puisqu'il a été annulé. Et je me souviens que dans la programmation du Festival 2003, il y avait un spectacle du festival qui était programmé au Colibri. Et c'était la première fois, il me semble, qu'il y avait une sorte de passerelle, non ?
6: Tu te souviens mal.
9: Ah bon, peut-être.
6: Non, non.
9: C'est l'âge.
6: 2003, est-ce que vous voulez vraiment qu'on en parle ?
9: Oui.
6: Je voulais faire une remarque, mais non, il n'y a pas eu de festival, de spectacle programmé au Colibri qui venait du festival, non.
9: Ah bon ?
6: Non, non. Il y a des spectacles qui ont été joués au Colibri qui ensuite ont été invités au festival, ça oui, plusieurs années après. 2003, alors, je voudrais revenir justement, puisque tu me tends la perche, sur ce qu'a dit Kevin. 2003, il faudrait en parler pendant des heures, mais je voudrais rectifier une chose. C'est pas parce que quelqu'un du conseil d'administration aurait dit que le festival Off était annulé que les compagnies sont parties, pas du tout. Il y a des compagnies qui sont restées et qui ont joué et qui ont eu du public. Voilà. Non, tu as dit que...
10: Non, j'ai dit que le public était parti, que du coup, des compagnies se retrouvaient sans public.
6: Mais c'est pas vrai. Il y avait du public et il y avait des spectacles qui jouaient. Bien sûr, c'était pas... Bien sûr, il y en avait moins, évidemment, mais il y avait du public. Pour parler de ce que je connais, c'est-à-dire mon expérience au Colibri, il y a des compagnies qui ont fait la grève... Et je leur ai proposé de jouer autre chose ou de prendre des temps de parole, des gueuloirs de texte ou de rentrer chez eux, de faire ce qu'ils voulaient. Il y a ceux qui ont décidé de jouer et je leur ai demandé entre eux de ne pas s'influencer et de respecter le choix de chacune des compagnies parce que moi, je les avais choisis. Moi, je les avais invités, je les avais programmés et je ne voulais pas qu'ils entravent la décision des autres. Ça a été très, très dur à vivre, évidemment. J'ai appris aussi beaucoup de choses à ce moment-là, à mener des AG avec 1500 personnes, à faire des choses que j'avais jamais faites, et aussi à tomber malade, parce que pendant 4 mois, j'ai pas pu marcher à la fin du festival, et j'ai décidé d'arrêter. Donc j'ai écrit une lettre ouverte et à des gens du festival qu'on appelle IN maintenant, mais je vous rappelle que le Festival d'Avignon, c'est le Festival d'Avignon, et pour le distinguer, maintenant, on dit le IN et on dit le OFF, mais c'est le Festival d'Avignon et le OFF d'Avignon. Voilà, donc moi, ça m'a finalement fait perdre mon théâtre. Je n'ai pas remboursé les compagnies comme certains avaient promis de le faire et ne l'ont jamais fait. Il ne faut pas se cacher derrière son petit doigt. Mais j'ai appris beaucoup et grâce à ça, j'ai rencontré Hortense Archambault et Vincent Baudrier avec qui ensuite j'ai fait des projets mais, et d'autres personnes qui ont vécu de manière très très douloureuse ce festival. Et je voudrais redire pour ceux qui n'étaient pas là que le festival a été annulé par Bernard Fèvre-Darcier, son directeur d'alors, parce que c'était invivable dans les rues et que ça devenait dangereux. C'est la grève qui a provoqué ça, mais aussi les ambiances à la billetterie et dans les rues qui étaient devenues une mini guerre civile, entre guillemets. Je pèse mes mots.
9: Alors j'ai fait une erreur concernant une soi-disant production entre... Ouais. Par contre, je ne me trompe pas, mais à cette époque-là, il y a eu déjà des dates communes entre le Yin et le Off.
6: Ah, merci de le dire, Michel. Oui, merci beaucoup.
9: Je me suis rattrapée.
6: En 2000, peut-être c'est en 2000 ou 2001, je suis allée à la préfecture de l'époque et voir le préfet de l'époque et la maire d'Avignon, Marie-Josée Rouague, avec Alain Léonard, avec l'accord de nos camarades des théâtres permanents, pour aligner les dates. Donc quand j'entends dire que l'année dernière, c'était la première fois que les dates étaient annulées, non, c'est faux, ça a déjà existé, et je pense que c'est très important de continuer comme ça.
9: Si on prend les relations entre le HOF et le Festival d'Avignon, à travers les conversations qu'on a eues, puis bon, c'est vrai qu'on en a eu quand même pas mal au fil des années, j'ai l'impression qu'avec Paul Puot et avec Alain Krombeck, ça se passait plutôt bien. Avec les autres directeurs, c'était moins évident.
8: Il y a eu une petite rupture à l'arrivée de Fèvre-Darcier. Voilà, ça a été un peu plus compliqué. Quoi. Alain faisait son possible. Il a toujours fait son possible pour aider... Alain Léonard, pardon. Pour aider Héloïne et Léonard, pour qu'il y ait une fusion, un ensemble, quoi, que ce soit harmonieux. Comme ça. Ça a toujours été son cas. Avec Krombeck, ça s'est rééquilibré fortement. Parce que Krombeck était un type extraordinaire. Hein. Il faut dire ça. Quoi. Et puis Fèvre-Darcier est revenu, etc., etc. Voilà. Après, la suite, on la connaît avec Olivier Py. On l'a souvent rencontré, Olivier Py. Très gentil. Il nous a toujours reçus dans son bureau. Mais c'est tout. Je ne peux pas dire plus, quoi.
9: Harold David, alors comment ça se passe avec Thiago Rodriguez, avec l'actuel directeur du Festival d'Avignon ? Extrêmement sympathique.
7: Oui, oui, très, très sympathique, effectivement. Ça se passe. Non, enfin, ça se passe, mais... ça se passe bien, en fait, c'est-à-dire qu'on est dans un dialogue fluide, etc.
9: De quoi vous parlez alors ? Quels sont les sujets que vous abordez ?
7: Que il serait pertinent qu'on puisse travailler mieux ensemble, que ce serait bien qu'on puisse transformer notre intention de coopération en dispositif ou action concrète, mais pour l'instant, on n'a pas été beaucoup plus loin. Voilà. Et je le regrette, mais c'est un état de fait. Voilà. Je le constate qu'il y a une envie que je pense sincère de part et d'autre, et puis il y a des réalités propres à chacun des événements qui fait qu'en tout cas, pour l'instant, effectivement, à part permettre le réalignement des dates, et désolé si l'année dernière, on n'a pas eu suffisamment d'informations pour effectivement identifier que ça avait pu avoir lieu par le passé. Je m'en excuse si on a été dans ce discours-là. En tous les cas, à part ça, on n'a pas énormément réussi à avancer sur des sujets. Je ne désespère pas. C'est vrai que on est arrivé en même temps, en fait, en responsabilité, lui, au Festival d'Avignon et moi à la coprésidence d'AFSC en 2022. Donc on a eu beaucoup de... Dans les deux cas, on prenait en main des outils qu'on connaissait pas du tout. Donc il a fallu un temps d'immersion déjà pour maîtriser respectivement les deux événements, je pense. Donc c'est pas dans ces moments-là où on est le plus disponible pour coopérer et s'ouvrir à de nouvelles choses. Ensuite, il était en fin de mandat, donc il y avait un moment de latence où il fallait qu'il soit renommé. Après, il n'a pas eu de direction déléguée pendant un an quasiment aussi, donc ça n'a pas simplifié les espaces de dialogue. Là, avec l'arrivée de Clémentine Aubry, on s'est redonné rendez-vous en septembre pour travailler justement sur ces choses en commun qui sont assez faciles en plus à identifier. Il y a la question des publics, il y a la question de l'éco-transition des festivals, il y a la question de l'émergence, il y a la question de l'international. Voilà, c'est des dénominateurs communs qui sont assez faciles à identifier et qu'il faut qu'on arrive, je l'espère, à traduire, encore une fois, la volonté en actes et en dispositifs communs.
9: Et par rapport au fait que dans la nouvelle équipe municipale, il y ait désormais un adjoint au spectacle vivant, qui a eu des responsabilités ou qui a toujours des responsabilités à Avignon Festival et compagnie...
7: Bah, elles ont évolué, c'est-à-dire qu'avant, il était administrateur élu, puisque...
9: Non, mais il est toujours directeur de lieu.
7: Oui, toujours. C'est à ce titre-là qu'il était,
9: Qu'est-ce que ça va ouvrir? Qu'est-ce que ça va apporter au niveau des relations?
7: Bon, je sais pas si ça va ouvrir. Ce qui est certain, c'est que on a la personne de Laurent Rochu, puisqu'il faut le citer, quelqu'un qui connaît bien l'œuvre, puisque effectivement, il a été vice-président d'Avignon Festival et Compagnie pendant de nombreuses années. Il a été 7 ans au conseil d'administration. Il est exploitant de salles de 5 lieux différents ici à Avignon. Donc voilà, c'est un environnement qu'il connaît bien. Olivier Galzi, lors de sa campagne, avait mis un certain nombre d'idées sur le spectacle vivant et le off en particulier, avec notamment l'idée d'un off à l'année, de développer des dispositifs d'accueil en résidence pour un certain nombre de lieux permanents. Il a évoqué aussi là, dans une autre dimension plus identitaire pour le festival, le fait de mettre un terme à l'affichage sauvage tel qu'on le connaît. Donc moi, je suis toujours à cette année pour des photos des rues d'Avignon, parce que c'est pas sûr que l'année prochaine ça ressemblera encore à ce que ça ressemble.
9: Mais est-ce que l'affichage un peu bordélique, excusez-moi le terme, c'est pas un peu dans l'ADN aussi du fait du off?
7: Bah oui, ça l'est, c'est ce que vous décriez tout à l'heure, le collage des affiches sur les murs à l'arrache et tout ça. Oui, bien sûr que ça fait partie de l'ADN d'indépendance libertaire, etc., du festival. Après, voilà, il y a une volonté politique qui semble vouloir y mettre un terme. L'espace public, c'est sous la responsabilité de la ville. Donc peut-être que les actrices et les acteurs du off et le public manifesteront peut-être quelque chose si les orientations sont différentes. Nous, à FSC, on est obligés d'entendre la volonté politique par rapport à ça, de faire remonter aussi des choses si on sent que, possiblement, cette volonté n'irait pas forcément dans le sens effectivement de l'identité du festival, ce qu'on fera le moment venu. Après, dans les autres choses qui peuvent changer, c'est peut-être une manière de justement mettre définitivement un terme à ce clivage public-privé qui caractérise quand même depuis fort longtemps les relations entre le in et le off, mais de manière plus générale, qui structure le paysage culturel et théâtral français. Nous, on est convaincus, en tout cas à FSC aujourd'hui, que l'intérêt général, il appartient pas au public ni au privé, il appartient à ceux qui portent la conviction forte que l'intérêt général a vocation à s'incarner, et c'est là-dessus que, effectivement, on espère pouvoir travailler avec le IN dans les années à venir. Et je pense que la ville qui donc est représentée en conseil d'administration, parce que vous me disiez qu'il n'y était plus, alors il n'y est plus en tant qu'élu théâtre, mais par contre il y revient dans le conseil d'administration, il y est revenu en tant que membre de droit, puisque la ville est membre de droit du conseil d'administration d'AFSC, donc voilà, il a changé de casquette et de collège, mais il y est quand même toujours présent. Et la ville est aussi présente évidemment dans le conseil d'administration du Festival d'Avignon, donc peut-être que cette vision partagée des deux événements va faciliter ce dialogue que je disais un peu, non pas compliqué, mais difficile à être traduit en actes et en dispositifs.
9: Puis une question à Kevin, à Gérard et à Anne, par rapport à la pratique, à la connaissance que vous avez du off en tant que spectateur, spectatrice, en tant que directeur de théâtre, en tant qu'artiste même. Pour vous, quelles seraient les priorités disons, mener dans l'évolution du off?
8: Une question,
9: pas facile, hein,
8: question terrible, quoi.
9: Oui.
8: Je sais pas, il faut peut-être tout effacer puis recommencer, je sais pas, peut-être un truc comme ça pour essayer.
9: On efface tout et on recommence.
8: Ben oui, de toute façon, il y a plein de trucs à revoir, hein, évidemment, quoi.
9: Et quoi, par exemple, alors?
8: Ben, je sais pas, parce que là, on parle de 1780.

0: problème. Alors, je pense qu'à un moment donné, peut-être il faudrait revoir les choses, quoi. Mais passons par, je sais pas, c'est vaste question, hein. Il faut revoir les lieux déjà. Parce qu'il y a des lieux, moi je les connais, les lieux, on les connaît avec Daniel, les lieux, on les a tous, on les connaît par cœur, les lieux. Bon, il y a des lieux, moi déjà je fermerai des lieux, hein. Je m'excuse, mais bon, c'est pas possible. Quand on choisit cette passion-là, il faut aller au bout de la passion et pas faire ça n'importe comment, quoi.
1: Harold
0: je pense
1: David,
0: que tu es d'accord. Hein.
1: Harold David, elle existe toujours, la charte du off?
2: Oui, elle existe toujours.
0: La charte du off, excusez-moi, elle a toujours été là, elle n'a jamais été appliquée.
2: Tout à fait, je suis entièrement d'accord. Donc, voilà. C'est quelque chose qui n'a pas été remis en cause, effectivement, à ce stade. Moi, je voudrais revenir sur deux choses. Déjà, je voudrais effectivement saluer la mémoire d'Alain Léonard, que moi, je n'ai pas connu personnellement, mais je l'ai aperçu quand j'ai fait mes premiers festivals. Et ce qu'a dit Yann est vrai, c'est-à-dire qu'il a tout inventé. Aujourd'hui, on n'a rien inventé de plus que ça. On l'a adapté, on l'a fait évoluer, évidemment, avec le temps et les moyens d'aujourd'hui, mais vraiment tous les ingrédients qui font aujourd'hui la structuration du Festival Off, c'est clairement lui qui a été le pionnier et dont on est les héritiers vraiment directs. Quand je reprends la liste de ce que vous avez cité, rien n'a été enlevé, on a rajouté des choses, mais vraiment tous les ingrédients que vous avez décrits sont vraiment les éléments de structuration aujourd'hui du Off contemporain de 2026, et on doit lui rendre absolument hommage par rapport à cet héritage extrêmement important qu'il a laissé. Ça, c'est la première chose. Et puis ensuite, sur qu'est-ce qu'il faudrait changer, c'est compliqué parce que tout ce que Gérard évoque, il faut avoir un pouvoir de coercition pour faire ça, pour décider du nombre de spectacles, pour décider s'il faut ou pas accepter les spectacles qui jouent que deux ou trois jours. Effectivement, le nombre de spectacles augmente, c'est-à-dire l'offre numéraire en spectacle augmente, mais pas le nombre de représentations. Il reste relativement stable, il y a 27 000 levées de rideaux, ça bouge pas trop d'une année sur l'autre. Mais le nombre augmente, là aussi, pour des raisons économiques, hein, parce que les compagnies ont de moins en moins la possibilité de jouer trois semaines pendant le festival, donc elles viennent que sur des périodes plus courtes, et on a, du coup, mathématiquement, à la fin, plus de spectacles à l'affiche, parce qu'il y a ce souci d'égalité que évoquait Anne, de traiter tout le monde pareil, un spectacle qui joue une fois, il va avoir la même place dans le programme pour l'instant qu'un spectacle qui joue 20 fois, toujours dans ce souci de ne pas faire de différenciation, de ne pas créer de hiérarchie. Et ça, c'est un héritage aussi, alors avec ses aspects positifs et aussi ses aspects négatifs, parce que peut-être qu'à l'époque, il n'était pas prévu qu'il y ait effectivement 1800 spectacles, très probablement.
3: Il n'était pas prévu non plus que les spectacles jouent en alternance dans un même créneau, ou que les spectacles jouent qu'une fois ou deux fois, comme il a été dit. Ça, oui. Et d'ailleurs, je me souviens, c'était très dogmatique, mais on ne faisait pas de relâche, parce qu'on se disait, tel journaliste va venir tel jour, le jour de la relâche. Donc, bon, les temps ont changé, tout bouge, comme dirait Jacques Lecoq. Je pense qu'il faudrait une grande réflexion, aussi liée au changement climatique, et au risque de jeter un pavé dans la mare, mais tant pis. Maintenant, je n'ai plus de théâtre et j'aime autant le festival, que ce soit le Festival d'Avignon ou le Off. Je pense qu'on ne fera pas l'économie d'une vraie discussion sur les dates, mais une véritable discussion sur les dates du festival, sachant que c'est notre dernier été le moins chaud. Imaginez ce qui nous attend. On parle de Jean Villard, on a parlé d'Olivier Py, on a parlé du Covid. Il est arrivé que le festival ait lieu en octobre, à la Toussaint. Je pense que cette question doit être évoquée. Alors, ça posera beaucoup de problèmes, les hébergements, les spectateurs. Il ne faut pas oublier que la majorité des spectateurs qui sont présents pendant le festival en juillet viennent de la région PACA. Ensuite, c'est la région Île-de-France. Ce seront des vacances scolaires. Voilà, je lance ce débat. Je ne vais pas me faire que des amis, mais je pense que c'est une piste à étudier.
1: Et Kevin Bernard, peut-être une appréciation, puisqu'on a commencé avec toi, finir avec toi, peut-être.
4: J'ai un droit de retrait, moi, sur tout ce qui est présent. J'ai un droit de retrait. Hein? Un droit de, comment dire ça?
1: Pourtant, je te crois sans arrêt au théâtre. Hein, tu es quand même un spectateur assez assidu.
3: Il est formidable.
4: Oui, moi, je suis sur le passé, vous savez. Je ne suis pas sur le présent et je ne vais pas pronostiquer l'avenir. Moi, je ne suis pas un spécialiste, je ne suis pas un professionnel, donc je ne vais pas donner mon avis.

0: qui serait un avis de comptoir. Moi, j'adore Avignon au mois de juillet. J'adore Avignon au mois de décembre, qui est 1000 personnes au mètre carré sur la rue des Teinturiers, ou que ça ressemble à une rue coupe-gorge au mois de décembre. Donc,
1: c'est
0: donc,
1: beaucoup plus calme.
0: Voilà, c'est beaucoup plus calme. Moi, je veux que ça se développe. Moi, je veux que ça aille au-delà des remparts. Je veux qu'il y ait des lieux qui s'ouvrent à Montclar, à Champfleury. Oui, mais des lieux qui soient en dur, qui soient là toute l'année, qui fassent un travail avec les publics, et que les publics des quartiers aillent dans ces lieux, que ce soit pas des gens de l'intramuros qui prennent un bus, qui traversent à la va-vite ces quartiers pour aller dans un lieu climatisé et qui repartent aussitôt sans y être restés plus longtemps que la durée du spectacle. Voilà, donc j'ai fait ce que je voulais pas faire, donc j'ai dit voilà, j'ai fait une brève de comptoir. Mais je trouve qu'on parle de jungle républicaine. Comme la République française, il y a les invités, il y a ceux qui sont au banc. Voilà. Et il y a une grande partie des habitants d'Avignon qui ne se sentent pas concernés par leur festival, parce que c'est leur ville, donc c'est leur festival, parce qu'ils ne sont pas invités à la fête.
1: Alors, et puis alors, une toute dernière question à Harold David, puisqu'on en avait parlé de ça samedi, le fait qu'il y ait des remparts à Avignon pour le off, c'est un avantage ou un inconvénient ? Le fait qu'il y ait des remparts. Il y a des remparts à Avignon, vous avez remarqué quand même.
2: C'est à double tranchant. Je pense que ça a un avantage pour créer cette dimension immersive que tout spectateur ou même professionnel qui découvre le festival vit, c'est-à-dire ce côté d'être dans une bulle, d'être dans une ville théâtre qui voilà, est refermée sur elle-même. Donc oui, ça a cet avantage-là de créer cette micro-société entre guillemets du théâtre et du spectacle vivant grâce effectivement au rempart. Après, c'est un désavantage pour toutes les raisons qu'a évoqué Kevin, c'est-à-dire que des remparts, ça crée forcément un intra et un extra, et que la réalité d'Avignon, mais c'est pas que pendant le festival, c'est que l'intramuros ne dialogue pas et ne rencontre pas l'extramuros. On a deux Avignons quand même. Enfin, quand on vit ici à l'année, il y a l'intramuros et l'extramuros, et ce sont deux mondes parallèles. Ça se cristallise encore plus effectivement pendant le temps du festival, puisque ceux qui habitent l'intra quittent l'intra pour laisser leurs appartements vides à tous ceux qui vont venir les investir, professionnels, spectateurs, compagnies, etc. Alors que les gens qui habitent dans l'extramuros restent là, aux portes de la ville, si je puis dire, et on ne leur propose pas beaucoup de chemin d'accès vers l'intra, et l'intra ne va pas beaucoup vers l'extra. Enfin, c'est-à-dire que il y a quelques théâtres du off qui sont proche des remparts, voilà, qui sont de l'autre côté du boulevard, mais c'est tout, quoi. Et donc, oui, il y a de ce point de vue-là, il y a une vraie rupture, mais qui est à l'image de la réalité d'Avignon le reste du temps, et qui est exacerbée pendant le festival. Je me souviens toujours, je vais juste citer cette anecdote. Une fois, au tout début où j'étais coprésident, je m'étais retrouvé à être dans l'extra muros. À un moment donné, j'avais rencontré des jeunes qui étaient venus, enfin qui habitent là à l'année, qui étaient venus et qui de manière un peu agressive avaient compris que je faisais partie de l'organisation du festival et m'avaient dit mais on s'en fout de votre festival, c'est pas le nôtre, hein, vous savez. Je dis ah bon, j'essayais d'entamer un dialogue, et ils ont eu cette formule face à laquelle j'étais complètement impuissant. Ils m'ont dit mais de toute façon le festival c'est comme le Paris-Dakar, quoi, vous venez puis vous repartez puis c'est tout, quoi, il reste plus rien. Et honnêtement, je peux pas en tout cas à l'extérieur des remparts, je sais tout le travail qui est fait à l'année par les scènes permanentes et d'autres lieux, c'est pas ça que je mets en cause, mais il y a ce ressenti-là, en tout cas, d'une grande partie de la population, qui est que ce festival, effectivement, comme l'a dit Kevin, n'est pas le leur, en fait.
1: Eh bien, réfléchir entre les rapports de l'intra avec l'extra, et penser également à d'éventuelles modifications de date, ça fait du travail, tout ça. Voilà ce qu'on peut dire, un peu le résultat de cette première rencontre autour du off. Merci André Mézaga, merci Kevin Bernard, merci Gérard Mantajuri et merci Harold David.
2: Merci
1: et puis
2: beaucoup.
1: Bonne fin de festival et à très bientôt à la Maison Jean Villard.
3: souvent très, très réussis, qui vivaient des théâtres de la musique, qui sont allés partout. Et j'avoue que après, je me suis allé du théâtre du Tremblant, et là, je suis revenu, mais ça fait au moins 15 ans que je ne suis pas. Je suis rentré dans par la salle.
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1: Voilà, bonjour. Eh bien, en fait, je raconte tous mes échecs amoureux depuis la naissance. Effectivement, vous l'aurez compris, c'est avec humour et tendresse. Je raconte l'immeuble des années 60 à Nice où j'ai grandi avec des Italiens, des Espagnols, des pieds noirs où tout le monde s'entraidait. Je raconte comment ma mère m'a habillé pour mon entrée en sixième. Je traumatise dont je ne me suis jamais remis. Donc, en fait, c'est un hommage aux femmes de ma vie, à ma mère, à mes tantes et à toutes les femmes que j'ai aimées ou mal aimées. C'est une sorte de mea culpa d'un homme. Et puis c'est aussi ma découverte du théâtre, avec des petites virgules théâtrales qui viennent scander le spectacle. Voilà, donc c'est au Théâtre du Roi René, à 15h05, tous les jours, sauf le mercredi, dans la cour avec Brumisateur.
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2: Alors Pompon, c'est un seul en scène qui mêle du théâtre, du stand-up, des sketchs, de la danse et il y a beaucoup de musique aussi. C'est l'histoire de Marion qui veut écrire un spectacle drôle et qui, juste avant de monter sur scène, en fait, est bloquée. Est bloquée par sa légitimité, elle se questionne et du coup, elle est habitée par plein de voix intérieures et des personnages aussi qu'elle a rencontrés dans sa vie. Elle incarne en tout une dizaine de personnages, c'est vraiment une performance. Et en fait, ça questionne du coup sa légitimité à travers ces débats-là. Et ça part évidemment d'un point de vue très personnel, mais qui résonne universellement. C'est très drôle, c'est aussi très triste. C'est, en fait, on passe par toutes les émotions. Et ce n'est pas un manifeste, ce n'est pas un télo en fait. C'est quelque chose de très organique, de très profond, de très émotionnel. Il y a une scénographie parfaite, très organique, qui résume parfaitement la pièce. Et ça se joue tous les soirs à 18h55 au Théâtre des Barriques, relâche les mercredis.
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3: Hello, donc je vous parle du spectacle Plan 3. C'est une comédie déjantée sur un couple qui veut raviver la flamme, repousser sa libido. Ils font appel à une libertine et ça part en couille. Il y a de l'interaction avec le public, c'est une heure de plaisir et de bonheur. On joue tous les jours, sauf le lundi, au Cinévox à 16h40.
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4: Alors, Pina, c'est le premier volet d'une grande saga théâtrale épique. Et ça parle d'une créature mi-femme, mi-lapin, qui part à la recherche de sa mère qu'elle a perdue. Littéralement, elle entend parler d'une légende qui dirait que si on retrouve la cape d'argent, eh bien on peut retrouver ce qui a été perdu. Donc elle prend ça au premier degré, elle part à l'aventure dans un royaume étrange qui s'appelle le royaume des deux soleils, où elle rencontre plein de créatures mystiques. Et elle part à la recherche de cet objet. Cet objet est un artefact donc légendaire qui aurait été forgé par un dragon. Donc elle part à la recherche de ce dragon et figurez-vous que sur notre plateau de théâtre, eh bien, on a bien un dragon taille réelle qui rentre à peine sur le plateau. C'est une pièce qui parle aussi de la transmission des récits, c'est-à-dire comment on raconte une histoire, puisqu'on est accompagné tout du long de cette pièce par un conteur et une conteuse qui ne sont pas d'accord sur comment on raconte une histoire. Il y a un conteur qui est un petit peu dans quelque chose de traditionnel, un peu conventionnel, et une conteuse qui, elle, essaye un peu de déstructurer le récit et de mettre un peu de punch là-dedans. C'est une comédie dramatique, donc on rigole beaucoup, mais en même temps on est touché parce que c'est le sujet du deuil. Et c'est très dans la mouvance des films du studio Ghibli, comme Le Voyage de Chihiro ou alors les films Pixar. C'est tout public, il y a une double lecture autant pour les adultes que pour les enfants. On rigole beaucoup, il y a beaucoup de masques, très esthétique. Et ça se joue le lundi, jeudi et samedi au Théâtre de la Nouvelle Étincelle à 16h30.
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6: Ok, donc en fait on a un spectacle qui est trop fort avec Pépé et Nana, qui est un spectacle de clown justement pour tout âge et c'est un spectacle super chouette qui parle d'amitié entre Pépé et Nana et qui a beaucoup d'émotions, de sentiments et qui est drôle, léger, qui est assez pétillant aussi pour le matin. Et si vous avez peur des clowns, franchement, n'hésitez pas justement parce que c'est des vieux clowns qui ont de la bouteille dans le spectacle et des vieux clowns qui ont fait Fratellini, qui ont fait plein de choses fabuleuses et qu'il ne faut pas hésiter à aller voir. C'est tous les jours à 10h à l'atelier 44. Au 44 rue Thiers et c'est à 10h et sauf les mercredis effectivement.
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7: Alors je vous propose une pièce, un seul en scène masqué qui est une adaptation de Tchekhov de la salle numéro 6 et qui s'appelle Nous aurions pu être amis. Alors c'est un seul en scène très dynamique et très survolté, audacieux je dirais, parce que il y a des masques pour expliquer cette histoire. Donc ça se passe dans la salle numéro 6 qui est un pavillon d'aliénés. Donc c'est un docteur qui est plein d'idéaux humanistes et qui voudrait redorer le blason de ce pavillon. Et il tombe en admiration devant un patient et il voudrait être ami avec lui. Voilà, voilà l'histoire. Donc ça se passe à l'atelier 44 à 17h20 tous les jours jusqu'au 25 juillet, sauf le mercredi où on fait relâche.
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0: Bonsoir à tous et merci d'être à l'écoute du 106.8 de Radio Radio. C'est votre magazine de cinéma pour 35 mm de plus. Et ce soir, j'ai la joie d'être en compagnie de Pierre Cadars.
1: Bonsoir.
0: De Patrice Chambon.
2: Bonsoir.
0: Et de Super Manu à la technique pour cette dernière émission de l'année 2023, puisqu'il y aura une petite coupure donc pour les fêtes de fin d'année. Et on reviendra, bien sûr, dans les premiers jours de janvier pour vous parler encore de toute l'actualité cinéma. Au sommaire, ben, on va quand même dire un petit mot sur la mort de notre ami
1: Guy Marchand.
0: Guy Marchand, j'allais dire Jacques Marchand.
1: C'est Guy Marchand.
0: Voilà, qui était encore un des comédiens qui avait tourné avec François Truffaut dans Une belle fille comme moi, qui s'en va. Nous parlerons surtout de DVD. En ces fêtes de fin d'année, ça vaut le coup. Il y a beaucoup de jolis coffrets, de belles choses qui sortent si vous désirez faire des cadeaux. Donc, il y a Nous nous sommes tant aimés, le grand chef-d'œuvre d'Ettore Scola qui est donc ressorti en Blu-ray chez Studio Canal+, dans la collection Mac My Day. Nous parlerons aussi du très beau coffret Bellatar que les éditions de Carlotta proposent. Nous parlerons des Cavaliers de l'Enfer, donc Western qui était déjà sorti chez Sidonis, mais qui ressort en Blu-ray. Patrice nous dira si la copie est encore plus belle qu'avant. Nous parlerons aussi de L'Enquête Éclose, qui est un film assez rare de Jacques Tourneur, que sort aussi Mac My Day chez Canal+. Et selon le temps qui nous restera ou pas, ça sera un film surprise. Soit je vous parlerai de la ressortie de L'Ami américain qui vient de ressortir chez Carlotta, donc qui travaille maintenant avec le fonds Wim Wenders. On va beaucoup en reparler l'année prochaine, beaucoup de films qui vont ressortir. Et qui est dans une copie, là, le Blu-ray est absolument magnifique. Ou alors on parlera de La Cité des Morts, film aussi qui ressort, qui existait chez Backfilm dans une copie détestable et qui ressort chez Sidonis en Blu-ray. Donc, comme vous le voyez, ça fait une actualité assez chargée. Alors, comme je disais en début d'antenne, eh bien, Guy Marchand donc, nous a quittés à 86 ans. Guy Marchand, il est surtout connu dans un premier temps auprès du public en tant que chanteur. Il a ses premiers succès au milieu des années 60. Hein. Il prend un petit peu la fin de la vague yéyé et il s'impose.
1: Il avait une part de dérision, c'est-à-dire c'est au second degré toujours.
0: Toujours, exactement.
1: Mais il a, de crooner, deuxième degré.
0: Il a quand même un certain succès. Il sort d'ailleurs pas mal de 4 titres à l'époque qui marchent plutôt bien. Et il va commencer une carrière au cinéma au début des années 70. Et il va s'imposer comme un second rôle important du cinéma français en choisissant bien ses films et ses belles rencontres. Alors j'ai dit, il y a la rencontre essentielle avec François Truffaut qui décide de le prendre... qu'appréciait le chanteur et qu'il le prend pour ce film qui est vraiment une comédie, hein, Une belle fille comme moi. Il le réalise juste après Les Deux Anglaises et le Continent, où il a été hospitalisé pour une grave dépression. Et il a deux envies à ce moment-là, François Truffaut, c'est de refaire un film avec Bernadette Lafont, qui a été un petit peu sa muse du départ. Et puis, quelque chose de drôle, de comique. Je parlais dans Les Mistons qu'elle a joué, hein, Bernadette. Et donc, il va mettre ce film... assez incroyable, drôle, avec une nouvelle génération de comédiens qu'il apprécie. Il y a Claude Brasseur, vous avez Charles Denner et vous avez aussi le jeune Philippe Léotard qui seront à côté de Guy Marchand qui joue d'entrée le mal dans toute sa puissance. Hein. C'est quelqu'un qui est extrêmement viril, fort, qui a une belle voix et qui fait marcher les femmes à la baguette. Et cette image-là va un petit peu rester dans le cinéma français. Sauf qu'il va faire des rencontres qui vont lui amener sur des films assez incroyables. Je pense à Cousin Cousine, l'excellent film de Takela avec Victor Lanoux et Marie-Christine Barrault, mais surtout à deux films extrêmement importants. Si vous ne les avez pas vus, je vous invite à les voir. Il y a le second film réalisé par Jean-Louis Trintignant, Le Maître Nageur, où il est vraiment excellent. Et puis alors, le chef-d'œuvre, je pense, là où vraiment une bonne partie des gens ou des metteurs en scène vont se dire quand même qu'on a affaire à un grand comédien, c'est Garde à vue. De Claude Miller. Il joue l'assistant de Lino Ventura. Si vous n'avez jamais vu les scènes d'interrogatoire de Michel Serrault dans Garde à vue, ce trio entre Ventura, Serrault et Guy Marchand, ça vaut vraiment le détour. Ça fait partie maintenant des grands classiques. Alors par la suite, après, il va beaucoup tourner des trucs un peu moins...
1: Il y a Coup de torchon aussi de Tavernier.
0: Tout à fait.
1: Ils ont dans Coup de torchon.
0: Il est excellent.
1: Très bien.
0: Il est excellent.
1: Mais toujours, il est très, très bien, Guy.
0: Ah non, il est très... Alors... il a souvent été bon. Très bien, je ne sais pas, mais en tout cas, oui, il a toujours été juste. Après, bon, il s'est fourvoyé, il a fait des trucs dans les sous-doués, dans les machins.
2: C'est vraiment l'image que je garde de lui, en fait. C'est vraiment les sous-doués, la série télé, Nestor Burma.
1: Mais peut-être qu'on ne lui a rien proposé d'autre. C'est le problème du cinéma. Hein.
0: Oui, oui, c'est vrai, tu as raison, Pierre.
1: Et dans les quelques émissions qu'il y a eu annonçant son décès, on disait qu'il était foncièrement un musicien.
0: Oui.
1: Et que c'était pour lui l'essentiel. Et que le cinéma, il le faisait parfois avec un peu de recul.
0: C'est ça, exactement. Donc, il nous a quittés dans sa 86e année. Guy Marchand, voilà, encore une gueule, un second couteau du cinéma français des années 70-80 qui s'en va. Allez, on va passer directement maintenant à l'actualité DVD et je vais vous parler donc de Nous sommes tant aimés, le chef-d'œuvre d'Ettore Scola qui ressort chez MacMyday dans sa collection. Donc en Blu-ray, puisque le film a été restauré grâce à la Cinémathèque de Bologne, et que bien sûr, le film qui fêtera ses 50 ans l'année prochaine, puisqu'il est sorti en 1974 en Italie, reste une date extrêmement importante, et un film qui n'a pas pris une ride, et qui sort dans une période qu'on pourrait dire un espèce d'âge d'or absolument incroyable qu'ont été les années 70. Jamais le cinéma italien n'aura trusté autant de prix, de récompenses dans le monde entier. C'est l'époque où les frères Taviani ont une palme d'or pour Pedro Padrone, où Olmi a une palme d'or pour L'Arbre au Sabot, où La Grande Bouffe défraie la chronique sur le Festival de Cannes, où Bertolucci tourne Le Dernier Tango à Paris, où Pasolini va faire ses derniers films. Enfin, on est dans une ébullition cinématographique absolument incroyable. Et Scola, qui est un metteur en scène qui est passé à la mise en scène 10 ans auparavant, va connaître là peut-être son plus beau et son plus grand succès et peut-être son meilleur film. Alors, revenons brièvement sur Ettore Scola, puisqu'il a été journaliste, critique et surtout scénariste. Hein. Je pense qu'il est vraiment, il a été très très connu en tant que scénariste. C'est lui qui a écrit notamment Le Fanfaron, hein, le film de Dino Rizzi. Il a beaucoup, beaucoup travaillé avec des gens comme A.G. Scarpelli, tout ça, et beaucoup de metteurs en scène, Monicelli, Rizzi, Luciano Scalzi. Donc, il va tourner et écrire beaucoup à ce moment-là, avant de passer à la mise en scène avec un premier film, Parlons Femmes, en 1964. Mais il va se chercher un petit peu, et on peut dire que c'est à partir de Drame de la jalousie en 1970 qu'il va vraiment trouver son rythme de croisière et qu'il va faire entre Drame de la jalousie et La Terrasse une série absolument incroyable de films qui sont parmi les meilleurs. Donc, vous avez donc surtout et La plus belle soirée de ma vie qui est excellent. Vous avez Affreux sale et méchant. Et puis ce film.
1: Une journée particulière.
0: Ce film, Pierre, je te disais, elle disait, qui est toujours, qui existe toujours en version française.
1: Mastroianni, Sophia Loren.
0: Qui se passe pendant le fascisme et qui est un chef-d'œuvre absolu. Alors. L'idée de ce film, c'est de raconter une histoire assez longue sur 30 ans de l'histoire de l'Italie. Le film démarre en 1943, hein, au moment où il y a les partisans qui sont donc en train de chasser l'armée allemande d'Italie, hein, au moment où donc l'Italie et l'Allemagne ont rompu leurs accords. Et donc, on va suivre trois personnages absolument incroyables. Ils sont Antonio, qui est joué par Manfredi, Gianni, qui est joué par Vittorio Gassman, et Nicolas, qui est joué par Stefano Sataflores. À la base, le premier traitement de l'histoire que voulait Scola, il voulait s'intéresser qu'au personnage du professeur, qui est joué par Stefano Sataflores, c'est-à-dire ce professeur qui va être marqué à vie par la vision du voleur de bicyclette, donc le grand, grand chef-d'œuvre de Vittorio De Sica, et qui va donc quitter sa famille de la campagne pour aller travailler à Rome et toutes les difficultés qu'il va rencontrer à ce moment-là. Donc à la base, il y avait un personnage qui devait comme ça traverser 30 ans d'histoire de l'Italie. Et puis en écrivant avec A.G. Scarpelli, Scola a voulu ouvrir un petit peu son film et mettre plusieurs personnalités. Et il voulait retravailler à la fois avec Gassman et Nino Frondi. Donc, le scénario s'est étoffé. Alors, c'est vrai que les 30 ans d'histoire que Scola nous raconte sont absolument passionnants et nous permettent de mieux comprendre un petit peu quelle est l'histoire de l'Italie entre la fin de la guerre, c'est-à-dire à partir de 1945-1946, jusqu'au milieu, à la mi-temps des années 70, puisqu'il va avoir, bien sûr, le boom économique, il va avoir... ce référendum pour savoir si on préfère une monarchie ou une république. Il va avoir les successions de gouvernements, la démocratie chrétienne, le parti communisme, le fait que l'Italie va sortir du monde rural pour devenir un pays puissant, économique. La présence américaine. Enfin, il y a une multitude de choses qui sont traitées dans ce film, mais c'est avant tout, surtout, un film sur l'amitié et sur l'amour et sur la nostalgie, sur le temps qui passe, avec une phrase qui est absolument magnifique, puisqu'à un moment, le personnage qui est joué par Nino Brandi dit tout simplement que il voulait changer le monde un petit peu, et c'est l'Italie en fait qui l'a totalement transformé. Et on voit bien comment tous ces événements politiques vont avoir un impact incroyable sur ces trois personnages. Donc, ça nous permet vraiment de voir un petit peu ce qu'a été l'Italie de l'époque. Alors, les trois personnages sont très différents. Hein, le Nino Manfredi est le plus humain, j'ai envie de dire, le personnage sur lequel on s'attache le plus. Hein, c'est un brancardier, il va travailler tout le temps à l'hôpital. C'est un gentil, Manfredi, c'est quelqu'un qui a toujours le cœur sur la main. Alors que le personnage de Gassman est beaucoup plus ambigu. Lui, c'est un avocat, il va chercher à s'enrichir, il va être prêt à épouser la femme d'un industriel véreux pour essayer de se hisser dans la société italienne et devenir un personnage extrêmement cynique. Et puis, vous avez le personnage du professeur qui est un passionné, qui est fou, bien sûr, de Vittorio De Sica. Dans le film, il y a une scène hallucinante où il s'en prend à des spectateurs après une vision du voleur de bicyclette où les gens se plaignent que cette image de l'Italie, ce néo-réalisme italien est une mauvaise image qu'on donne de l'Italie au monde. Et lui, il va reprendre ça. Enfin, c'est une succession de scènes qui sont absolument incroyables. Donc, c'est un pur bonheur. C'est certainement, à mon avis, le film, en tout cas un des films les plus réussis de Torre Scola. Et puis, c'est un film qui vous permet, pour ceux qui connaissent mal, de bien comprendre aussi ce qu'a été, on va dire, ces 30 années assez incroyables de l'histoire de l'Italie. Alors, dans les bonus, je vous invite à... Si vous avez déjà vu le film, je vous invite à écouter les 57 minutes de Jean-Antoine Gilly. J'en parlais tout à l'heure, Jean-Antoine Gilly. C'est un critique important qui a beaucoup écrit dans Positif. C'est un spécialiste du cinéma italien. Et c'est surtout quelqu'un qui a très bien connu Ettore Scola, avec qui il a été très, très proche et très ami. Et donc, pendant quasiment une heure, il décortique comme ça au scalpel un petit peu l'œuvre de Scola. Et puis surtout, l'importance qu'a aujourd'hui ce film dans l'histoire du cinéma italien. Donc, c'est un très bon choix de la part de Jean-Baptiste Torre de faire appel à lui. C'est pas la première fois. Alors, des fois... Gilly, il n'est pas toujours passionnant. Hein. On se rappelle de quelques bonus où des fois, ce n'était pas ça. Mais là, pour le coup, on sent qu'il aime ça, qu'il connaît ça sur le bout des doigts et qu'il vous donne donc des pistes et des éclairages très importants qui vous permettent de revoir le film dans des conditions absolument merveilleuses. Donc voilà, il était déjà sorti en DVD il y a bien longtemps. Si vous ne le connaissez pas, si vous ne l'avez jamais vu, si vous devez avoir vu un film de Scola dans votre vie... Je vous invite vraiment à le voir. Hein, je crois que vous êtes d'accord avec moi, messieurs. Vous
1: oui,
0: adorez.
1: Oui, tout à fait. Il y a La Nuit de Varennes aussi, qui est un très beau film.
0: Oui, c'est vrai. Je suis moins fan de La Nuit de Varennes.
1: Mais c'est un film collectif avec plusieurs personnages qui se retrouvent à la suite de Louis XVI. En fait, il y a tout Scola est intéressant. En fait.
0: Ah oui, oui, non, mais c'est un super metteur en scène. Et puis il y a un petit clin d'œil à Fellini, à Mastroianni, puisqu'il y a un moment dans le film où on voit le tournage de la Dolce Vita, la fontaine de Trévise, qui est absolument incroyable, une scène absolument magique, où Fellini et Mastroianni se sont prêtés au jeu de venir tourner leur propre personnage au sein de ce film. Donc vraiment, c'est une vraie merveille, c'est deux heures de pur bonheur. Et puis je finirai surtout sur la musique d'Armando Trovajoli, qui a été le complice de Torre Scola, qui a été un grand, grand musicien italien et qui signe là une BO à la fois mélancolique et joyeuse, qui est absolument merveilleuse et qui colle parfaitement aux qualités du film de Scola. Donc, si vous ne connaissez pas ce film, je vous invite vraiment, mais vraiment à le revoir. Il vient de ressortir en Blu-ray dans la collection Mac My Day chez Studio Canal. Pierre, on va parler maintenant de Bellatar.
1: Oui, Bellatar, on en avait déjà parlé l'an dernier, en 2022, quand la Cinémathèque de Toulouse avait fait une rétrospective quasi complète de Bellatar. Donc, je reviens très rapidement sur ce qu'a été sa carrière, grand cinéaste hongrois, cela va sans dire, né en 1955 à Pécs, qui a commencé par faire des films amateurs, des courts-métrages, et qui a fait les premiers longs-métrages, 1977, Le Nid familial, je vais en reparler dans un instant, puis en 81, L'Outsider, Rapport préfabriqué 82. Et à ce moment-là, il change un petit peu de style, devient plus exigeant, avec en particulier sa collaboration avec Laszlo Krasznahorkai, qui l'entraîne sur un côté plus austère, plus métaphysique peut-être. J'en redirai un mot dans un instant. Alors, les films qui sont les plus représentatifs, à mon avis en tout cas, de la carrière du génie, j'emploie le mot volontairement, de Bellatar, c'est Damnation en 87, Le Tango de Satan, film de plus de 4 heures, mais enfin formidable, en 97, les harmonies Werkmeister en 2000, L'Homme de Londres, puis Le Cheval de Turin en 2011. Et on sait qu'à la suite du Cheval de Turin, Bellatar a dit qu'il voulait arrêter sa carrière. Est-ce qu'il le fera? C'est un autre problème. Mais l'œuvre forme un tout. Et c'est très bien que Carlotta ait l'idée de faire ce coffret Bellatar qui présente des films qui sont pour la première fois des films Blu-ray. À mon avis, mais peut-être je me trompe, L'Outsider n'avait jamais été diffusé en France, alors que la plupart de ses films, les films de Bellatar, avaient été diffusés par Clavis, Blackout ou Carlotta. Hein, donc on connaissait bien l'œuvre, mais il y avait au moins un inconnu. Alors, ce qui est intéressant, c'est que c'est aussi un travail d'équipe que fait Bellatar, avec Gyula Power, qui est à la fois un sculpteur, un décorateur, un costumier, avec également son épouse, qui est Agnès Radnitsky, qui est aussi co-scénariste et également monteuse, avec un musicien qui est Mihaly Vig, que l'on retrouve dans plusieurs films, et avec également quelques acteurs qui, par-ci, par-là, sont présents dans tel ou tel film. Alors, je prends dans le détail ce qu'est ce coffret Bellatar. Il y a tout d'abord des suppléments, un entretien avec Bellatar. Il n'y a pas beaucoup d'entretiens qui existent avec Bellatar. Ce qui est intéressant, c'est que c'est un homme assez rugueux tel qu'il apparaît à l'image et qui dit bien qu'il reste très attaché au film sur pellicule, en 35 mm. Et que les nouvelles technologies, apparemment, ce n'est pas son affaire. Et il fait des réserves en particulier sur toutes les technologies numériques, attachées donc au cinéma d'autrefois. Donc un entretien de 10 minutes avec Bellatar, passionnant, et un entretien également avec son musicien qui est en particulier présent dans tous les derniers films, qui est Mihaly Vig. Il y a également, mais je ne l'ai pas eu en main, un livret de 80 pages sur l'œuvre de Bellatar. Alors dans le détail, ces films, il y en a 4. Le premier, c'est Le Nid familial, qu'on connaissait déjà, qui est de 77. Grosso modo, voilà l'histoire. C'est une femme dont le mari est au service militaire, qui est amenée à vivre avec sa belle famille. Or, ils sont tous très à l'étroit et très vite, il y a des tensions qui existent dans cette famille. Et ces tensions ne se calment pas lorsque le mari revient du service militaire. Ce film est tout à fait représentatif d'un certain cinéma de l'Europe de l'Est de la fin des années 70. Mais on voit déjà comment le caractère de Bellatar, en donnant par exemple de l'importance aux personnages, en les faisant bien vivre, avec l'influence évidente de Fassbinder ou de Cassavetes dans son œuvre, déjà il y a l'amorce de ce que va être son cinéma par la suite. Deuxième film qui vient après, c'est en 80, c'est L'Outsider. L'Outsider est un film en couleur. Or, il n'y a pas beaucoup de films, il n'y a que deux films de Bellatar qui sont en couleur. Film en couleur, qu'on ne connaissait pas, ou en tout cas que je ne connaissais pas. Il avait été présenté dans la rétrospective de la Cinémathèque, mais il n'existait pas, à ma connaissance, en DVD. Tout à fait intéressant, parce que le personnage va devenir un personnage typique de l'œuvre de Bélatar. C'est l'histoire d'un infirmier qui est dans un asile psychiatrique, qui s'appelle Andras, et il est renvoyé. Et là, il va faire des petits boulots, en particulier dans une usine de fabrication de câbles. Et c'est un être qui est un petit peu un être en dehors de la réalité, qui vit dans son rêve, qui vit dans son idéal. C'est un musicien. Il aurait voulu être musicien. Il ne peut pas l'être totalement. Et on assiste à ses amours, qui sont des amours assez tristes. Il a eu une première relation avec une femme. Il y a eu un enfant qui est né. On n'est pas sûr que ce soit le sien, mais il continue à lui donner une pension. Ensuite, il fait la rencontre d'une autre femme, Kata, qui est beaucoup plus pragmatique que lui. Mais très vite, il y a à nouveau des disputes. Et il y a ces tensions font que cet homme

Il y a un bar qui est le Titanic, qui est un bar où les gens viennent et attendent que le temps passe, avec un climat épouvantable. Et là, un homme qui est lui-même assez inadapté, qui s'appelle Carrère, et tourne autour de la chanteuse qui se produit dans le bar. Il déclare, entre autres, je ne suis qu'une épave désespérée. Et dans ce bar, il y a des trafics un peu illicites, trafic de drogue. Voilà, le film dure 121 minutes. C'est un film passionnant. Il ne se passe rien. Et il y a toujours, alors que généralement je dis le contraire pour la plupart des films dont je parle ici, mais là, il y a un tel génie de l'image, il y a un tel climat. On est tellement immergé dans ce monde que on ne voit pas le temps passer. Et Damnation est un film qui est tout à fait étonnant dans l'œuvre de Bénatar. Plus étonnant peut-être encore, c'est les Harmonies Werkmeister, qui durent 146 minutes, qui est en noir et blanc. Nous sommes dans une petite ville de la plaine hongroise. Il y a une attraction tout à fait insolite, la plus grande baleine du monde. Et il y a également, accompagnant la baleine, une sorte de prince mystérieux qu'on ne verra jamais. Et la venue de cette baleine qui est dans un grand camion fait que aussitôt toute cette petite ville est sans dessus dessous, l'inquiétude monte, il y a des tensions, des troubles sociaux, des règlements de comptes. Et tout cela est vu par le regard d'un jeune illuminé qui traverse ce monde en complète transformation, complète révolution, avec son bon cœur, avec sa naïveté. Et il côtoie plusieurs personnages, en particulier un intellectuel âgé qui est spécialiste de musicologie. Il réfléchit sur les structures musicales, les structures Werkmeister d'ailleurs. Et il a une épouse, interprétée par Anna Chigoula, dont il est séparé, mais qui revient pour faire une sorte de chantage auprès de lui, lui demandant d'intervenir dans les conflits pour le retour à l'ordre. Alors, ce qui est passionnant, c'est qu'on suit là encore cette histoire et on a l'impression, même en voyant le film plusieurs fois, je l'ai vu plusieurs fois, de ne pas en avoir toutes les clés. Et il est un peu dommage que dans cet excellent, je pèse les mots, excellent coffret de Carlotta, il n'y ait pas eu quelqu'un qui soit intervenu pour nous donner, par exemple, les clés des harmonies Werkmeister, parce qu'il y a certainement derrière toute une partie de l'histoire de la Hongrie. La Hongrie qui a connu, on le sait, dans les années 30, un régime fasciste, qui ensuite est passé au communisme pur et dur. Et dans les harmonies Werkmeister, il y a, à mon avis, mais je ne sais pas préciser plus parce que je ne connais pas bien l'histoire de la Hongrie, comment dire, des références continuelles à la situation politique du pays. Quoi qu'il en soit, qu'on ait un point de vue politique ou simplement artistique, les quatre films sont des films passionnants et j'espère que Carlotta continuera à ressortir, surtout dans d'aussi belles copies, les films de Bélatar. Parce que les films de Bélatar sont toujours des films extrêmement raffinés, avec une qualité de photographie, une qualité de noir et blanc, un accompagnement musical qui est voulu à la moindre comment dire, mesure. Et c'est du très très grand cinéma, du très grand cinéma d'ailleurs, que les plus grands cinéastes admirent. On sait que parmi les admirateurs de Bélatar, il y a Gus Van Sant ou Martin Scorsese, c'est pas rien, et ce n'est pas, ce ne sont pas des Hongrois.

0: Et bien voilà, on vient d'écouter Philippe Sard sur la bande originale Coup de torchon, le film signé Bertrand Tavernier, où joue bien sûr Guy Marchand, qui nous a donc quitté cette semaine et à qui on voulait rendre hommage en passant cette excellente BO dans ce très grand film de Bertrand Tavernier aussi, à qui on peut aussi rendre et continuer à rendre hommage, lui qui nous a quitté il y a bientôt 3 ans déjà, que le temps passe vite. Et voilà. Donc, on va continuer l'actualité des DVD. Après avoir parlé de l'Italie et de la Hongrie, ben, on va repartir dans l'Ouest, mon cher Patrice. On va parler de Western avec Sidonis qui ressort en Blu-ray tout son catalogue.
1: Oui, et notamment ce titre, Les Cavaliers de l'Enfer, donc, qui est un Western américain de série B, en couleur et particularité. Il est aussi en cinémascope, ce qui pour le coup est assez mérite d'être souligné en tout cas. Et il est réalisé en 1961 par Herbert Coleman. Alors, par rapport à Scola ou par rapport à Bellatar, c'est vrai que là, on est sur un autre registre et je vais vraiment insister. C'est vrai que je peux trouver des points très positifs à ce film et ils sont mérités. Mais voilà, on change de catégorie, c'est-à-dire qu'on est sur du western de catégorie B distribué par la Universal. Donc, c'est un film qui rentre tout à fait dans les lignes de code qui étaient proposées par le studio, et ça dès les années 50. Donc, ce qu'il faut souligner, c'est qu'ils ont vraiment apporté une certaine idée de noblesse dans la série B, puisque pour beaucoup de gens, série B, c'est des produits un petit peu de qualité plutôt très moyenne, voire en dessous, avec des acteurs au rabais et peu de soins. Là, on a un studio quand même qui s'est débrouillé par ses propres moyens, qui a su s'entourer, alors de stars il n'en avait pas, mais qui à force de faire tourner les acteurs qu'il avait sous la main a réussi à les starifier quasiment, avait des scénaristes qui étaient plutôt habiles et qui débutaient, des cinéastes pareils, et c'est cette association de tous ces talents avec un certain sérieux qui était proposé dans ces films qui a vraiment amené quelque chose et toujours à moindre coût. Donc là, on est dans ce cas de figure là et chose pour le moins étonnante, mais pas tant que ça, c'est qu'on va retrouver Audie Murphy qui est en tête d'affiche des Cavaliers de l'Enfer. Donc pour lui, ça va être son 4e western depuis le début des années 60. Et vraiment, comme pour les 7 chemins du couchant de Harry Keller que je vous présentais la fois précédente, on va retrouver un scénario qui est écrit par Claire Huffaker qui va adapter ici son propre roman. Donc Claire Huffaker, j'en avais parlé très rapidement la dernière fois, on lui doit les scénarios des Rôdeurs de la Plaine de Don Siegel, les Comancheros de Michael Curtis ou encore Rio Conchos de Gordon Douglas. Donc à chaque fois, c'est des intrigues qui sont plutôt subtiles, très bien dialoguées, ça faut le souligner. Et il y a toujours une part d'inattendu alors que le point de départ, lui, est vraiment des plus classiques. Donc là, encore une fois, avec les Cavaliers de l'Enfer, on va retrouver le même fonctionnement. Ce qui va dénoter, c'est le ton. Donc, de quoi ça nous parle? Il y a 4 cavaliers, dont un va être interprété par Lee Van Cleef. Ils entrent dans la petite ville, très tranquille, la bourgade de Paradise. Et à peine arrivés, ils vont se rendre maîtres de cette ville. Ils vont tuer le shérif, tous ceux qui prétendent leur tenir tête. Et ils vont aussi dévaliser la banque avant de partir et de prendre en otage la jeune Hélène Cadwell, qui est interprétée par Zora Lampert. Et donc, suite à ça, on va décider de faire appel à un ancien associé du shérif, Byner Cole. C'est Audie Murphy, qui est vraiment remarquable dans un rôle plutôt complexe. Et il va donc avoir en charge de mener une troupe de volontaires pour retrouver la jeune fille et l'or. Donc, c'est ce que je vous disais. C'est du très classique. Il n'y a pas d'originalité. Le choix notable, quand même, c'est que le personnage interprété par Audie Murphy va arriver après 10 minutes de séquence, ce qui est assez étonnant. Et avant, on va avoir droit à ce qu'on peut appeler un prologue qui, pour le coup, est vraiment magistral, qui est très concis, vraiment âpre. Là, le scope gagne vraiment en force. Et ce qu'on voit, c'est l'arrivée des 4 cavaliers dans la ville, qui sont menés par l'impitoyable Creep. Alors, c'est le terrifiant Vic Morrow, pour ceux qui s'en rappellent, qui était l'ado assez ingérable dans Graines de violence de Richard Brooks, qui le campe. Et dans ces 10 minutes, on a une atmosphère qui est très lourde, la musique qui est formidablement utilisée, plutôt inquiétante, et il n'y a pas de dialogue. Et en contre-champ, on va voir apparaître le quotidien plutôt léger de Paradise, donc là encore, très beau choix de ville, avec un shérif qui se balade avec son chien dans les rues de la ville et qui vérifie si toutes les portes sont fermées. Donc, il se promène en totale insouciance. Et d'un coup, on voit la violence qui va surgir, elle est froide, vraiment sans raison, et la mort, elle a noté qu'elle est donnée par un fusil de chasse, ce qui est à fois va amener de la violence et surtout le sentiment de recul de la personne qui est touchée. Donc c'est vraiment déstabilisant. Les Cavaliers de l'Enfer, c'est un premier long métrage. Il est signé Herbert Coleman, donc sans doute que le nom du cinéaste ne vous dit absolument rien, et pour cause, c'est quelqu'un qu'on a un petit peu oublié. Alors c'est dommage parce que c'est plutôt un très bon artisan et qui va réaliser au total deux films, les deux avec Eddie Murphy. Le second, ce sera un film de guerre, Battle of Bloody Beach, réalisé en 64. Alors pour coup, je ne l'ai pas vu, mais de ce qui est son passif, c'est pour ça que je parlais de bon professionnel, c'est qu'il va être assistant réalisateur de John Farrow, de William Wyler sur Vacances romaines, et surtout il va beaucoup travailler pendant toutes les années 50 avec Alfred Hitchcock. Il va aussi produire certains de ses films, donc il est plutôt à l'aise. Et vraiment, ce qui va surprendre dans Le Cavalier de l'Enfer, c'est la tonalité, parce que c'est à la fois décalé par rapport à ce qu'on connaît et c'est très en phase avec son époque. Parce qu'on est au début des années 60 et le western va commencer vraiment à muter. C'est-à-dire que le ton va devenir beaucoup plus dur. Le mythe du cow-boy hollywoodien, il va perdurer, mais plutôt du côté de la télé qui va racheter des séries westerniennes, mais qui ont facilement 10 voire 20 ans. Donc on a des produits plutôt de basse qualité, de ce qui passe en télé. Et à côté de ça, on va voir des évolutions dans le western, c'est-à-dire que on va avoir notamment le thème de la sexualité qui va arriver à l'écran. On peut le voir dans El Perdido d'Aldrich ou La Vengeance aux deux visages. On va voir aussi le quotidien de tous ces cow-boys qu'on ne voyait pas avant. Donc tout ce qui était édulcoré, tout ce qui n'était pas montré, donc qui faisait référence au mythe, va apparaître petit à petit. Et on va voir notamment cette amitié virile qui va se transformer peu à peu en homosexualité à peine voilée. Donc ça bouge dans le western. Et en parallèle, on voit l'Amérique des années 60 qui, elle, se transforme aussi. C'est-à-dire qu'on avait beaucoup de certitudes avant qui, là, vont vaciller. On voit apparaître, alors, vraiment, c'est les prémices de ce qui va se passer au Vietnam. Il y a beaucoup de mouvements politiques, les minorités. Donc, le pays apparaît plutôt divisé. Et ça, comme jamais il a été. Donc, ce qui est intéressant, c'est qu'on va avoir un scénariste qui va faire le choix de nous présenter les méchants dès le départ. Et ensuite, on va les délaisser pour suivre en longueur ceux qui se portent à leur rencontre. Donc, on voit un Banner Cole qui est plutôt un personnage solitaire, misanthrope, qui va chercher plus ou moins à se venger, puisqu'il connaissait le précédent shérif, et à y aller seul. Et là, il est forcé de mener un groupe de volontaires. Donc, il va tenter par tous les moyens de les dégoûter. Et malgré tout, 7 hommes vont se joindre à lui. Ils sont tous différents. On va suivre un banquier, un vieux soldat qui est plutôt va-t-en-guerre, un indien. Et tous sont vraiment très bien interprétés et ils vont évoluer au fil de la poursuite. C'est-à-dire que plus on va aller de l'avant et plus ils vont révéler leur personnalité, ce qui va influencer de façon positive ou négative le personnage interprété par Eddie Murphy pour ses choix futurs. Et ces méchants qui sont en fuite vont vraiment devenir un révélateur des forces et des faiblesses de chacun. Chose intéressante, c'est qu'on va avoir une relation très forte qui va se développer entre Banner Cole, donc Eddie Murphy, et le jeune employé de banque Seymour Kern, qui est interprété par un jeune Saxon qui est vraiment remarquable. Et ça va devenir tellement intense qu'à la fin, entre ces deux caractères qui, pour le coup, ont tout pour se haïr, il est un peu difficile d'y voir une simple amitié virile. Et c'est là-dessus que le western est assez fort, entre autres. Donc, il y a beaucoup d'audace, notamment une scène de viol qui est vraiment racontée. Et ça, on a peu l'occasion de le voir au western. Là, je parlais de l'interprète, la jeune actrice qui, comme d'autres acteurs de la série, ont fait partie de l'acteur studio, donc ça a aussi une influence. Et tout ça, c'est plutôt positif. Ce qui va chagriner plus, c'est vraiment le dénouement, puisque là où on avait quelque chose de relativement fort, on va avoir une fin. Là où on s'attend qu'elle arrive, va se prolonger sur une séquence qui est très moralisatrice et on va retomber dans le western classique. C'est-à-dire qu'au départ, on avait tous les prémices de ce qu'allait être le western américain par la suite. Donc on se disait super, on sentait bien la transition et la fin nous ramène dans un western tout ce qu'il y a de plus classique puisqu'on va voir un personnage qui va évoluer et en parallèle pour l'amener, on a ce petit enfant qui perd la vue, qui le retrouve à la fin. Donc ça, c'est un peu lourd parce qu'on s'attendait vraiment à franchir un cap. Donc on a un western qui va ouvrir des portes, mais qui ne va pas aller jusqu'au bout. Alors ce qui est un peu dommage, parce qu'il y a vraiment des qualités visuelles, et là le Blu-ray est remarquable, parce qu'on a vraiment une très belle photo, on a des paysages extérieurs sublimes, donc ça, ça marche, on a un western qui est au-dessus de ce qui se fait habituellement en série B, et puis on a ce ton qui devient un peu moins audacieux à la fin, mais quand même on peut imaginer que ça a dû ouvrir des portes, notamment vers le western européen, et que d'autres vont s'y engouffrer, et qu'on sent en tout cas que même s'il y a cette fin, le western, même dans les séries B, a vraiment un tournant dans les années 60. Et à noter quand même que c'est un très très beau rôle pour Eddie Murphy, qu'on retrouvera encore dans d'autres westerns, qui va s'affermir petit à petit et qui va vraiment devenir une figure phare du western, alors que jusque-là, on l'imaginait ça. Et ça, c'est vraiment dû au travail de la Universal. Pour tous ceux qui aiment le western, on retrouve la VO, l'AVF. Niveau présentation, c'est un petit peu succinct. on retrouve que Patrick Brion avec des images qu'on trouvait habituellement. Oui,
0: dans l'ancien DVD.
1: Voilà, mais sinon, oui, si vous aimez le western, allez-y.
0: Merci, merci beaucoup Patrice pour cette sortie chez Sidonis. Allez Pierre, on retourne à Canal+, Jean-Baptiste Torré, Mac My Day, Jacques Tourneur.
2: Oui, un film de Jacques Tourneur qu'on ne connaissait pas.
0: Passé sur Arte il y a
2: 20 ans. Il n'était pas sorti en DVD, je ne pense pas. Non. Donc c'est un film qui s'appelle Circle of Danger, où l'enquête est close, film qui date de 1950, et qui est un peu à la mi-temps dans la carrière de Jacques Tourneur. En deux mots, Jacques Tourneur, on sait qu'il est le fils de Maurice Tourneur, lui-même cinéaste. Jacques est né à Paris en 1904, il est mort à Bergerac en France en 1977. Et dès 1919, étant donné que son père travaille aux États-Unis, il devient citoyen américain. Et ça va lui permettre de faire une carrière qui sera une carrière aux États-Unis, tout d'abord comme assistant de son père. Il tourne quelques films. Ensuite, il vient en France où il fait également, au début des années 30, quelques films. Revient aux États-Unis et connaît alors, grâce à la RKO, sa grande période, celle qui est la plus connue. C'est l'époque où la RKO est entre les mains, ou disons dirigée par Val Newton, et il tourne La Féline, Vaudou, Walked with a Zombie et L'Homme Léopard, qui sont des classiques du cinéma fantastique. Et par la suite, toujours aux États-Unis, il va toucher un peu à tous les genres. Film noir, Nightfall, à l'aventure, La Flèche et le Flambeau, La Flibustière des Antilles, au western. Il reviendra même en Europe et en Italie pour tourner un péplum, La Bataille de Marathon. Donc on voit, c'est une carrière extrêmement riche, avec tout de même une personnalité. Ça avait été parfaitement reconnu dans un livre qui avait été édité par le Centre Pompidou, Jacques Tourneur, ou La Magie de la Suggestion. C'est il y a quelques années,
0: il y a 15 ans, super bouquin
2: de Michael Henry Wilson, et qui fait vraiment le point sur la carrière de Jacques Tourneur. Alors dans cette carrière, l'enquête est close, puisque c'est le film qui ressort maintenant chez Studio Canal, n'est pas considéré par Jacques Tourneur comme son meilleur film. Il la considère même comme une œuvre mineure. Et c'est un peu l'impression que l'on a en voyant le film, qui est tourné en Angleterre pour la RKO de Grande-Bretagne, donc en 1950. C'est l'histoire d'un homme, Clay Douglas, interprété par Remy Land, qui est aux États-Unis et qui décide d'aller en Angleterre pour enquêter sur la mort de son frère, qui s'est faite au début de la guerre. Le film se passe à l'après-guerre. Dans des circonstances qui restent assez mystérieuses. On ne sait pas si c'est une balle allemande ou s'il a été tué par ses propres compagnons. Et donc, on va assister pendant ce film à cette sorte d'enquête où on rencontre différents personnages qui semblent toujours se défiler quand il faut qu'ils donnent une explication. On apprendra en fin de compte qu'il a été exécuté parce qu'il compromettait son propre groupe. Il n'est pas une victime des Allemands, mais une propre victime. Mais ce n'est pas véritablement là le sujet du film. Le sujet du film, c'est plutôt de montrer différents endroits de Grande-Bretagne, différents personnages, en particulier le personnage de Marius Göring, qui Marius Göring est un acteur anglais qu'on a vu en particulier dans Les Chaussons Rouges, si j'ai bonne mémoire, ou Patricia Roque, qui est une actrice anglaise aussi, dont le personnage principal, Remy Land, va tomber amoureux. Bon, tout ça ne fait pas, soyons clairs, véritablement un grand film. On sent par moments dans certaines scènes, dans certaines séquences, la patte de Jacques Tourneur. Jacques Tourneur qui a, je le répète, touché un peu à tous les genres. Et je voudrais quand même dire que, présentant le film comme ça, il y a une présentation qui est très claire de Jean-Baptiste Torré, qui replace parfaitement l'enquête éclose dans son époque et dans la carrière de Tourneur. Et puis, il y a une très longue dissertation, je ne sais pas quel terme employer, de Charles Tesson, qui dure plus de trois quarts d'heure, et où il voudrait nous faire croire que ce film est un film parfaitement maîtrisé par le metteur en scène, que tout est du meilleur tourneur, que c'est un film d'une intelligence supérieure. Et la réalité, il faut bien le dire, n'est pas tout à fait cela. Et c'est tout le problème de certains compléments de DVD où, à force d'encenser une œuvre ou un metteur en scène, on arrive à passer à côté de la réalité. Autant dire que c'est un film mineur dans une très grande carrière, qui n'a rien de déshonorant, qu'on est ravi de revoir, mais ne nous mettons pas à genoux pour autant en disant c'est le chef-d'œuvre qu'on attendait.
0: On est bien d'accord avec ça, Pierre. Merci, merci beaucoup. Allez, moi, je vais vous parler d'un film qui est loin d'être un chef-d'œuvre aussi, qui s'appelle La Cité des Morts, qui est signé John Moxey et qui ressort par contre, lui, dans une belle copie. Alors, c'est vrai que c'est Backfilm qu'il avait sorti il y a 20 ans dans une copie absolument détestable, même si c'était le plaisir de le découvrir. Mais en tout cas, là, Sidonis le ressort donc en Blu-ray et c'est vrai que le noir et blanc est absolument magnifique. Alors, brièvement, qui est John Moxey qui nous a quittés en 2019 à l'âge de 94 ans? C'était un cinéaste britannique peu connu. Hein, il était né en Argentine. Il est passé à la réalisation assez tardivement, au début des années 60. Mais c'est surtout à la télévision anglaise qu'il va faire ses lettres de noblesse avec le Chapeau melon et bottes de cuir, Mission Impossible, Manix, Drôle de drame. Enfin, entre l'Angleterre et les États-Unis, il va être donc de toutes les séries importantes des décennies 60-70. Et c'est vrai qu'en termes de cinéma, il y a un autre film important qu'on avait découvert grâce au Chat qui fume, qui s'appelle Le Cirque de la peur, qui avait été produit par Harry Alan Tower, qui a été lui-même le producteur de Jess Franco, qui était un producteur britannique, qui a produit beaucoup de films fantastiques, d'horreur dans les années 60-70. Et qui était un film, d'ailleurs, Le Cirque de la peur, qui était aussi interprété par Christopher Lee, qui était un film tout à fait passionnant. Alors, la cité des morts, en fait, s'inscrit dans une période où le cinéma fantastique gothique va vivre son âge d'or. Rappelez-vous, quelques années plus tôt, il y a Le Cauchemar de Dracula de Terence Fisher qui est sorti. En Italie, il y a eu, bien sûr, Le Masque du démon de Mario Bava, qui sont vraiment deux films importants. Aux États-Unis, il y a Roger Corman qui fait donc des adaptations de Poe qui sont aussi importantes et qui sont tournées en couleur, dans des couleurs absolument magnifiques. Rappelez-vous que Nicolas Roeg avait fait la photo du Masque de la mort rouge. Mais aussi en Allemagne, vous avez les Edgar Wallace, ou même en France avec Les yeux sans visage de Franju, film absolument admirable. Vous avez vraiment une espèce d'âge d'or comme ça de films donc gothiques, poétiques, tout à fait exceptionnels. Donc La Cité des Morts s'inscrit dans cette série-là. L'idée à la base, c'est parler de l'Inquisition aussi, puisqu'on va suivre un professeur donc, qui est joué par Christopher Lee, qui donc parle à ses élèves, à ses étudiants, de ce qu'a été cette période d'Inquisition où on traquait toutes ces femmes sorcières. Et une de ces jeunes étudiantes décide de se rendre sur les lieux où une femme a été donc brûlée il y a bien longtemps. Sauf que là, elle va disparaître mystérieusement. Et très vite, ses camarades de classe vont essayer de comprendre ce qui s'est passé. Et elle est tombée en fait dans un espèce de guet-apens dans une auberge qui est tenue par un couple de Thénardier, pas très fort, sympathique. Et on imagine le sort qui est réservé à cette pauvre femme. Bon, ça, c'est le côté un peu folklorique. Sur le papier, ça avait l'air d'être pas mal, mais reste après la preuve par l'image et par le rythme et la mise en scène. Et là, le bât blesse. On voit que John Moxey n'est pas bien à son aise. Les premières scènes avec Christopher Lee sont plutôt réussies, parce que Christopher Lee a un visage absolument magnifique. On est en 1960. Hein. Il a fait 5 films avec Terence Fisher juste avant. Donc, c'est le premier film qu'il va faire sans son père spirituel, avant d'entamer une carrière absolument incroyable, puisqu'il a tourné sur les 5 continents et il a fait un nombre incalculable de films, le père Christopher Lee. C'est là que c'est vrai qu'au début du film, il est pas mal, mais après, il disparaît de l'intrigue complètement. Donc, le film est vendu que sur le nom de Christopher Lee, alors qu'on le voit en fait à peu près 10 minutes dans le film. Mais ça, c'était assez monnaie courante. Voilà, donc film bavard, peu passionnant. Moi, je vous invite à voir un vrai film sur l'Inquisition. C'est Le Grand Inquisiteur de McElrave, superbe metteur en scène anglais, interprété par Vincent Price. Vincent Price qui est beaucoup plus glaçant, énigmatique que Christopher Lee dans ce rôle de traqueur de sorcières. Film absolument admirable. C'est vrai que là, on est relativement déçu par l'ensemble du film, si ce n'est que, bien sûr, c'est des films qui ont connu un certain succès. Parce qu'à la fois, Christopher Lee était devenu une star internationale en interprétant la créature Frankenstein ou bien sûr le comte Dracula, puisque le film a fait le tour du monde. Donc il fallait, et on a tourné beaucoup, beaucoup de films à ce moment-là avec cet acteur qui était très grand, hein, il faisait presque 2 mètres, Christopher Lee, il avait une prestance assez incroyable, une gueule assez superbe, donc il était absolument magique dans ce genre de film. Et puis cet âge d'or, comme j'ai dit tout à l'heure, du cinéma fantastique. Bien sûr, en France, des revues cultes comme Midi Minuit Fantastique en parlaient, les films sortaient dans des doubles programmes, notamment dans des salles de quartier au nord de Paris, dans le 18e, dans le 19e arrondissement, au Brady, donc... Tout ça appartient à cet âge d'or qui fait fantasmer aussi beaucoup de cinéphiles de ma génération ou de la tienne, Patrice, puisque nous n'avons pas connu cette période où des stripteaseuses étaient dans les salles de Pigalle.
2: À l'entracte.
0: Et on aurait rêvé d'aller voir des films.
2: Mais même à Toulouse, elle a baissé.
0: Il y avait ça aussi.
2: Oui. Je n'ai jamais assisté à une séance comme ça. Mais je sais qu'à l'ABC, à une époque, il y avait eu une dame qui s'effeuillait un petit peu pendant l'entracte.
0: Bon.
2: Mais enfin, je n'étais pas dans la salle, donc je ne peux pas le jurer.
0: Très bien. Donc voilà, donc c'est vraiment l'intérêt de ce film qui a ses défenseurs, hein, qui est apprécié. Mais c'est vrai que franchement, dans l'ensemble de tous les films que j'ai cités au début, je pense que c'est quand même la partie faible du cinéma gothique britannique qui nous est proposée à ce moment-là. En tout cas, Sidonis a très bien fait les choses. C'est une belle édition. Il y a un livre qui accompagne tout ça. Donc, pour ceux qui veulent découvrir ce film, je vous invite à vous tourner vers Sidonis et vers cette édition qui nous est proposée. Voilà, le temps défile vite, l'émission arrive à sa fin. Je vais remercier bien sûr Manu qui nous a fait la technique, remercier Pierre et Patrice. On se retrouve bien sûr l'année prochaine sur les ondes de Radio sur le 106.8. On vous souhaite à tous donc de belles fêtes de fin d'année. Et puis, on revient donc mi-janvier pour continuer à vous parler de sorties de DVD puisqu'il y a beaucoup de choses qui sortent encore dans les semaines qui arrivent. Bon Noël, bonne fête de fin d'année et à très bientôt.

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2: Bonsoir, bonsoir, vous êtes bien à l'écoute de Radio Radio sur 106.8. Nous sommes le jeudi soir, il est 21h, c'est donc l'heure de Vraiment Autre Chose. Oui, mais seulement, c'est l'heure de Vraiment Autre Chose, mais nous ne sommes pas disponibles pour le moment. Alors ce que vous allez entendre à bientôt, chers amis auditeurs, c'est une rediffusion d'une de nos émissions précédentes. Bon, la musique reste toujours d'actualité. Par contre, si on annonce des concerts, il y a des grandes chances qu'ils aient déjà eu lieu ou qu'ils aient déjà été annulés pour des raisons diverses et variées. En tout cas, je vous laisse en compagnie de nous-mêmes, de notre jingle de début pour cette petite rediffusion de Vraiment Autre Chose. Et on se retrouve en direct très bientôt, peut-être même dès jeudi prochain, promis. Allez, bonne soirée.

Bonsoir, bonsoir, bonsoir à tous. Vous écoutez vraiment autre chose. Vraiment autre chose, l'émission qui n'hésite pas à s'auto-cutter, à se trancher dans le vif sur soi-même. Il y a des gens qui font dans l'auto-référencement, nous on est plutôt dans l'auto-cutage. Voilà, donc désolé, on a coupé un morceau de nid, en plus c'est pas bien. Mais on s'excuse, mais c'est qu'on avait trop hâte de revenir, on avait trop hâte de revivre la passion, la foi, la flamme du direct. Et cette fois on y est, il est 21h, vous pouvez vérifier, il est 21h11, nous sommes le 7 février, il y a zéro blabla, non, nous sommes le 7 janvier, voilà, non, pas du tout, je n'ai rien dit, non, ce n'est pas un indice, non, vous écoutez vraiment autre chose, et c'est toujours un peu n'importe quoi. Et ce soir, dans vraiment autre chose, tout en tâchant de faire croire que c'est exceptionnel et que c'est pas le cas à chaque émission, on va écouter majoritairement du jazz. Ouais, c'est un petit peu le cas souvent. J'avoue, mais il faut reconnaître qu'en ce moment, il se passe un truc avec le jazz. Ça va être un peu le thème de l'émission ce soir. Ça va être que se passe-t-il avec le jazz? Voilà, c'est une question à laquelle nous allons tenter de ne pas répondre pendant à peu près 2 heures. Mon camarade Stéphane devrait me rejoindre dans ses radios, dans ses studios incessamment sous peu. En attendant, je suis seul et très content de vous recevoir et je souhaite à tous les auditeurs de Radio bien sûr et à tous les auditeurs de vraiment autre chose une excellente année. J'espère qu'on vous promet de faire beaucoup de belles émissions comme on a pu faire l'an passé. On vous promet beaucoup de rediffusions de concerts enregistrés. Là ça y est, on s'est attaqué au Rock in Opposition 2015. D'ailleurs vous entendrez en milieu d'émission en avant-première un extrait du live du Very Big Experimental To Be Free Orchestra en live au Rio. C'était à Carmo, c'était un peu ce Very Big Experimental To Be Free Orchestra, si vous vous en souvenez. C'était un peu l'album pour nous de l'année 2014. On va parler de l'album de l'année 2015. Il vient de Lyon, il s'appelle Cellule. On va s'en écouter une grande partie tout à l'heure. Et voilà, que dire, c'est vraiment autre chose. C'est la joie, la bonne humeur, la bonne musique et la bonne ambiance.

Alors ce soir, je vous l'ai dit tout à l'heure en préambule, c'était un préambule, j'avais oublié de l'expliquer. Tout à l'heure, je vous ai dit en préambule que ce soir, le thème de la soirée, ce serait un petit peu la question « Que se passe-t-il avec le jazz ?» question à laquelle on ne tentera pas du tout de répondre ce soir, car ce serait trop compliqué, ma foi. Mais c'est surtout l'occasion de vous faire écouter quelques petites perles que j'ai pu récupérer à droite et à gauche en 2015, des groupes que j'ai pu voir en live et dont je n'avais jamais eu l'occasion de parler ici-bas. Ici-bas, puisque nous sommes dans une cave, les studios de Radio Radio sont dans une cave, c'est pour ça qu'on peut dire ici-bas. Bon, trêve de blabla, je vais vous laisser avec une petite vingtaine de minutes. Bijou, petite merveille. Je vous expliquerai tout à l'heure de quoi il s'agit en gros, mais il s'agit du Grand Chahut Ensemble, émanation Grand Ensemble du collectif Grand Chahut Collectif, qui sont situés dans la Drôme, autour de Valence et de Montoison notamment. Très très beau Grand Ensemble que j'ai eu la joie de pouvoir voir au Bijou il y a à peu près un mois, dans le cadre d'un concert de Mandala Bouge. Il y a des tas de gens qui font des choses bien à Toulouse, il faut le souligner. L'association Mandala Bouge, qui programmé avant au Mandala, qui maintenant programme un petit peu partout. C'est toujours le troisième vendredi du mois, c'est un petit peu leur rendez-vous habituel. Là, pour le coup, c'était un mardi, ça avait dérogé à l'habitude, et ce Grand Chahut Ensemble nous a offert, c'était une leçon de jazz, c'était l'intitulé de la soirée, et c'est vrai qu'ils nous ont donné une belle leçon de ce qu'on peut faire de fou, de prodigieux, d'aérien, de jazz, ouais, mais pas que, franchement pas que, vraiment très très belle musique. On va s'écouter, ils ont sorti un album autoproduit, un magnifique coffret, 4 CD, chaque CD comportant une suite. Il y a 4 suites donc en tout, pour ceux qui suivent, c'est très mathématique. Et on va s'écouter une de ces 4 suites qui s'appelle Truc. Donc il y en a pour une petite vingtaine de minutes. Il y a rien à jeter, c'est une ambiance formidable, c'est une histoire, c'est un conte, c'est extrêmement visuel comme musique. Enfin, j'ai vraiment un gros flash de ma part sur cette musique-là et très content de la partager avec vous en cette nouvelle année 2016. Allez, c'est parti pour Grand Chahut Ensemble.

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C'était le grand Chahut Ensemble. C'était le grand Chahut Ensemble à l'instant sur Radio Radio. On vient d'écouter une suite qui s'appelle Truc dans leur dernier disque. Donc on a 4 CD à l'intérieur du coffret, 4 suites. Piatri, Machin, Kern et ce truc qu'on vient d'écouter à l'instant. C'est, ma foi, comme vous avez pu l'entendre, fort délicieux. C'est vraiment ultra bien fait. J'ai eu la chance de voir ces gens-là en live et c'est assez effarant. Ils ont des partitions, c'est de l'improvisation. Il y a des parts d'improvisation dirigées par petits groupes. Ils sont tout le temps à l'affût, à se regarder les uns les autres pour être sûr de faire vraiment la chose qui colle avec. Donc on a l'impression qu'ils sont vraiment bloqués, carcanisés, et la musique est extrêmement aérienne, elle s'envole, elle va dans tous les sens. Ils sont extrêmement talentueux et très très bons, vraiment un groupe à suivre, le Grand Chahut Ensemble et tout ce collectif d'ailleurs, Dromois, est vraiment à suivre de près. Fait plaisir d'avoir pu partager ça avec vous sur Radio Radio. Je vais présenter les musiciens vite fait, ils sont qu'une petite douzaine ça, et franchement ce qu'on vient d'écouter, c'est quand même assez beau. Il est temps de rendre hommage aux auteurs, à Anne Montagnard à la clarinette, Thérèse Bosque au saxophone, Lionel Garcin au saxophone aussi, Olivier Germain Noureux est au tuba, Émilie Tissot au hautbois et à la voix, Nathalie Goutaillé au cornet et à la voix aussi, Thomas Osterman à la trompette, Lionel Malric au clavier, lui on l'avait vu notamment aux côtés de Guy Gouchenvier dans Les Mutants Maha, pour ceux qui suivent un peu cette émission, parce que là fallait le retenir. Anouk Janton était au violon, on la salue, c'est elle qui nous a passé cet album et c'est grâce à elle qu'on a fait la connaissance de cette formation, ça valait vraiment le coup. Vincent Copier à la guitare, Amanda Gardonne est à la contrebasse, Sébastien Bouana à la batterie et Fred Galland lui-même à la batterie. Ouais, deux batteurs, un plutôt percussionniste, l'autre plutôt batteur. Vraiment une très très belle formation, ils se produisent peut-être que 3 ou 4 fois par an parce que c'est très compliqué pour les formations en grand ensemble de se produire fréquemment, il n'y a pas beaucoup de budget, c'est vrai que c'est assez compliqué de réunir tous ces musiciens qui chacun d'ailleurs a pas mal d'autres projets, donc c'est facile, difficile de réunir ces gens, de trouver les moyens pour les faire jouer. Et ben, on peut rendre hommage à Amanda Labouche de nous avoir offert ce superbe concert au Bijou en décembre dernier. C'était ma foi très beau. Un groupe à suivre et du reste, il me reste 3 suites à vous faire écouter et gageons que dans les émissions à venir, eh ben, on se fera ce petit plaisir parce que vraiment, fait plaisir de voir un groupe comme ça là, qui des musiques écrites à moitié improvisées où on incorpore du théâtre, d'autres dimensions à l'intérieur. C'est vraiment beau de voir comme ça justement qu'est-ce qui se passe avec le jazz. Bah, il part un petit peu partout, il part du côté du rock, il part du théâtre, il devient conteur, il devient voyageur et c'est un peu comme ça qu'on l'aime, si j'ose dire, pour faire des phrases toutes faites. Et sans plus attendre, on va passer à une autre petite perle dont j'ai pas du tout pu parler l'an dernier, parce que c'est sorti l'an dernier en 2015, c'est l'Orchestre National de Jazz et le Europa Berlin. C'est donc la suite, ils avaient sorti le Europa Paris un an avant. Cette fois-ci, c'est à Berlin que la troupe d'Olivier Benoît s'attaque et pour donner un album extrêmement réussi, à mon sens, bien plus que le premier. Là, on a un propos qui est vraiment superbe. On a toujours du mal un petit peu à décrire ces musiques-là, d'autant plus que vous allez les écouter. Donc, ce que je vous propose, c'est qu'on s'écoute le début de cet album et puis on en reparle juste après. On va s'écouter donc l'effacement des traces, l'intro.

Sorti du premier tome Europa Paris, on s'était fait l'écho sous ces ondes des petites dissensions, du petit scandale dans le Landerneau qu'avait été provoqué par la nomination d'Olivier Benoît à la tête de l'Orchestre national de jazz et par le choix de son équipe. Et ben, franchement, déjà le premier album était assez convaincant, mais alors sur celui-là, c'est franchement un des meilleurs albums que j'ai entendu sous le nom ONJ, tout dirigeant, je sais pas si on dit dirigeant, tout chef d'orchestre confondu. Sincèrement, une petite perle. Bon, que cet album-là, vraiment des chouettes compositions servies par des super musiciens, un propos très collectif sur cet album-là, beaucoup plus que sur le précédent. Ça laisse un peu moins de part aux solos ou aux petites entités. Là, on a un propos général qui est vraiment chouette et qui colle bien au thème Berlin. Les musiciens, c'est Olivier Benoît, donc le compositeur, chef d'orchestre et guitariste aussi. Bruno Chevillon est à la contrebasse, Jean-Douce Tessier à clarinette, Alexandra Grimal, saxophone ténor, Hugues Maillot, saxophone alto, Fidèle Fourneyron, trombone. Hugues Maillot, Fidèle Fourneyron, c'est des noms que vous connaissez si vous écoutez souvent l'émission. On a parlé d'Un Poco Loco il y a encore un mois. On a aussi pas mal parlé de la boîte à son. Je continue. Fabrice Martinez à la trompette, Théo Cecaldi au violon, Sophie Agnel au piano, Paul Brousseau au Fender Rhodes et Eric Echampart à la batterie pour compléter cette équipe qui, ma foi, nous livre une superbe deuxième album. Et vivement la suite et vivement les autres capitales parce que là, c'est réellement réussi. On va continuer à s'en rendre compte du reste. J'ai déjà beaucoup parlé à leur place. À la musique, on va s'écouter la suite. Métonymie, pareil, l'intro, puis le titre Métonymie. C'est parti.

Il est bientôt 22h sur Radio Radio 106.8, www.radioradio.net. Et vous écoutez vraiment autre chose. On est ensemble jusqu'à 23h sur une soirée particulièrement jazz, mais pas que. Et la preuve avec une petite découverte que j'ai eu la chance de faire il y a quelques mois. Des gens qui jouaient au marché Saint-Aubin, qu'ensuite j'ai vu en concert au bar de la Concorde. Il s'appelle Friedrich Michio. Et sont des Italiens, enfin deux Italiens et un Toulousain, d'origine italienne lui-même d'ailleurs, mais qui vit dans le coin. En tout cas, on y retrouve un violon, un violoncelle et un basson, multiples jeux, percussions, petits machins pour animaux qui font quick quick, des trucs comme ça, pour des compositions vraiment barrées, une musique super sympathique, une espèce de... Ouais, on pourrait appeler ça du rock de chambre, mais il y a quelque chose de fun et d'amusant dans leur musique qu'on ne retrouve pas toujours dans le rock de chambre. Et c'est ma foi très réussi. On va s'en écouter un petit titre, et je pense que je vous en passerai souvent parce que c'est vraiment un petit coup de cœur. Le titre qu'on va s'écouter s'appelle Detergente Neutro per Helvetici, un détergent neutre pour les Suisses. C'est sympa d'ailleurs d'avoir pensé à eux et à leur spécificité. Allez, c'est parti. Donc, ce groupe s'appelle Friedrich Michio. Ah, la petite couille technique habituelle, le temps de recaler le disque, excusez-nous. Désolé, Stéphane ne saurait tarder à me rejoindre et j'avoue que c'est un peu la galère, parce qu'il ne veut pas s'arrêter. Voilà, merci de votre patience, mais je vous promets que ça vaut le coup. Vous allez vous en rendre compte. Donc, le détergent neutre pour les Suisses, une invention de ce trio répondant au doux nom de Friedrich Michio. C'est parti.

0: Pour nos auditeurs italophones, si vous avez compris la recette qu'il a donnée à la fin, là, du fameux détergent neutre, ben, n'hésitez pas à nous l'envoyer. On la fera passer à nos copains suisses. Stéphane m'a rejoint dans les studios. Bonsoir Steph, comment te portes-tu?
1: Je me porte sur les jambes et ça va très bien sinon. Et bon, bonne année à tous.
0: Et c'est vrai que c'est la nouvelle année. Ben sans transition, on va passer à l'un des meilleurs albums, peut-être même le meilleur album à mon sens sorti l'an dernier. En tout cas, vraiment un bijou, une petite merveille. Il s'agit du groupe Polymorphie et j'en profite pour annoncer qu'ils seront en concert à l'Espace Job le 29 janvier en compagnie des excellents Ostar Claqués. C'est un groupe aussi qui vaut le coup d'œil. Une très belle soirée à Narcher dans le Yuka. Ce sera le 29 janvier. Et j'en profite pour vous dire que le 22 janvier, si vous êtes impatient, on en fait une aussi à la Manita Muscaria avec le duo Paulet-Andrieux, savoir le batteur et le clavier du groupe Mougli. On va s'écouter un petit peu de Mougli en fin d'émission, si on a le temps. Et un groupe de Poitiers qui s'appelle Mop, deux sax baryton, basse, batterie, ça décoiffe, c'est sévère. Si vous aimez le jazzcore, comme on dit, bah, n'hésitez pas à venir, vous le regretterez pas. J'ai pas d'extrait à vous faire écouter, mais vous pouvez nous faire confiance. En attendant, le grand rendez-vous aussi, ce sera donc le 29 janvier à Manita Muscaria avec les Lyonnais de Polymorphie qui nous ont livré l'an dernier avec Cellule un pur bijou de jazzcore, comme on dit, autour du thème de la détention. Les textes dits et chantés sont des textes qui ont été écrits en détention par des anonymes ou par des auteurs célèbres. On a une petite tradition dans cette émission, ça s'appelle Dans ta face. Ça consiste à écouter une face entière d'un vinyle. Ça tombe bien, je vous ai amené le Cellule en vinyle. On va s'écouter toute la face A, comme ça. Bon, là, je pense que vous vous rendrez compte du propos. Il est beau, le propos. Ça ne fait pas que d'illustrer en musique l'univers carcéral. Il y a tout, on y retrouve les claviers qui font la ronde, qui font les sirènes, la batterie percussive comme sur une porte de prison. Il y a vraiment un univers, un côté très sombre et très puissant dans cet album qui colle parfaitement à son thème et qui en fait, ma foi, un petit bijou indispensable à mon sens. J'espère que vous en apprécierez l'écoute. On va s'en écouter donc la face A. Et ben c'est parti.

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0: C'était Polymorphy à l'instant sur Radio Radio, vous venez d'écouter la face A entière, c'était Dans ta face et c'était consacré à Cellule de Polymorphy. On vient d'écouter donc la face A, Polymorphy qui seront en concert à Toulouse à l'espace Job dans le cadre d'une soirée Anarché dans le Yucca, ce sera le 29 janvier et en première partie il y aura eu Ostar Claqué, nouvelle formation toulousaine autour de Fabien Duscombe, Nicolas Lafourest, Florian Nastor, Marc Demereau, des noms qui nous sont familiers, ou Lina Lamont aussi que j'allais oublier, et voilà, ça va être une très belle soirée à ne pas manquer le 29 janvier à l'espace Job, 5€, un archer dans le Yucca.
1: Ça fait plaisir.
0: Ouais, ça fait carrément plaisir. On continue, je suis super content que tu sois là Stéphane, et du coup je t'ai préparé une petite surprise, youpi, aussi pour tous nos amis auditeurs, puisqu'on va s'écouter maintenant en avant-première un extrait du concert du Very Big Experimental To Be Free Orchestra à Carmo au Rock in Opposition. Et voilà, qu'on a préparé là récemment, et donc on va se faire un petit plaisir et on remercie Grégoire, Grégoire Jean, c'est le To Be Free, déjà de nous autoriser à diffuser ça et puis de nous avoir laissé les enregistrer, les interviewer, et surtout pour leur magnifique musique et ce concert qui était peut-être un des plus beaux que j'ai vécu en 95, un des plus beaux que j'ai vécu, tout festival Rock in Opposition confondu. Stéphane, qu'en dis-tu?
2: Écoute, j'ai eu l'occasion de rencontrer le saxophoniste de Schromb, Antoine Mermet, qui officie aussi dans le To Be Free Orchestra. Et j'ai dû lui avouer que je cherchais qui pouvait déloger le To Be Free à l'heure actuelle des meilleurs concerts que je n'ai jamais vus. Donc c'est assez chaud, hein. Je réfléchis à cette question. C'est franchement un spectacle unique, un truc de ouf malade. Donc ça me fait d'autant plus plaisir s'il y a une vidéo qui sort un jour de ça, parce que c'est à voir tout simplement.

C'était The Very Big Experimental To Be Free Orchestra. C'était un extrait du concert qu'on a enregistré au festival Rock in Opposition. C'était en septembre dernier. Voilà, ce concert-là est pris. Il y a pas mal de concerts qui sont pris. On va pas tarder à vous faire le spécial week-end Rock in Opposition avec tous les concerts diffusés et les interviews et tout ça. Et voilà, en attendant, c'était un plaisir de s'écouter ce petit avant-goût. Et on a entendu To Be Free Part 2 suivi de Satouari, deux extraits de l'excellent album Waiting in the Toaster que je ne saurais que vous conseiller d'acquérir comme je ne cesse de vous le conseiller.

0: depuis un bon moment. Celui-là, c'est vrai que j'insiste un peu, mais c'est vraiment un pur bijou. Stéphane, mon ami.
1: Oui, tu es mon ami aussi, et j'ai envie de dire qu'on va écouter You Can Dance, c'est ça, si j'ai bien compris, on reste dans le lyonnais, quoi.
0: Ouais, on reste dans le lyonnais, puis on reste dans l'inédit, puisque cet album-là, il va sortir, je crois, dans 2 mois à peu près. C'est le prochain album de You Can Dance, il s'intitule AO, c'est leur premier album entier avec la nouvelle formation, avec l'apparition de Ben Lecomte à la basse, et bah, ça tabasse, voilà, il n'y a pas d'autre mot. On va s'écouter de suite un extrait, celui qui ouvre l'album, est-ce que tu peux nous dire le titre, Steph?
1: C'est Watch Me Nier la Loue.
0: Et ben, c'est parti.

là là là là, tout allait bien jusqu'à ce que tout n'aille pas bien. Désolé, non, mais celui-ci, il ne marche pas en fait. Il faut que tu mettes celui-là. Le temps de recaler la chose et on ne saurait tarder à vous renvoyer. Décidément, on n'est pas aidé ce soir par la technique. Allez, s'il te plaît, descends. Bon, You Can Dance, hein, vous voyez de quoi on parle. UKANDANZ, cet excellent groupe lyonnais qui était à la base un quartet instrumental orienté ethio-jazz et qui, à la suite d'un voyage en Éthiopie, ont rencontré Asnake Ghebreyes, qui est devenu leur chanteur et qui est, ma foi, une voix phénoménale et une présence scénique extraordinaire et qui a amené au nouveau son de You Can Dance, à savoir ce qu'on va entendre maintenant. C'est ce groupe est composé de musiciens qu'on a entendus dans Kuma, notamment le guitariste Damien Cluzel. Il y a aussi le batteur de poil, Guillaume Meillard, qui est à la fête, le bassiste de Nice et toute la nouvelle scène lyonnaise qui autour d'Asnake Ghebreyes pour une formation sans nul pareil. Allez, on espère que ça va partir cette fois-ci. Eh bien non, ça ne part pas. Eh bien, on va peut-être enchaîner avec autre chose. Alors, écoute, quand ça veut pas, ça veut pas. Eh bien, on va plutôt passer au Toulousain de BDC Label. Tiens, on va s'écouter un petit extrait de leur Merci Professeur, qui est un album extrêmement réussi. On va s'écouter Deuxième Fonction, à Toulousain de BDC Label, j'en ai souvent parlé. Et ils viendront bientôt ici même défendre leur album. Donc on va juste se contenter d'écouter leur Deuxième Fonction, BDC Label. 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

C'était Toulousain de BDC Label avec deuxième fonction, extrait de l'album Merci Professeur, un album indispensable. Ils viendront le défendre bientôt ici même. Allez, on va se retenter le petit You Can Dance en espérant que cette fois-ci les dieux de la radiophonie soient avec nous.

0: Ah, eh bien non, les dieux de la radiophonie ne sont pas avec
1: je passe
0: nous.
1: un morceau au hasard, 3-4 morceaux plus loin.
0: Bah ouais, écoute, hein. Allez, c'est parti, un autre extrait finalement que celui qu'on avait prévu.

0: C'était Lan Chibier à l'instant, donc un extrait du prochain album de You Can Dance. L'album s'appelle Awo et c'est une magnifique petite bombe, bah, comme à l'habitude de nous sortir ce fantastique groupe lyonnais. Voilà, bon, trêve de superlatifs, on va pas tarder à rendre l'antenne. Mais néanmoins, avant, on va continuer cette magnifique soirée placée sous le signe du jazz, cet ami qui est notre ami, en passant maintenant à Mowgli, un trio toulousain. Mowgli, on a déjà diffusé un petit peu. Hein. Ouais, Ferdinand Doumer, effectivement, notamment au sax, Bastien Andrieux au clavier et Pierre Paulet à la batterie. Je rappelle, je l'ai dit tout à l'heure, que les deux derniers, la Pierre Paulet et Bastien Andrieux, seront en duo en concert pour Anarchie dans le Yucca à la Manita Muscaria en première partie des Poitevins de Mop. Et en tout cas, on a la joie d'avoir reçu ce superbe premier album de Mowgli. L'album s'appelle Ivre de la jungle. Déjà, c'est un très bel objet. Belle pochette et tout, représentant un frigo ouvert avec une sorte de jungle à l'intérieur.
1: On en profite.
0: Ouais, ouais, non, c'est vrai. Puis quand on a des beaux objets, on peut aussi le dire. On parle souvent du contenu, mais l'objet est bien.
1: On
0: est bien.
1: On a le temps, allez, on lit tout. Hein, si tu lis remerciements et tout. Génial.
0: On n'a pas un temps de fou, donc on va juste écouter un extrait déjà. On va s'écouter.
1: Laisse-moi le toucher.
0: Quelque chose bouge dans le frigo. C'est le titre de ce morceau. On reviendra sur cet album prochainement. Peut-être qu'on les recevra à l'occasion. En attendant, on s'écoute Mowgli sur Radio.

C'était Mowgli à l'instant qui vient d'affoler les vues-mètres de la station de Radio et qui conclut cette magnifique reprise de vraiment autre chose. Un vraiment autre chose spéciale où ce soir nous avons tenté de ne pas répondre à la question mais qu'est-ce qui se passe avec le jazz et ma foi je...

0: Europa Berlin, vraiment une petite perle sortie en mars dernier dont on n'avait pas eu le temps de parler. C'est fait et ça fait plaisir et c'est pas fini, on en reparlera. On s'est écouté Friedrich Missio, une petite, petite surprise de ce trio violent, violoncelle, basson. On en repassera parce que c'est vraiment très très chouette. On vient de s'écouter à l'instant un extrait de Mowgli, on a écouté un extrait du prochain album de You Can Dance. L'album va s'appeler Awo et c'est vraiment de la bombe. On l'écoutera prochainement un petit peu plus. Ouais, on a écouté le Very Big Experimental To Be Free Orchestra, c'était au festival Rock in Opposition à Carmaux, et ça fait plaisir. On a passé un Dans ta face spécial Polymorphie. Pour rappeler, au cas où vous n'avez pas suivi, que c'était le 29 janvier à l'Espace Job que ça se passait pour les Toulousains, si vous voulez voir Polymorphie en concert. Et on a démarré l'émission avec l'excellentissime Grand Chahut Ensemble, un très très bel album 4 suites. On en a écouté une, c'était Truc, on écoutera Machin probablement la prochaine fois parce que ça vaut carrément le coup d'oreille. Et ben d'ici là, portez-vous bien, on se retrouve d'ici un mois et on laisse la parole à une toute nouvelle émission sur Radio Radio qui est traîne ce soir et ça fait plaisir. Et donc bienvenue Pantone Sonore, bienvenue à vous et nous on laisse la main et bonne fin de soirée à tous. On se retrouve très bientôt. Et toutes nos émissions sont en écoute sur le blog de Vraiment Autre Chose. J'ai oublié de le dire. Tapez Vraiment Autre Chose et bim sur Google et vous tombez sur le blog. Et il y a toutes les émissions. On peut les écouter, les télécharger, les embarquer chez soi, les remixer. On peut les... Effectivement. Bon, mais bonne fin de soirée à tous et à très bientôt.
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